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0: 05 96 60 48 24. Puis appuyez directement sur le 9 pour toute demande de prière. Dans la discrétion et en retenue, vous serez pris en charge. Bienvenue chacune d'entre vous.
1: Merci,
0: ça va bien. Nous avons Pierrette et Christiane sur le plateau. Bienvenue. Et nous allons avoir un petit moment de prière. Inclinons la tête. Père éternel, Dieu trois fois saint, nous voulons t'honorer, t'exalter. Te remercier de nous avoir donné ce privilège d'être en ta présence et de pouvoir animer cette émission. Que tu puisses bénir chaque auditeur, chaque auditrice et qu'ils puissent être impactés par ton amour. Que ton nom soit glorifié au nom de Jésus.

pour le don que tu nous as donné. Merci Seigneur, car nos voix s'élèvent pour toi. Merci Seigneur, car sans toi nous ne sommes rien. Tu disposes nos cœurs. Oh oui, quelle joie de pouvoir parler de toi, de partager ensemble ce que tu as fait pour nous. Même si parfois, tout n'est pas comme tu le désires.

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1: Maintenant, nous aurons un temps de réflexion avec Christiane sur les femmes de la Bible et la prière. Donc, Christiane, dis-nous plus sur ce sujet.
2: Merci, Fabienne. Alors, c'est après la naissance d'Enoch, petit-fils d'Adam, que les humains commencèrent à invoquer l'Éternel. Nous lisons ceci dans Genèse, chapitre 4, verset 26. Maintenant, nous allons écouter l'histoire de quelques prières de femmes adressées avec ou sans parole. Dans le chapitre 21 de Genèse, se trouvent relatées les circonstances du renvoi de Hagar et son enfant. Exposée à la chaleur torride du désert, Hagar, la servante égyptienne, comprit le danger et s'éloigna de son fils, ne voulant pas le voir mourir. Mais Dieu comprend le langage des larmes, des cris de détresse et sonde les cœurs et les reins. Dieu usa de miséricorde envers eux. Hagar aperçut un puits et leur vie fut épargnée. Dans Exode chapitre 15, versets 1 à 21, nous lisons ces paroles d'action de grâce, de louange et de reconnaissance du cantique de Moïse. Au verset 20, Myriam et les femmes d'Israël exaltèrent Dieu à travers ce cantique. Dans le cadre du livre des Juges, lisons Juges chapitre 5, versets 1 à 31. Je reprends. Dans le cadre du livre des Juges, il est parlé de l'histoire de Déborah, qui exalte le Seigneur qui a donné la victoire à Israël. C'est le cantique de louange de Déborah. Le livre de Ruth, au chapitre 4, verset 14, nous dit que les femmes de Bethléem ont loué l'Éternel qui a permis à Naomi d'avoir un petit-fils qui devint l'ancêtre de Jésus. Dans le premier livre du prophète Samuel, au chapitre 1, versets 1 à 10, il est question de l'histoire de Anna, cette femme juive stérile qui adressa à Dieu une prière de supplication avec larmes. Nous lisons ceci au verset 10. Du verset 1er au verset 10, dans le deuxième livre de Samuel au chapitre 2, nous lisons la prière d'action de grâce adressée à Dieu en faveur de son fils Samuel. Cette prière adressée par Anne a prouvé sa reconnaissance envers la grâce que l'Éternel lui avait faite en lui offrant un enfant, en lui donnant un fils. Et ce fils fut consacré à l'Éternel et devint prophète de l'Éternel. Dans le deuxième livre des Rois, chapitre 4, verset 8 à 37, il est question de l'histoire d'Élisée et de la femme de Sunem. C'est une autre expérience de prière silencieuse où Dieu répond à la demande d'une mère par l'intermédiaire du prophète Élisée. Lorsque la Sunamite constata la mort de son enfant, elle partit chercher le prophète Élisée. Nous lisons ceci dans le deuxième livre des Rois, chapitre 4, verset 22. Il est écrit qu'à son arrivée, elle se jette aux pieds du prophète, au verset 27. En signe de reconnaissance, elle se prosterne de nouveau, verset 37, car Dieu a redonné la vie à son fils. C'est le type même d'une prière silencieuse où tout est fait dans l'action, sans parole, mais Dieu comprend et Dieu répond. Maintenant, dans le Nouveau Testament, l'Évangile de Luc, au chapitre 1, nous lisons du verset 46 à 55, le cantique de Marie. Marie qui a été choisie parmi toutes les femmes d'Israël pour devenir la mère du Sauveur, adresse à l'Éternel une prière d'exaltation après les paroles de bénédiction prononcées par sa cousine Élisabeth. Dans le livre de Matthieu, chapitre 20, au verset 20, nous lisons aussi la prière de demande adressée à Jésus par la mère des fils de Zébédée. Elle voulait que ses fils soient assis à côté de Jésus sous son trône, un à droite et l'un à gauche. Mais Jésus n'a pas répondu à sa demande. Comme il a dit, ceci n'est réservé qu'à ceux à qui mon père a réservé cette place. Donc, elle n'a pas eu la demande et Jésus a répondu aussi aux disciples pour les mettre en garde et les préserver de l'orgueil et leur parler de l'humilité. Au chapitre 9 du livre de Matthieu, du verset 20 au verset 21, il est question du toucher discret de la femme à la perte de sang. Cette prière silencieuse, faite simplement par le toucher, renferme un trésor de foi, de confiance, d'assurance. Et Jésus a honoré la foi de cette femme et la perte de sang s'est arrêtée. Toujours dans l'évangile de Matthieu, chapitre 15, versets 21 à 28, nous voyons l'insistance de la femme cananéenne. Et cela nous parle de courage, de force, de conviction, qui aide la mère à supporter l'humiliation afin que son enfant soit guéri et délivré. Les paroles de supplication de cette femme se trouvent au verset 22. Dans l'évangile de Jean, chapitre 12, versets 1 à 9, ces versets nous permettent d'analyser le comportement de Marie, la sœur de Marthe et de Lazare. En versant le parfum luxueux sur la tête et les pieds de Jésus, elle les essuyait avec ses cheveux. Ceci exprimait en silence toute sa reconnaissance, son action de grâce et son amour pour Christ. Dans le livre des Actes, au chapitre 1, verset 14, il est dit que les femmes

après la mort de Jésus, se retrouvait dans la chambre haute avec les disciples et ainsi que Marie, la mère de Jésus. À toutes les époques de l'histoire de l'Église, les femmes ont appris à se tourner vers Dieu, car lui seul a la solution à nos problèmes. Aux mères en détresse à cause de leurs enfants, je conseille cette promesse de Jérémie, chapitre 31, verset 16. Je lirai cette promesse dans la version Summer. Alors, il est écrit dans Jérémie 31, verset 16, à partir du verset 16. Oui, verset 16. Voici ce que déclare l'Éternel. Retiens-toi de pleurer. Ne verse plus de larmes. Voici que ton labeur aura sa récompense. L'Éternel le déclare. Et tes fils reviendront du pays ennemi. Donc à toutes les femmes qui sont en détresse, qui souffrent par rapport à leurs enfants, qui auraient abandonné l'Église ou bien toute autre raison, la parole de Dieu enferme beaucoup de promesses. Et nous devons suivre l'exemple de toutes ces femmes du passé qui ont compté sur Dieu, qui se sont déchargées celui de leur fardeau et qui ont trouvé la solution à leurs problèmes. Faisons de même, frères et sœurs, alors que nous allons vers un temps de détresse, confions-nous dans les promesses de Dieu et confions-lui surtout nos enfants. Amen. Mon Seigneur et mon Dieu, nous te remercions pour ce moment béni que nous passons sous les ondes. Merci pour cette réflexion et nous te demandons d'aider chaque mère, chaque femme à apprendre à compter sur toi, sachant que tu es le seul, le Dieu Tout-Puissant, qui est la solution à tous les problèmes de l'humanité. Que nous puissions nous rappeler aussi que dans la parole de Dieu, il y a une promesse dont nous pouvons nous approprier dans chaque situation de souffrance. Alors merci de nous aider à apprendre à compter sur toi, à nous reposer sur toutes tes promesses et à te confier toutes nos épreuves. Merci pour ce que tu fais pour nous. Merci de bénir les auditeurs. Merci de nous garder en ta paix et ta grâce au nom de Jésus-Christ. Amen.

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1: Si vous voulez avoir un moment de prière en toute discrétion, vous pouvez appeler le 05 96 60 48 24 et appuyer directement sur le 9 et l'équipe de prière vous prendra en charge. Maintenant, nous aurons un moment avec Pierrette. Pierrette, nous t'écoutons.
2: Bonsoir, chers auditeurs. En effet, nous aurons un petit moment de prière. Mais avant tout, je vais vous inviter à faire un tout petit exercice. Où vous soyez, d'où que vous nous écoutiez, je vais vous lire un passage de la parole de Dieu, car qui mieux que Dieu sait dans quelle situation nous sommes, et lorsque nous passons par la maladie, il est près de nous et il connaît l'intensité de nos douleurs. Donc alors que je vais vous lire un passage de la Bible, je vais vous demander de vous approprier chaque parole, vous disant que c'est l'Éternel lui-même qui vous parle. Ce passage se trouve dans Ésaïe 41, versets 8 à 10. Mais toi, Israël, mon serviteur Jacob que j'ai choisi, race d'Abraham, mon ami, toi que j'ai saisi des extrémités de la terre et que j'ai appelé de ses confins, à qui j'ai dit, tu es mon serviteur, je te choisis et ne te rejette pas. Sois sans crainte, car je suis avec toi. N'ouvre pas des yeux inquiets, car je suis ton Dieu. Je te fortifie, je viens à ton secours et je te soutiens de ma droite victorieuse. Prions. Éternel, notre Dieu, notre Père, en cet instant, nous venons à toi simplement, humblement. Nous exaltons ton nom, nous élevons ton nom, car à qui irions-nous ? Chacun de nous, en ce soir, Seigneur, nous nous attendons à toi, et particulièrement, Seigneur, ceux qui passent par la maladie. Seigneur, tu nous parles dans ta parole et tu nous leur dis en ce soir, ne t'inquiète pas, je te fortifie. Mais pour cela, Seigneur, tous ceux qui s'attendent à toi ont besoin que tu fortifies leur foi. Car sans la foi, Seigneur, nul ne peut tenir devant la maladie. Seigneur, certains ont connu la guérison et te disent merci. D'autres sont encore dans la vallée, Seigneur, de l'attente. Nous savons que tu n'es pas sourd, Seigneur, à leurs cris. Que tu réponds, que tu entends, que tu es à côté d'eux. Tu les soutiens, mais notre Père, fais-leur sentir ta présence, afin qu'ils puissent continuer à persévérer, à garder la foi en notre Dieu. Certains, en effet, ont perdu la foi à cause de nombreuses souffrances. Père, va, console, guéris, que ta main bénissante et guérissante se pose sur eux en cet instant même. Et que quelqu'un, Seigneur, ressente que tu les as visités et crie Alléluia. Amen. Ô Père, nous te prions, Seigneur, parce que certains sont malades spirituellement aussi, ont besoin que tu viennes au secours de leur incrédulité, Seigneur, afin de tenir debout devant la tentation et devant l'ennemi. Que toutes ces personnes qui ont les bras élevés, Seigneur, et qui ce soir vers toi, qui s'attendent à toi, qui ont déjà versé tant de larmes, mon autre Dieu, nous te prions, Seigneur, toi qui es miséricordieux, fais encore grâce et miséricorde. Nous savons parfois, notre Dieu, que nos péchés, notre désobéissance parfois, nous a placés, nous a plongés, Seigneur, dans certaines maladies. Notre point en jugement avec aucun de tes enfants, Seigneur. Mais fais miséricorde, fais grâce au notre Dieu. Et qu'avant longtemps, que ceux qui t'écoutent, qui espèrent en toi, qui ont confiance en toi, car oui, aujourd'hui encore, Seigneur, tu fais des miracles pour qui s'attend à toi. Et tu dis dans ta parole, si tu crois, tu verras la gloire de Dieu. Notre Dieu, nous savons que tout, c'est ta volonté qui se fait. Mais donne à chacun cette dose de foi, de patience et de persévérance pour croire et attendre lorsque tu auras visité le miracle qui se fera dans la vie de chacun. Et en attendant, Seigneur, fortifie-les. Donne-leur de regarder à toi, de fixer les regards sur Jésus qui est le rémunérateur de leur foi. Ô notre Dieu, tu sais tout. Nous attendons à ce que tu les visites par ton Esprit Saint et que toute gloire te revienne lorsque tu les auras visités, ô notre Dieu. Merci d'entendre, merci d'exaucer et merci de faire miséricorde à chacun. C'est en Jésus pour ta gloire que nous te prions. Amen.

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1: Pour un moment d'intimité avec l'équipe de prière, vous pouvez appeler au 05 96 60 48 24, appuyez directement sur le 9 et vous serez pris en charge par l'équipe de prière en toute discrétion. Maintenant, nous avons notre rubrique l'exercice de la foi avec Aline. Bonsoir Aline.
2: Ah oui, c'est ça, on m'a dit bonsoir. Bonsoir tout le monde. Alors j'étais pas prévue aujourd'hui hein, je vous dans le studio direct, hein, j'étais la surprise qui a fait pop-up comme ça. Jing jing. Voilà. Et

0: Bonsoir, chers auditeurs. Bonsoir, Pierrette, bonsoir, Fabienne Davis. Hein. Comme j'ai une sorte de petit. Voilà, je suis en rendez-vous, donc je suis. J'ai une petite veste, un truc très. Donc, on m'a dit au test. Voilà, c'est ça.
1: Ça fait des étincelles.
2: Merci. Hein, je mets des paillettes dans votre vie. Dieu met des paillettes dans ma vie. Alors, bon, je partage. Hein. Alors, aujourd'hui, on va. Trêve de plaisanterie, hein, parce oui. que. Aujourd'hui, on va explorer dans notre rubrique une autre dimension qui est essentielle. C'est la manière dont l'amour qu'on reçoit transforme la façon dont on se perçoit. Hein? On a vu la dernière fois, on a compris que la présence de Dieu laisse au fur et à mesure une empreinte sur notre façon de penser, de réagir et notre façon de vivre. Et donc, on va voir aujourd'hui la façon dont l'amour qu'on reçoit transforme la perception de soi-même. Mais il y a une question essentielle qui apparaît maintenant. Comment est-ce qu'on peut se voir à travers les yeux de Dieu quand la vie nous a profondément marqués ? Comment apprendre à s'aimer quand on a grandi avec le rejet, avec l'abandon, avec le manque d'affection, avec le manque de reconnaissance ou avec des blessures répétées? Parce que beaucoup de personnes ne se regardent pas à partir de ce que Dieu dit d'elles, mais plutôt à partir de ce qu'elles ont vécu. Et quand l'enfance, les relations ou certaines expériences ont laissé des blessures profondes, l'image intérieure peut devenir déformée. Et certaines personnes vivent avec l'impression de ne jamais être assez bien. D'autres se sentent invisibles, rejetées ou difficiles à aimer. Ou bien il y en a d'autres qui passent leur vie à chercher la validation extérieure pour compenser ce qu'elles ressentent comme étant un manque à l'intérieur d'elles-mêmes. Pourtant, la parole de Dieu, elle introduit une autre façon de voir. 1 Jean 3, verset 1 dit « Voyez quel amour le Père nous a témoigné pour que nous soyons appelés enfants de Dieu. » Ce verset ne parle pas seulement d'un amour théologique, un amour de principe. Il parle d'une identité nouvelle et d'un regard nouveau qu'on pose sur soi-même. Et c'est précisément à ce niveau-là, à cette étape-là, que commence la restauration intérieure, la réparation. Tu vas chez le garagiste, en fait.
1: Ok.
2: Donc, parce que dans la vie quotidienne, une personne qui se sait réellement aimée ne se regarde plus du tout de la même façon.
3: Tout à fait.
2: Son rapport à elle-même change, ses réactions changent, son assurance change et ça touche directement à ce que la Bible appelle le cœur. Garde ton cœur plus que toute autre chose, car de lui viennent
3: les sources de la vie.
2: Voilà, Proverbe 4, verset 23. Et Dieu ne veut pas seulement modifier des comportements qui sont visibles, il veut transformer ce qui se passe dans l'espace intérieur des émotions, des perceptions et de notre identité même. Donc, dans la vie quotidienne, la façon dont on se perçoit, ben, on remarque que ça vient souvent, ben, depuis, ça remonte à l'enfance. Un enfant qui était encouragé, sécurisé, valorisé, va développer généralement une stabilité intérieure qui est plus grande que les autres. À l'inverse, un enfant qui a été rejeté, ignoré ou constamment critiqué ou qui a été abandonné affectivement peut grandir avec l'impression inconsciente de ne pas avoir de valeur. Et même quand cet enfant devient adulte, cette perception continue à agir intérieurement. Proverbe 23, verset 7 dit « Comme un homme pense dans son cœur, tel il est ». Ça veut dire que l'image intérieure influence profondément notre façon de vivre. L'image que l'on a de soi, sans concession, c'est celle que nous projetons au quotidien dans la vie. Et certaines personnes dans la vie évitent de prendre leur place. Elles doutent tout le temps d'elles-mêmes ou elles acceptent même des relations qui sont destructrices. Pas parce qu'elles sont incapables, parce qu'elles ne valent rien, mais parce qu'elles se perçoivent à travers leurs blessures. Et quand on a été mal aimé, abandonné, rejeté, il devient difficile de croire spontanément qu'on peut être réellement aimé. D'ailleurs, on ne sait même pas ce que ça veut dire, on ne sait même pas quel effet ça fait.
1: Tout à fait.
2: Voilà. Donc, voyez quel amour le Père nous a témoigné. 1 Jean 3, verset 1, il commence par un appel à regarder. Voyez. Donc, à regarder, à prendre conscience et à réaliser quelque chose. Et cette chose, c'est l'amour de Dieu. Parce que tant qu'un amour n'est pas reçu à l'intérieur, il ne transforme pas réellement la personne. Et

0: partir du regard des autres. Oui, Fabienne.
1: Alors, je réagis sur le voyer.
0: Mm-hmm. Voyer.
1: Quand on, ce qu'on voit mm. va influencer, c'est quand on dit, dit que c'est la lumière de l'âme. Mm-hmm. Donc, quand je vais regarder Dieu, je vais fixer mes yeux sur lui, je vais regarder son amour, et puis je vais m'imprégner au fur et à mesure. Comme quand je fais la lecture, je vais m'imprégner de la... du texte, du mm-hmm.
2: De l'ambiance.
1: Dans l'ambiance, etc.
2: J'ai tu auras des images mentales.
1: Exactement.
2: Tu vois, c'est ça.
1: Eh bien, Dieu, quand on va le regarder, on aura ces mêmes effets. Mm-hmm. On aura cette image mentale, on aura ces effets du cœur, de l'esprit, de l'être entier. Et c'est pour ça qu'il nous dit, voyez, regarde. Donc, il faut mm-hmm. regarder, fixer nos regards sur lui, afin que nous puissions avoir toute l'influence dont on a besoin de, venant de lui.
2: Parce que c'est vrai que quand on regarde la télé, tu es dans le film,
1: exactement.
2: Tu es dans ta série, tu es à fond. Tu fais les répliques.
1: Ah oui,
2: tu dis non, non, arrête, ne va pas. Mais c'est pareil.
1: C'est ça.
2: C'est exactement le même processus. C'est-à-dire que quand on lit la parole de Dieu et qu'on s'en imprègne au-delà du dogme et des principes, quand on la vit, excusez-moi. Quand on la vit, on se rend, on entre dans cette atmosphère.
1: Ça fait. En fait, le regard permet. C'est pas seulement le regard physique. Mm-mm. C'est surtout le regard spirituel.
2: C'est le regard de l'âme. C'est le regard de l'esprit qui crée, qui génère des sensations, une sensation de bien-être.
1: Tout à fait.
2: C'est ça.
1: Donc, il nous demande de regarder, mais c'est pas une manière
2: C'est pas avec les yeux physiques, c'est avec les yeux du cœur, les yeux de l'esprit.
1: Tout à fait.
2: Voilà. Et en fait, le regard de Dieu ne fonctionne pas comme le regard humain. Les expériences qu'on a vécues peuvent nous marquer profondément, mm-hmm. mais elles ne définissent pas notre identité aux yeux de Dieu.
0: Alors que... On dit pardonner, pardonner, mais tu sais qu'un tel battait sa femme, etc., même s'il s'est repenti, pour ta, dans ta tête, t'as déjà fait une étiquette. Mm-hmm. mm-hmm. Mais oui, c'est un homme, et même si tu es chrétien, tu peux dire ce que tu veux, mais la personne est étiquetée dans ta tête.
3: C'est ça.
0: Voilà. Mais Dieu, c'est pas pareil. C'est ça l'avantage.
3: Mais j'ai une question quand même. Mm-hmm. Comme tu as dit tout à l'heure, l'impression, elle est inconsciente. Mm-hmm. Alors, puisqu'elle est inconsciente, puisque cette personne a des blessures, etc., comment fait-elle, puisqu'elle n'a jamais connu cet amour, mm-hmm. pour même quand elle lit, pouvoir imaginer cet amour de Dieu, lui parlant différemment, puisqu'elle ne le comprend pas?
2: Alors, quand une personne n'a jamais connu l'amour, c'est et qu'elle regarde des films romantiques et qu'elle se met à pleurer, eh bien, c'est la même chose.
3: C'est cette émotion.
2: C'est cette émotion, voilà.
3: Grâce au cet esprit à ce moment-là.
2: Exactement. C'est, en fait, l'être humain est une créature merveilleuse. Si je n'ai pas reçu quelque chose, je peux apprendre à le recevoir différemment. Mm-hmm. Pourvu que mon cœur soit ouvert à le recevoir différemment.
3: D'accord. Ok.
2: C'est ça. Et les yeux, les oreilles sont la porte de l'âme et de l'esprit. Pourquoi ? Parce que tout ce que nous voyons, tout ce que nous entendons, tout ce que nous consommons nous influence. Donc, il faut savoir se soumettre aux bonnes influences et se soustraire aux mauvaises influences. Mmh. On ne repart jamais à vide. Mmh. Et c'est en fonction, si je n'ai pas connu l'amour, par exemple, on va dire l'amour amoureux, hein, je ne sais pas comment, oui, l'amour éros, on appelle ça l'amour éros. Je regarde un film romantique, il y a quelque chose qui se passe à l'intérieur de moi et je me mets à avoir plein de paillettes qui passent dans mes yeux, et si, et je soupire après, etc. Alors que je n'ai jamais connu ça. Donc c'est qu'il y a bien quelque chose, il y a bien un déclencheur, ouais. Il y a bien une mécanique humaine et émotionnelle qui se met en place. Il suffit d'arrêter de regarder le film et d'ouvrir ta Bible. Et de te faire le film en vrai.
1: Mais ça, tu vois, la bonne, c'était le meilleur.
2: Voilà.
1: Okay.
2: Et l'homme regarde à ce qui frappe les yeux, mais l'Éternel regarde au cœur. 1 Samuel 16, verset 7. Et dans la vie quotidienne, une personne peut être réduite à son passé, à ses erreurs ou à ses blessures par son entourage même. On va pas se

0: personne ne va se gêner pour te rappeler comment tu es perçu, comment ils te perçoivent. Donc, quelque part, le regard de l'autre peut être réducteur.
1: Tout à fait.
0: C'est quelque chose de terrible. Et c'est un processus qu'on fait inconsciemment. Et on voit chez les enfants. C'est hallucinant.
2: C'est vrai.
0: Voilà. Mais Dieu, lui, il voit beaucoup plus loin que les blessures visibles. Il voit la valeur, il voit le potentiel. Il voit l'identité profonde de la personne. Jérémie 31, verset 3 dit « Je t'aime d'un amour éternel. » Ça veut dire quoi, ça? Cet amour ne dépend pas des performances ni des blessures. C'est ad vitam aeternam. C'est à tout jamais, quoi que tu fasses.
2: Amen.
0: Ce regard ne dépend pas et cet amour non plus ne dépend pas de tes blessures, ni du regard des autres, ni de ce qu'on te répète constamment, ni de ce que toi-même tu te répètes constamment. Et c'est précisément cet amour reçu qui commence à reconstruire notre être intérieur. Ellen White expliquait que l'amour de Dieu restaure progressivement la valeur intérieure de l'être humain parce que beaucoup de personnes vivent à part. Beaucoup d'entre nous, en fait, on a construit notre personnalité sur des blessures. Voilà. Mais ces blessures sont devenues des croyances profondes. Et dans la vie quotidienne, y a des gens qui ont grandi dans des environnements où on leur a répété constamment qu'il fallait se battre pour exister, qu'il fallait se protéger pour ne pas souffrir, ou qu'il ne fallait faire confiance à personne pour éviter d'être déçu. En fait, elles ont appris, pas parce qu'on leur a dit, c'est-à-dire pas seulement parce qu'on leur a dit, pas uniquement comme ça, parce qu'elles ont vu.
2: Et l'expérience.
0: Et leur logique par rapport aux événements de la vie les a conduits à penser, à raisonner ainsi.
1: Ce mécanisme.
0: Et voilà, et avec le temps, ces expériences sont devenues des vérités intérieures. En gros, les êtres humains sont tous les mêmes. Si je fais confiance, je serai forcément blessé ou trahi ou abandonné. Je dois toujours rester sur mes gardes. Et ces mécanismes viennent souvent de blessures réelles qui sont le rejet, l'abandon, la trahison, le manque de sécurité affective ou des déceptions qui ont été répétées. Et dans la vie, quand quelqu'un a été blessé profondément plusieurs fois, elle peut finir par construire toute sa manière de vivre autour de la protection. Et éviter même, on appelle ça les liens d'attachement, éviter toute forme d'attachement qui pourrait conduire pour elle, inéluctablement, à un abandon, à une forme de dépendance à cet attachement, pour ensuite soit être rejetée ou abandonnée. Donc il y en a qui gardent en fait cette distance émotionnelle comme moyen de protection. Donc ces personnes peuvent devenir aussi méfiantes, elles peuvent devenir très contrôlantes, émotionnellement distantes aussi, pas parce qu'elle est froide, mais parce qu'elle essaie inconsciemment d'éviter une nouvelle souffrance. Mais à force de vivre comme ça...
1: Carapace qu'elle se prend.
0: Absolument, mais c'est quelque chose d'inconscient. Ouais. C'est une stratégie de survie. Mais à force de vivre dans cette posture intérieure, il y a quelque chose qui se ferme progressivement. Et je nomme la confiance. Bye. Donc, excuse-moi, tu lis un Dieu qui t'aime d'un amour éternel, tu lis ça, tu fais je lis ça. Parce que pour toi, dans ta tête, Dieu est un homme. Tu n'as jamais eu l'expérience de Dieu. Donc, tu raisonnes, tu penses Dieu à partir des hommes qui t'ont infligé ce genre de souffrance ou que tu as vu agir. Mais Dieu n'est pas un homme.
2: Tout à fait.
0: Pour mentir. Dieu, c'est Dieu, s'il te plaît.
1: Amen.
0: Voilà. Donc, et la paix aussi, la paix, le truc le plus précieux au monde, en fait. Bon, c'est l'amour, c'est oui. Mais la paix, mais...
2: Ça vient juste après.
0: Mais oui, mais la paix sans paix, t'es tout le temps tourmenté. Et puis, c'est surtout la capacité à recevoir l'amour. Si t'as pas la confiance, la paix, la capacité à avoir l'amour, à quoi ça sert, franchement, de vivre, en vrai?
1: C'est ça.
0: Nous sommes des êtres sociaux. Donc s'il faut se méfier de tout le monde, ok, tu te méfies des hommes, ok, mais Dieu. Tu vas dire, je ne peux pas savoir, je n'ai jamais vu. Hein, Dieu est esprit, mais enfin, l'homme aussi a trois parties. Esprit, âme et corps. Expérimente Dieu dans ton esprit, ensuite viens, on va parler. C'est ça. Et Ésaïe 43, verset 4 dit, vous avez du prix à mes yeux. Vous êtes honoré et je vous aime.

0: L'amour de Dieu introduit à ce moment-là une autre réalité. Cette personne n'est plus obligée de vivre tout le temps dans la peur d'être rejetée ou abandonnée. Et ça ne signifie pas non plus qu'il faut avoir une confiance aveugle envers tout le monde. On est d'accord. La Bible parle aussi du discernement. Elle dit « Soyez prudents comme des serpents et simples comme des colombes ». Donc de ce que de babaye, prudent, voilà, on ne va pas donner sa confiance à n'importe qui. Matthieu 10, verset 16. Et le discernement, en fait, dans ce cas-là, consiste à voir clairement les personnes et les situations sans naïveté, sans non plus transposer et faire un transfert sur elles de « il est parfait ». Mais non, ça n'existe pas.
1: Non, puis mais la société nous donne cet idéal.
0: Oui.
1: Le prince charmant.
0: Et oui, c'est pour ça qu'il faut arrêter de regarder.
1: Et quand on grandit,
0: ce genre de choses.
1: Le prince charmant n'existe pas.
2: Des illusions.
0: Alors, il y a des princes.
1: Tombe.
0: Mais franchement, des fois, ils sont vraiment pas charmants.
1: Ah, hein. C'est sûr.
0: Ok. Donc, et la confiance aveugle. Elle ignore les signaux, elle refuse de voir la réalité et s'expose inconsciemment au danger. Dieu ne nous demande pas de devenir naïfs. Il nous demande de ne plus vivre dans une peur permanente des autres. Parce qu'au fond, beaucoup de personnes projettent sur Dieu les déceptions vécues avec les êtres humains, ce qu'on a dit. Elles s'attendent inconsciemment à être abandonnées, déçues ou trahies, même dans leur relation avec Dieu. Mais la Bible introduit cette différence qu'on a évoqué, Dieu n'est pas un homme pour mentir, dans Nombre 23, verset 19. Les êtres humains peuvent décevoir, changer ou blesser. Dieu, lui, il reste fidèle à ce qu'il est. Hébreux 13, verset 8, dit « Jésus-Christ est le même hier, aujourd'hui et éternellement. »
1: Petite réaction. Le prince charmant n'existe pas, mais le roi aimant existe.
0: De toute éternité.
1: Amen.
0: Amen. Bon, alors, ça ne veut pas dire que Dieu n'a pas quelqu'un pour toi, qu'on l'a rue. Hein.
1: Mais non,
0: voilà.
1: Je parle pas de... Mais c'est-à-dire qu'il aura, comme j'ai un voisin qui me dit ça, nous sommes tous à l'imparfait.
0: Mais c'est clair. Et puis de toute façon, la princesse charmante, elle non plus n'existe pas.
1: Exactement.
0: Hein. C'est ce qui me fait rire avec les filles.
1: Ah oui. C'est parce que c'est ça qu'on nous donne comme illusion.
0: Oui, mais c'est ça. Mais c'est-à-dire que toi aussi, il faut être à la hauteur du soi-disant prince charmant. Hein. C'est pas sens unique.
3: Tout à fait.
0: Quand on dit, oui, mais je veux qu'il soit comme ci, comme ça, gna gna. Mais toi, t'es comment en vrai? C'est quoi ton avantage compétitif? T'apporte quoi en fait?
1: Mais qu'est-ce que je mets sur la table?
0: Sérieux. Maintenant, et puis là, elle dit, ah, j'avais jamais pensé à ça comme ça. Ah mais non, il faut réfléchir. Hein. Voilà, donc je disais que quand on reçoit le fait que Jésus-Christ est le même, hier, aujourd'hui, éternellement, cette vérité, on peut la recevoir au fur et à mesure intérieurement, progressivement. Il y a quelque chose qui était bondé à l'intérieur de nous qui commence à se détendre progressivement dans notre cœur, qui peut alors recevoir. Parce que quand il est trop stressé, quand il est trop tendu, quand il est en hypervigilance, quand on est en hypervigilance, on ne peut rien recevoir. On se dit que si nous arrive quelque chose de bon aujourd'hui, forcément un malheur va nous arriver demain. Voilà, tu vois, Pierre, c'est ça. Voilà, c'est ça. Tu dis oui, ok, ok, tout va trop bien en ce moment, alors je regarde autour de moi, ça va tomber doux. Voilà. C'est ça, en fait. Cette personne-là, une fois que cette vérité pénètre dans son cœur, elle commence peu à peu, en fait, à retirer cette protection, voilà, à baisser un peu le bouclier, et elle commence à ressentir une sécurité intérieure qui est différente, celle d'être aimée, connue et portée par un Dieu qui ne trahit pas. Et c'est cette sécurité intérieure qui transforme progressivement la manière de voir, de vivre et même d'entrer en relation avec les autres. Parce que quand on est en sécurité à l'intérieur de soi, la posture extérieure change. On n'a plus peur. Tu portes haut, voilà, etc. Tu vois même pas ceux qui te toisent, tu t'en fiches en fait.
2: Ça glisse.
0: En fait, tu les vois pas, ils n'existent pas. C'est ça. Et tu dis, ah bon, j'ai pas entendu. Hein? Tu exerces aussi une mémoire sélective, une vision sélective en fonction de ce que tu sais être.
2: Est-ce qu'on peut dire à ce moment-là, la personne, il y a une réparation qui
0: Mais c'est ça. C'est pour ça que Dieu, c'est la restauration.
2: Restauration.
0: C'est le mot, tu restaures mon âme. Tu me conduis dans les sentiers de la justice à cause de ton nom.

0: cause. Voilà, c'est ça. Et, oh là là, qu'est-ce que l'heure passe vite. Alors, je vais... Il nous reste 8 minutes. Alors, il y a une réalité que la Bible révèle depuis longtemps. Donc, on sait que la manière dont on se perçoit influence notre manière de vivre. On n'agit pas uniquement à partir de la réalité objective des situations. On agit selon l'image qu'on a de nous-mêmes. Donc, et dans la vie quotidienne, quelqu'un qui se sent rejeté, qui se croit rejeté, va interpréter les situations à travers ce filtre du rejet. Pardon, hein. Un silence va devenir un rejet. T'as rien dit, mais en fait, elle est perçue comme un rejet. Mm-hmm. Tu vois? Une distance va devenir une preuve que cette personne n'est pas aimée pour elle. Une critique va devenir une confirmation pour elle qu'elle n'a pas de valeur. Et même lorsqu'elle est sincèrement appréciée, cette personne, elle peut avoir du mal à le croire ou à le recevoir pleinement. Pourquoi ? Parce que l'image intérieure agit comme une grille de lecture permanente. Et de la même manière, une personne qui se sent indigne peut inconsciemment accepter moins que ce qu'elle mérite, rester dans des relations destructrices ou refuser certaines opportunités. Pas parce qu'elle en est incapable, mais parce qu'au fond d'elle-même, elle ne se croit pas digne de mieux. C'est dingue ça.
1: Fort.
0: Et elle se justifie souvent en disant qu'elle n'a pas besoin, entre guillemets, de plus. En fait, on rationalise comme on se voit et comme on voit le monde. C'est lamentable, quelque part. Ça veut dire qu'on s'auto-sabote, on se limite. Alors que Dieu nous a tout donné.
2: Tout à fait.
0: Mais on dit, ah non, c'est trop. Donne-moi à peu près le petit zizine qui est là, le petit tatin miette là-bas. Même là, je pense que c'est trop. Hein? Faut pas trop, j'ai pas besoin en fait. Donc c'est notre capacité à recevoir est hyper atrophiée. Et dans la vraie vie, hein, beaucoup de comportements qui paraissent irrationnels viennent en réalité de blessures anciennes qui sont encore actives à l'intérieur. Et certaines réactions émotionnelles ne sont pas seulement liées à la situation présente. Elles réveillent parfois des expériences passées qui ne sont pas guéries. Encore, on revient au rejet, à l'humiliation, à l'abandon, au manque de reconnaissance. Voilà. Et en fait, ce verset qui dit « Garde ton cœur plus que toute autre chose » montre que le cœur influence toute la vie parce que c'est dans cet espace intérieur que les perceptions se construisent, que les réactions se mettent en place et que les choix s'affirment. C'est dans le cœur. Comment est-ce que je fais le choix de me voir aujourd'hui ? La vie, notre vie peut changer à la vitesse du choix qu'on fait. Mmh. C'est instantané.
2: Tout à fait.
0: Mais on se refuse ce choix. C'est un truc de dingue. Je sais que ce que je dis est fort, c'est profond, c'est même trop simple pour être applicable. Mais c'est ça, Dieu n'est pas compliqué en vrai. C'est mécanique, c'est logique, ce sont des lois naturelles et spirituelles. Et quand une personne commence à recevoir un amour stable, qui est sincère, qui est sécurisant, Elle est moins sur la défensive, elle est moins dans la peur, elle est moins dans la recherche constante de validation. Et c'est pareil avec Dieu, quand son amour commence à nous restaurer, à nous réparer de l'intérieur, nos réactions changent peu à peu, nos émotions deviennent beaucoup plus stables et nos décisions, qu'on prend toujours à partir de nos émotions, hein, elles deviennent beaucoup plus saines. Hein ? On ne fait pas des mauvais choix qui conduisent à encore plus de mauvais choix et qui nous font nous sentir enfermés dans une vie qu'on n'a pas choisie. Voyez, c'est ça la mécanique. Et du coup, la personne commence à se positionner différemment dans la vie. Jean 8, verset 32 dit « Vous connaîtrez la vérité et la vérité vous rendra libre. » La transformation donc ne vient pas uniquement d'un effort extérieur, mais d'une vérité intérieure qui va remplacer au fur et à mesure les anciennes blessures et les anciennes perceptions qui seront guéries pour les blessures, perceptions qui seront invalidées. Voilà. Et en fait, certaines personnes, une dernière chose, ont peur de s'aimer comme si ça conduisait forcément à l'orgueil. Mais la Bible ne demande pas de se mépriser. Tu aimeras ton prochain comme toi-même. Hein?
2: D'accord.
0: Luc 10, verset 27. Hein? Ce commandement suppose qu'il existe une manière saine et juste de se considérer. S'aimer, ça ne veut pas dire se croire supérieur aux autres. Ça signifie reconnaître sa valeur sans arrogance et accepter d'être aimé par Dieu et cesser de vivre dans l'autocondamnation ou dans la minimisation permanente de soi-même. Et dans la vie quotidienne, une personne qui se sait aimer, qui sait s'aimer parce qu'elle a appris à être aimée par Dieu, et c'est ça la logique du premier commandement, du plus grand des commandements: tu aimeras l'Éternel ton Dieu de tout ton cœur, de toute ton âme, toute ta force, de toute ta pensée, tu aimeras ton prochain comme toi-même. Tu ne peux pas aimer ton prochain si tu ne t'aimes pas toi-même.
1: Tout à fait.
0: Donc, tu peux passer ta vie à faire pour les autres et à te mépriser toi-même, à ne pas te sentir digne.
1: On fait pour les autres, mais on n'aime pas particulièrement l'autre.
0: Voilà.
1: Parce que le fait de ne pas s'aimer ne permet pas
0: d'aimer,
1: justement.
0: Voilà. Et c'est ça. Et quand tu fais pas, tu te sens coupable. Parce que tu dis, Dieu a dit qu'il faut quelque chose. Donc tu aimes Dieu comment, en fait? Tu obéis comment? Depuis la culpabilité ou depuis la transformation?
1: Tout à fait.
0: Non, mais c'est ça. Et une personne donc qui se sait aimer et respecter intérieurement devient généralement beaucoup plus stable, beaucoup plus paisible et plus capable d'aimer les autres sainement. Alors la question ce soir, messieurs et mesdames, mesdames et messieurs, c'est: est-ce que je me regarde moi, les autres et le monde à travers mes blessures, ou à travers le regard que Dieu porte sur moi? Donc aujourd'hui,
1: ça s'apprend.
0: Non, mais j'ai dit ça juste pour réfléchir, hein, être honnête avec soi-même.
1: Ah oui.
0: Et aujourd'hui, il ne s'agit pas de chercher à devenir quelqu'un d'autre, mais simplement de laisser une nouvelle vérité prendre place intérieurement. Et ce réajustement consiste à commencer à regarder sa vie à partir de cet amour et non pas à partir des blessures ou de la performance et du faire. Et cette question qu'on a évoquée aujourd'hui touche bien plus que l'estime de soi, elle touche la manière dont on existe intérieurement. Voilà. Et cette transformation intérieure influence ensuite toute la vie. Elle influence la façon dont les autres nous perçoivent, dont on se perçoit nous-mêmes, dont on réagit, dont on interagit avec les autres et dont ils nous perçoivent. Et c'est ça qui crée un écosystème vertueux. Et quand une personne se sent aimée de Dieu, elle ne traverse plus du tout la vie de la même manière. Je vais prier avant de ne plus avoir de voix. Vous me sentez, elle est en train de s'en aller là. Mon Père, nous venons devant toi, pardon, avec tout ce que la vie a laissé en nous. Les blessures, les déceptions, les rejets, les abandons, les peurs accumulées au fil du temps. Tu connais les endroits où nous avons appris à nous protéger, où nous avons cessé de nous faire confiance et de faire confiance et de te faire confiance, Seigneur. Où nous avons fini par croire que nous devions toujours nous battre seuls pour exister. Tu connais mon cœur, c'est ta parole dans le psaume 139. Nous reconnaissons que certaines blessures ont façonné notre manière de nous voir, notre manière d'aimer et parfois notre manière de te percevoir. Mais aujourd'hui, nous voulons laisser ta vérité prendre plus de place que nos anciennes douleurs. Tu as dit, vous avez du prix à mes yeux. Apprends-nous à nous voir à travers ton regard et non uniquement à travers notre passé, mon Père, ou à travers les paroles qui nous ont été balancé, que nous avons reçu, là où la peur nous pousse à vivre constamment dans la défense, viens établir ta paix, Seigneur. Là où nous avons associé la confiance à la souffrance, viens nous apprendre le discernement sans la peur. Il est écrit dans ta parole que tu n'es pas un homme pour mentir. Merci, parce que tu es stable. Là où les êtres humains peuvent être instables, merci, mon Père, parce que ton amour ne dépend pas de nos performances ni de nos faiblesses. Viens restaurer notre cœur, notre manière de nous voir, notre manière de vivre. Et garde ton cœur plus que toute autre chose, mon Père. Tu l'as dit, tu nous as mis en garde. Que ton amour devienne une réalité intérieure, capable de transformer nos émotions, nos réactions et notre identité. Et apprends-nous progressivement, mon Père, à vivre comme des personnes réellement aimées. En Jésus-Christ, nous t'avons prié. Amen.
1: Le temps est venu de nous séparer. Merci de nous avoir accompagnés pendant cette heure. Nous pensons avoir comblé vos besoins en vous soutenant dans l'intercession et vous donnant rendez-vous jeudi prochain pour une nouvelle émission. Si vous voulez réécouter cette émission, la rediffusion est le samedi à 18h. Au revoir et que Dieu nous bénisse tous.
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6: 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Il est 21h. 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
13: Un Dieu qui s'identifie à ses enfants. Le texte de base est tiré du livre de Genèse, le chapitre 1er, le verset 27. Dieu créa l'homme à son image, il le créa à l'image de Dieu, homme et femme, il les créa. Le portrait de Dieu que nous brosse le texte d'aujourd'hui est celui d'un père qui désire que ses enfants lui ressemblent. Pas besoin d'être un théologien pour simplement saisir de façon indiscutable que Dieu nous a créés d'une manière unique, pour que nous soyons différents des autres créatures. En nous créant, il a désiré et décidé que nous lui ressemblerions, qu'il serait difficile de nous identifier à lui et que quiconque nous verrait se rendrait compte que c'est de lui que nous viendrions. Si le Seigneur nous a fait à son image, il est évident qu'il prévoyait de maintenir une relation avec nous au-delà du moment de la création. Cela anéantit l'idée selon laquelle il a en effet créé le monde et les êtres humains, mais qu'il les a abandonnés à leur sort pour ne plus jamais s'en occuper. Ce portrait de Genèse, le chapitre 1er, le verset 27,

0: 7 nous aide aussi à comprendre pourquoi Dieu s'intéresse à notre vie et continue à nous chercher malgré le problème de notre péché et notre manque d'intérêt pour lui. Il cherche simplement quelque chose qui est à lui. Il est très clair que nous avons été créés pour avoir une relation particulière avec le Seigneur. Si quelque chose distingue la création des êtres humains, c'est bien le fait que nous ayons été conçus pour entrer en relation avec notre Créateur d'une manière telle qu'aucune autre créature ne soit capable de le faire. Cela signifie que la vie sans Dieu n'est pas naturelle, qu'elle est anormale et donc vide, dénuée de sens, sans avenir ni espérance. La révélation la plus touchante de Dieu qui nous parvient dans ce verset est probablement l'immense amour qu'il ressent pour nous. Il ne fait aucun doute qu'il vous aime, que vous faites son plaisir, qu'il aime vous voir, qu'il se plaît à contempler votre ressemblance avec lui et qu'il est heureux quand vous parvenez à reconnaître que vous êtes son fils ou sa fille. C'est ainsi qu'il l'a planifié, c'est ainsi qu'il l'a voulu et il l'a mis en pratique quand il nous a donné son image. Dès le commencement, Dieu a fait de nous quelque chose qui n'était comme aucune autre chose créée. Il nous a choisis pour qu'en ce monde, jamais ne soit effacé son image, son caractère et son amour. Il espère que cette image se voit en vous et en moi.
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La peur et l'inquiétude forment ensemble un réseau complexe d'émotions, si bien qu'il est difficile de les différencier les unes des autres. Elles tendent à amplifier les aspects négatifs ou effrayants d'une situation, tout en minimisant les aspects positifs et rassurants. La personne anxieuse est mal à l'aise, elle est préoccupée, agitée, irritable, elle a les nerfs à vif. Mais quelles en sont les causes ? L'anxiété est parfois engendrée par des conflits psychiques, inconscients. Elle est parfois apprise par identification à des parents anxieux, ou alors elle peut provenir de conflits survenus pendant l'enfance ou d'une situation actuelle problématique. Elle peut être due à ce que l'on nomme l'angoisse d'être angoissé. Elle peut être due également à un complexe d'infériorité, à des soucis financiers ou alors à une mauvaise santé. On peut distinguer 5 causes majeures d'anxiété. Ce sont les menaces, les conflits, la peur, les besoins inassouvis et les différences individuelles. Voyons ces causes plus en détail. Les menaces, tout d'abord. Les menaces angoissantes sont décrites comme venant d'un danger que la personne a perçu et qui porte atteinte à ses sentiments de valeur personnelle. Il s'agit soit d'une séparation, soit d'influence inconsciente. Par exemple, l'angoisse peut être générée par le rejet ou la persécution d'un camarade, par l'éventualité que ses parents divorcent, la perspective de se faire recaler à un examen, ou n'importe quelle perspective angoissante, qu'elle soit réelle ou imaginaire. Les conflits, 3 sortes de conflits produisent de l'anxiété. Il peut s'agir d'un dilemme provenant de l'envie d'accomplir 2 projets attrayants mais qui sont incompatibles. Par exemple, pour un jeune, travailler pendant les grandes vacances ou alors partir en vacances avec sa famille. Ces 2 éventualités font chacune envie à ce jeune. Alors, prendre une décision peut être difficile et parfois même angoissant. Il peut s'agir également d'un désir de faire une chose et en même temps de l'éviter. Alors, par exemple, un jeune adulte peut hésiter à rompre une histoire sentimentale qui ne peut mener nulle part. La rupture, dans ce cas, serait libératrice et elle ouvrirait d'autres horizons. Mais en même temps, elle risque d'être une expérience douloureuse à vivre, et pour lui et pour l'autre. Alors, prendre une décision ne se fait qu'au prix d'une anxiété considérable. Enfin, le jeune peut être confronté à 2 alternatives qui comportent toutes 2 un côté déplaisant. Alors par exemple, continuer à souffrir d'une maladie ou voilà, d'un mal, ou alors subir une opération qui pourra par la suite mettre un terme à la souffrance. Donc ce sont là des types de conflits qui peuvent provoquer de l'anxiété. Une 3e cause peut être la peur. La peur peut provenir d'une multitude de situations. Certains ont peur de l'échec, de l'avenir, du succès, du rejet, de l'intimité, des conflits, de l'absurdité de la vie. Cette dernière peur, on la nomme souvent l'angoisse existentielle. Le jeune peut aussi avoir peur de la maladie, de la mort, de la solitude que nous avons abordée la semaine dernière, et d'un cortège d'éventualités, encore une fois réelles ou imaginaires. Parfois, certaines craintes s'accumulent et elles génèrent une extrême anxiété, souvent en l'absence de tout danger réel. Une autre cause, ce sont les besoins inassouvis. Alors, pendant de nombreuses années, les psychologues et les écrivains ont tenté d'identifier les besoins fondamentaux des êtres humains. Beaucoup d'entre nous connaissent la fameuse pyramide de Maslow. Mais on peut également prendre pour référence les 6 besoins fondamentaux développés par le pasteur baptiste et écrivain Cecil Osborne. Selon lui, ces besoins fondamentaux sont la survie, c'est-à-dire le besoin de perpétuer son existence, la sécurité économique et affective,
La vie sexuelle en tant qu'expression d'amour.

l'amour d'un être sexué, l'importance, c'est-à-dire avoir de la valeur, l'accomplissement, c'est-à-dire le fait d'atteindre ses objectifs, et enfin les racines, à savoir donner un sens à son identité. Pour Osborne, si ces besoins restent inassouvis, alors nous serons anxieux, déboussolés, effrayés et souvent frustrés. On voit bien ici que cette problématique peut nous concerner tous et pas seulement la jeunesse. Une autre cause d'anxiété vient des différences individuelles. Les gens réagissent différemment aux situations angoissantes. Certains ne sont presque jamais anxieux. D'autres sont angoissés en permanence. Et la plupart d'entre nous aussi entre ces deux extrêmes. Certains sont bouleversés par diverses situations, quand d'autres ne sortent de leur gond que pour une ou deux causes seulement. Ces différences peuvent être dues à la psychologie, à la personnalité, à la sociologie, à la physiologie ou à la théologie. Écoutons quelques détails concernant ces points. Au regard de la psychologie, nous pouvons dire que nous avons acquis la plupart de nos attitudes, soit par notre propre expérience, soit grâce à l'enseignement de nos parents ou d'autres figures d'autorité. Quand nous avons échoué et que nous avons dû recommencer, quand nous avons été blessés dans le passé, quand les autres ont exigé de nous davantage que nous pouvions leur donner, quand nous avons été spectateurs de l'anxiété de notre entourage, par exemple, un enfant apprend à être angoissé pendant la tempête parce que sa mère l'est toujours, eh bien tout cela fait que nous avons eu des réactions psychiques génératrices d'angoisse. Par rapport à la personnalité, disons que certaines personnes sont peut-être plus craintives ou hypersensibles que d'autres. Certaines sont plus vulnérables, égocentriques, agressives ou déséquilibrées par rapport à d'autres. Concernant la sociologie, nous pouvons suggérer que notre société génère de l'angoisse. Cela peut être du fait de l'instabilité politique, de la nécessité de mobilité qui porte atteinte à notre désir d'enracinement, des valeurs fluctuantes, des normes morales et des croyances religieuses changeantes et ainsi de suite. Sur le plan physiologique, la présence d'une maladie peut accroître l'anxiété, de même qu'un régime alimentaire déséquilibré, un problème neurologique et des facteurs chimiques à l'intérieur du corps. Parlons aussi des différences de théologie. Les croyances influent sur notre niveau d'angoisse. Si nous considérons le Seigneur comme tout-puissant, aimant, bon et à la tête de tout l'univers comme nous l'enseigne la Bible, nous pouvons être tranquilles et sereins, même au milieu de l'épreuve. Mais ce n'est pas pour cela que les non-chrétiens sont obligatoirement plus anxieux que les chrétiens. Certains chrétiens, par exemple, ont tellement peur de déplaire à Dieu que leur théologie augmente leur angoisse. Nous ne devons pas conclure non plus que l'inquiétude reflète systématiquement un manque de foi. Les causes de l'anxiété sont trop complexes pour se réduire à une explication aussi simpliste. Néanmoins, ce que nous croyons et ce que nous ne croyons pas contribuent aux différences individuelles qui nous font ressentir plus ou moins d'angoisse. Nous ajoutons enfin les fausses croyances. Non seulement les croyances d'une personne contribuent à lui faire ressentir de l'anxiété, mais les fausses croyances constituent une cause majeure de panique parmi les jeunes. Vous serez peut-être surpris d'entendre que beaucoup d'adolescents croient à une ou plusieurs des fausses croyances suivantes, comme « Il faut absolument que tout mon entourage m'aime ou m'approuve. » Je dois être parfaitement compétent, performant et impeccable pour me considérer comme valable. Quand les choses ne tournent pas comme je le voudrais, c'est absolument catastrophique. Le malheur vient des circonstances extérieures, je ne peux rien y changer. Des choses dangereuses ou effrayantes sont en permanence suspendues au-dessus de ma tête, comme une épée de Damoclès. Je dois sans arrêt m'attendre au pire. Il est plus facile d'esquiver certaines difficultés ou responsabilités que de leur faire face.
je dois dépendre des autres et avoir quelqu'un de plus fort que moi sur qui compter. Mes expériences et les événements du passé déterminent mon comportement présent. Je ne peux ni surmonter, ni modifier l'influence de mon passé. Je dois être bouleversée par les problèmes et les perturbations des autres. Et enfin, il y a toujours une solution parfaite à tous les problèmes, et si je ne la trouve pas, les résultats seront catastrophiques. Les parents et les responsables de jeunes admettront sans peine que ces croyances erronées caractérisent fréquemment les adolescents. Et de toute évidence, elles engendrent une anxiété considérable. Alors voilà, nous avons fait un petit tour des causes qui peuvent générer de l'anxiété chez les jeunes. Voyons maintenant les effets qui peuvent en découler.

Vous êtes dans votre émission La Jeunesse, ses problèmes et leurs solutions. Et nous abordons les effets que peuvent produire l'anxiété, que peut produire l'anxiété sur les adolescents et les jeunes adultes. Parfois, ils sont bénéfiques. Par exemple, il arrive que l'angoisse motive quelqu'un. Toutefois, se ronger d'inquiétude est malsain, voire même paralysant. Nous notons des effets donc à plusieurs niveaux. Voyons d'abord les effets physiques. Le stress et l'anxiété, c'est bien connu, peuvent provoquer des ulcères, même chez les jeunes. Mais saviez-vous qu'il existe d'autres effets éventuels de l'angoisse ? On peut citer les migraines, les éruptions cutanées, les maux de dos, les aigreurs d'estomac, l'essoufflement, les insomnies, la fatigue ou encore la perte d'appétit. De plus, les modifications de la tension artérielle ou musculaire et les problèmes digestifs causés par l'anxiété peuvent, s'ils persistent longtemps, être très nocifs. Quelques effets sur le comportement. Lorsque l'anxiété les submerge, la plupart des gens se réfugient inconsciemment dans des comportements qui apaisent ces affres et leur permettent de la supporter. Ça peut être le sommeil, et malheureusement la drogue, l'alcool, ou bien alors la négation pure et simple du problème. Certains deviennent extrêmement désagréables, alors ils se mettent à blâmer les autres de leurs problèmes ou alors font des caprices enfantins à la plus légère provocation.

0: Les effets peuvent aussi se jouer au niveau spirituel. L'anxiété peut nous pousser à chercher l'aide divine alors qu'autrement nous l'aurions négligée. Mais elle risque, à l'inverse, de nous éloigner de Dieu au moment où nous en avons le plus besoin. Les gens pieux, eux-mêmes, éprouvent des difficultés à prier, une moindre aptitude à se concentrer sur la lecture de la Bible, un déclin de l'intérêt à l'égard des réunions de l'Église, de l'impatience et parfois même de l'amertume lorsqu'ils sont submergés de problèmes et de soucis et que le ciel semble silencieux. Sur le plan psychologique, l'anxiété est considérée à juste titre comme le phénomène psychologique le plus répandu de notre temps. Elle peut engendrer un terrible cortège de troubles tels que le trouble de l'angoisse de séparation. Alors, cet effet psychologique se manifeste par une inquiétude démesurée ou alors par la hantise d'être séparé de l'un de ses parents ou d'une autre personne influente. Le trouble du repli sur soi de l'adolescence. Quand il est atteint de ce trouble, l'adolescent cherche des relations chaleureuses, proches et affectueuses avec des membres de sa famille, mais dans le même temps, il évite soigneusement tout contact avec des étrangers, même avec des camarades de son âge. Les phobies. Alors, par exemple, il peut s'agir de la peur de la foule ou des situations d'où il serait difficile de s'échapper, que l'on appelle l'agoraphobie, la crainte des espaces clos, la claustrophobie, la peur des lieux élevés, acrophobie, et diverses phobies sociales. L'anorexie et la boulimie, ces déséquilibres alimentaires qui sont caractérisés par la hantise de son poids et de son apparence font aussi partie des effets. Une émission sera consacrée très prochainement aux troubles alimentaires. Citons également les tics nerveux. Ce sont ces contractions involontaires des muscles qui peuvent souvent être liées à l'anxiété. Alors là, nous avons eu une brève présentation des effets de l'anxiété sur le jeune, tant au niveau physique et du comportement qu'au niveau spirituel et psychologique. Maintenant, quelle est la perspective biblique de l'anxiété? C'est ce que nous aborderons ensemble après une pause musicale. Je vous propose d'écouter la voix de Drusille sur ce titre « Ce n'est pas mon combat ».
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1: Vous êtes bien sur Espérance FM. Nous poursuivons. Alors après avoir décrit le problème de l'anxiété, défini ses causes et ses effets, voyons maintenant ce qu'en disent les Écritures. La Bible emploie ce terme d'anxiété de deux façons distinctes. D'une part, pour parler des soucis superflus, et d'autre part, pour évoquer les préoccupations légitimes. Dans son sermon sur la montagne, Jésus nous a enseigné que nous ne devions pas être anxieux ou inquiets à propos des besoins fondamentaux de la vie, tels que la nourriture, le vêtement ou l'avenir. Nous avons, a dit Jésus, un Père céleste qui connaît nos besoins et qui y pourvoira. Nous lisons cela dans l'Évangile selon Matthieu, au chapitre 6, des versets 25 à 34. Dans les épîtres du Nouveau Testament, Pierre et Paul lui ont fait écho. Ne vous inquiétez de rien, lisons-nous dans la lettre aux Philippiens. Les chrétiens sont exhortés à faire connaître leurs besoins à Dieu dans une attitude reconnaissante afin d'être remplis de, je cite, la paix de Dieu qui surpasse toute intelligence. Cela se trouve dans Philippiens chapitre 4, les versets 6 et 7. Nous pouvons nous décharger de nos soucis sur le Seigneur, sachant qu'il prend soin de nous. Par contre, l'anxiété sous forme de préoccupation légitime n'est ni condamnée ni interdite. Bien que Paul ait écrit qu'il n'était pas anxieux ou inquiet à la perspective d'être battu, d'avoir froid, d'être affamé ou en danger, il a déclaré être anxieux, c'est-à-dire préoccupé, de la bonne marche des églises. Ce grand souci qu'il avait des autres lui faisait soupirer, et c'est ce que nous lisons dans 2 Corinthiens 11, 28, « Je suis assiégé chaque jour par les soucis ». Cela l'amenait à dire aux Philippiens, en parlant de Timothée, « Il est le seul à prendre part à mes préoccupations ». Philippiens 2, 20. Selon la Bible, il n'y a rien de mal à savoir discerner les problèmes de la vie et à tenter de les résoudre. Ignorer le danger est insensé et malsain. Mais il est également nocif et tout aussi malsain de se laisser paralyser par une inquiétude maladive. Une telle attitude doit être remise à Dieu dans la prière, car il peut nous délivrer de la peur ou de l'anxiété paralysante et nous libérer pour que nous traitions avec réalisme les problèmes et le bien-être des autres comme de nous-mêmes. Sur cette perspective rassurante, écoutons Ryan Labiche, les premières paroles de cette très belle chanson intitulée « Grand Dieu » viennent de l'Éternel lui-même. Ces paroles disent « Je ne veux pas que tu dises que ton problème est trop grand pour moi. N'oublie pas que je maîtrise tes combats et tes peurs ici-bas. » Écoutons, nous nous retrouvons juste après.

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1: Quel grand Dieu nous avons. Bienvenue si vous nous rejoignez. Nous entamons la dernière partie de notre émission qui consiste à savoir comment réagir face aux problèmes de l'anxiété quand elle survient chez nos jeunes, qu'ils soient notre enfant, notre élève, un adolescent dont nous avons la responsabilité à l'église ou au club. Tenter d'aider quelqu'un qui souffre d'anxiété aiguë est une tâche difficile. Mais vous pouvez vous inspirer de la démarche qui suit. Tout d'abord, écoutez. Incitez le jeune à vous exposer en détail ses craintes et son anxiété et à exprimer tout ce qu'il a sur le cœur. Ayez soin autant que possible de ne pas l'interrompre et de ne pas minimiser son angoisse. Quelqu'un qui souffre d'anxiété aiguë ne sera pas convaincu si vous lui dites par exemple « Oh, pas la peine de t'en faire pour aussi peu ». Mais souvenez-vous, son angoisse est réelle et elle le bloque. C'est un barrage dans sa vie. Essayez d'aider le jeune à s'exprimer en posant des questions du genre « Qu'est-ce qui t'inquiète le plus ? Qu'est-ce qui te fait le plus peur ? Penses-tu que par moment tu te fais du souci pour rien ? Explique-toi. À ton avis, lesquelles de tes préoccupations sont réalistes ? Vous pouvez aussi demander, y a-t-il des moments particuliers où tu te sens plus nerveux ou plus anxieux ? Des lieux précis ? Des personnes qui te stressent ? Y a-t-il des moments où tu n'es plus du tout inquiet ? As-tu essayé de surmonter ce sentiment ? Comment ? Ensuite, sympathiser. Le problème, c'est que lorsque l'on essaye de guider quelqu'un qui souffre d'anxiété, on a tendance à angoisser soi-même. L'inquiétude, en effet, est contagieuse. Mais prendre conscience de sa propre anxiété, même si elle est causée par le jeune qu'on tente d'aider, peut nous permettre de mieux comprendre ce que ressent notre interlocuteur. Vous pouvez montrer votre empathie en hochant la tête, en établissant un contact visuel, en vous penchant en avant en signe d'intérêt et de compassion. Vous pouvez également parler d'un ton apaisant, écouter attentivement la communication verbale et la communication non verbale. Soutenez. La Bible dit en toutes lettres, l'amour parfait bannit la crainte. Nous lisons cela dans la première lettre de Jean, chapitre 4, verset 18. Saviez-vous que l'ennemi de la peur, c'est l'amour ? Pour ne plus avoir peur, il faut donc être rempli d'amour. Ça semble facile à dire comme ça, mais en fait, ce sont deux vases communicants. Plus on a peur, moins on aime. Plus on aime, moins on a peur. Ainsi, tout responsable de jeune, pasteur, parent ou enseignant qui veut aider un jeune à surmonter son angoisse, lui fera faire de grands progrès simplement en lui montrant qu'il est aimé et qu'il est d'une grande valeur. Manifester de l'amour, faire découvrir à un adolescent l'amour du Christ et l'amener à éprouver la joie d'aider les autres, ça l'aidera à triompher de sa crainte et de son anxiété. Ensuite, diriger. Le but du responsable d'un jeune, ou bien alors le but du parent, ne doit pas être d'éliminer toute anxiété de la vie de ce dernier. Ce serait impossible. Il s'agit plutôt d'aider l'adolescent, ou même le préado, à savoir gérer son anxiété. Alors voici quelques moyens d'y parvenir. Aider le jeune à reconnaître son anxiété, à comprendre sa cause et à déterminer avec le soutien des autres comment la gérer. Incitez-le à remettre ses craintes à Dieu et à s'appuyer sur le fait que le Seigneur prend soin de lui pour qu'il trouve la sécurité et la paix. Suggérez-lui de détourner son attention de lui-même pour la fixer sur les autres. Incitez-le à se tourner vers Dieu dans la prière. La prière soulage réellement l'anxiété et devrait être notre réflexe à tous dès que nous commençons à nous ronger d'inquiétude. Apprenez-lui à se polariser sur les choses éternelles et non sur les choses temporaires. Encouragez-le à garder courage, tout en admettant, comme le dit l'apôtre Paul, que nos légères afflictions du moment présent produisent pour nous, au-delà de toute mesure, un poids éternel de gloire. Un autre aspect consiste à enrôler le jeûne. Dans toute la mesure du possible, faites-lui dresser un plan d'action. Je vous fais ici quelques propositions. Alors, vous pouvez l'aider en disant ou en dressant cette liste. Écoute de la musique chrétienne. Fais de l'exercice, idéalement 3 fois par semaine. Dors suffisamment. Fais tout ton possible pour régler la crainte ou le problème qui cause l'anxiété. Pour cela, examine diverses alternatives ou solutions possibles et choisis-en une. Parle de tes frustrations à un ami intime, au moins une fois dans la semaine. Prends le temps de te détendre 2 ou 3 fois par semaine, si c'est possible. Vis un jour à la fois. 98% de ce qui nous ronge ne se produira sans doute jamais. Alors apprendre à vivre un jour à la fois est un art que nous pouvons cultiver. Vous pouvez aussi ajouter, imagine la pire des choses qui pourraient arriver et trouve des raisons pour lesquelles ce ne serait pas si terrible après tout. Ne remets pas les choses à plus tard, cela accroît l'anxiété. Fixe-toi un temps limite pour penser à tes soucis. Alors bien sûr, ces propositions ne sont pas exhaustives, c'est juste une piste à explorer. Enfin, déléguer.

vous n'êtes pas vous-même parent du jeune, ingéniez-vous à informer, à impliquer ses parents le plus vite possible. C'est très important, comme je l'ai déjà expliqué précédemment. Si le jeune est réticent, essayez d'en découvrir les raisons. Vous pouvez lui demander par exemple, « Préfères-tu que ce soit moi qui m'en charge ?» Ou alors, « Veux-tu le faire toi-même ?» Ou encore, « Aimerais-tu que je t'accompagne ?» Si l'anxiété du jeune s'accroît, en dépit de vos efforts sincères, alors il peut s'avérer nécessaire d'avoir recours à un psychologue, un conseiller en relation d'aide professionnelle chrétien, en particulier si l'angoisse est si forte que le jeune est pris de panique.

0: voilà pour aujourd'hui. Nous avons fait le tour de cette problématique de l'anxiété chez l'adolescent et le jeune adulte. Nous vous remercions pour votre écoute attentive. Alors j'ai conscience que cela fait beaucoup d'informations d'un coup et peut-être souhaiterez-vous réécouter ou podcaster cette émission. Alors vous pouvez le faire via Spotify en tapant Espérance FM et vous retrouverez les podcasts les plus récents. Merci à Davis pour la réalisation de cette émission. Très bonne écoute de la suite de nos programmes. À bientôt.
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3: Vous le savez certainement déjà depuis longtemps. Les arbres communiquent entre eux. Et c'est passionnant. Il ne s'agit bien sûr pas d'une conversation consciente comme entre nous, les humains. Des champignons microscopiques vivent en symbiose avec les racines des arbres et relient ainsi plusieurs d'entre eux. On parle même de Wood Wide Web. Grâce à ces réseaux, les arbres peuvent transférer du carbone, de l'eau ou certains nutriments. Un arbre stressé peut ainsi envoyer des signaux chimiques. Des jeunes plantes à l'ombre peuvent ainsi recevoir de l'aide de la part d'arbres plus grands. Les arbres émettent également des composés volatiles dans l'air. Par exemple, lorsqu'un arbre est attaqué par des insectes, il peut libérer des molécules d'alerte qui incitent les arbres voisins à renforcer leur défense chimique. Les chercheurs observent également des variations électriques dans les tissus végétaux, des signaux liés à la circulation de l'eau et des réponses coordonnées au stress. Par exemple, en cas de sécheresse, de blessures ou de chaleur. Dans une forêt, par exemple, un insecte attaque un bouleau qui émet alors des molécules volatiles. Les arbres voisins activent leur défense avant d'être attaqués. En parallèle, des échanges peuvent également se faire par l'intermédiaire des champignons du sol. À titre personnel, je trouve cela passionnant. La nature nous offre de magnifiques leçons de vie et de relations humaines. Elle est un livre ouvert qui nous interpelle sans cesse, doucement et inlassablement. La lettre aux Philippiens nous invite, nous, des êtres humains capables de tenir des conversations conscientes. S'il y a donc quelque consolation en Christ, s'il y a quelque encouragement dans l'amour, s'il y a quelque communion de l'esprit, s'il y a quelque compassion et quelque miséricorde, mettez le comble à ma joie afin d'avoir une même pensée. Ayez un même amour, une même âme, une seule pensée. Ne faites rien par rivalité ou par vaine gloire, mais dans l'humilité, estimez les autres supérieurs à vous-même. En langage des arbres, cela signifierait partager du carbone, de l'eau ou d'autres nutriments avec les autres. En langage des arbres, cela signifierait libérer des molécules d'alerte qui incitent les arbres voisins à renforcer leur défense chimique. De retour dans le monde des humains, nous appartenons, selon les textes bibliques, à un réseau relationnel fragile, celui de l'humanité. Le mal est d'abord une rupture relationnelle, une rupture avec le Créateur et une rupture avec notre prochain. Nous sommes tous connectés à un réseau relationnel fragile dans lequel chaque être humain dépend des autres. Ce que je fais a un impact sur l'autre et vice-versa. Pensons aux arbres et à leur Wood Wide Web, ainsi qu'aux paroles de la lettre aux Philippiens. Ayez un même amour, une même âme, une seule pensée. Ne faites rien par rivalité ou par vaine gloire, mais dans l'humilité, estimez les autres supérieurs à vous-même. Faites tout cela en restant libre, en étant des serviteurs libres qui servent l'humanité parce qu'ils souhaitent suivre le Christ. Le Christ était pendu et cloué à un arbre. Il est mort, il est ressuscité, il est vivant. Les arbres communiquent entre eux, mais le Christ désire encore plus communiquer avec chacun d'entre nous pour nous transmettre ces nutriments inégalés qui nous transforment, bouleversent et élèvent.

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1: 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Il est 23h. Belle soirée. 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
1: Mesdames, Mesdemoiselles et Messieurs, chers amis auditeurs, chers jeunes, je suis le pasteur Thibaut Rodrigue et je vous salue au nom de notre Seigneur et Sauveur Jésus-Christ. Et je vous dis Maranatha. Je dois vous dire que votre présence sur les ondes du 91.6 illumine notre journée et nous encourage dans le partage de la parole de Dieu avec vous. Personnellement, je prends plaisir à partager avec vous la parole de Dieu. Et sachez que sans votre écoute, ce programme radiophonique prendrait fin aujourd'hui, car ce programme a été préparé pour vous, afin que vous parveniez à la connaissance de ce Dieu merveilleux, de ce Dieu d'amour qui vous aime et a des plans de bonheur et un avenir pour vous. Que le nom de Dieu soit béni et que sa bénédiction repose sur chacun de vous présent sur les ondes FM du 91.6 pour étudier sa parole.

chers amis auditeurs, chers jeunes, notre réflexion pour aujourd'hui est titrée « La vérité sur l'enlèvement secret ». Et notre texte de base pour cette réflexion se trouve dans l'évangile de Matthieu, au chapitre 24, les versets 40 à 41. La parole de Dieu déclare « Alors,

hommes qui seront dans un champ. L'un sera pris et l'autre laissé. De deux femmes qui moudront à la meule, l'une sera prise et l'autre laissée. Prions ensemble. Éternel, notre Dieu, notre Père, alors que nous sommes réunis sur les ondes du 91.6, parle-nous une fois de plus et bénis-nous, nous t'en prions, au nom de Jésus. Amen. Chers amis auditeurs, chers jeunes, il y a aujourd'hui dans le monde un film tiré du livre Left Behind. Ce film, aussi bien que le livre, ces dernières années, il nous a été démontré que le monde prendra fin et qu'il y aura un enlèvement secret. Et ce film fait des ravages dans les milieux chrétiens conservateurs. Au commencement de ce film et à l'ouvrage du livre, nous voyons un pilote. Un pilote de ligne en vol qui se détend dans le cockpit alors que son Boeing 747 survole l'Atlantique en destination de l'aéroport Heathrow de Londres. Mais pour le moment, il n'a pas la tête à voler. Ses pensées sont sur sa magnifique hôtesse de bord pour laquelle il ressent une puissante attraction physique. Laissant son cockpit et son copilote au contrôle de l'avion, il part à la rencontre de sa désirée. Mais ce qu'il va trouver en laissant son poste est la dernière chose à laquelle il s'attendait. Sa désirée l'attrape et le serre dans ses bras, presse son visage contre sa poitrine et se met à pleurer terrifié. Le pilote pose la question du gentleman. « Pourquoi pleures-tu? Que se passe-t-il ? » Elle répondit « Il nous manque des passagers. Je suis parti un instant et à mon retour, ils avaient disparu. » Le pilote joue l'étonné, mais après quelques vérifications, il est persuadé que ce que disait l'hôtesse est vrai. Les gens hurlent dans l'avion et sautent de leur siège, essayant de retrouver leurs amis et leurs proches disparus. Le pilote, lui, sait ce qui s'est passé. L'enlèvement. Il sait ce qui est arrivé parce que sa femme chrétienne lui a parlé de l'enlèvement, le pressant de se mettre en règle avec Dieu. Maintenant, il est terrifié. Surtout quand il rentre chez lui pour réaliser que sa femme et son fils ont eux aussi disparu. Le pilote alors appela l'église de son épouse pour se rendre compte que le pasteur et la plupart des membres ont également disparu. Cependant, un membre d'église désemparé, qui réalise qu'il a lui aussi été laissé derrière, donne au pilote une bande vidéo que le pasteur a enregistrée avant son départ. Le pilote met la cassette dans son magnétoscope et voit le pasteur expliquer ce qui s'est passé. Puis, le pasteur dit « Cela ne fait aucune différence à ce stade. » Pourquoi vous êtes toujours sur terre? Le fait est que vous avez une autre chance. Ne ratez pas cette occasion. Cette histoire, chers amis auditeurs, chers jeunes, est basée sur la théorie que l'Église chrétienne sera enlevée pour le ciel 7 ans avant la venue du Christ. Cette théorie peut-elle résister à l'exégèse biblique? La réponse est non. Car la Bible, chers amis auditeurs, chers jeunes, est claire. Jésus reviendra une seconde fois pour ses saints. Pas 3 fois.

sa venue sera visible et audible. La théorie de l'enlèvement secret est visible, mais pas audible. Selon cette théorie, vous êtes au courant de l'enlèvement que lorsqu'il est terminé. Cette théorie est validée par l'utilisation hors contexte de notre texte de base de Matthieu 24, les versets 40 à 41, qui dit alors de deux hommes qui seront dans un champ. L'un sera pris et l'autre le sait. De deux femmes qui moudront à la meule, l'une sera prise et l'autre laissée. Ce passage sera expliqué plus tard dans notre réflexion. Mais pour l'instant, revoyons la venue de Jésus telle que la Bible la présente. 1 Thessaloniciens, chapitre 4, le verset 16 dit « Car le Seigneur lui-même a un signal donné à la voix d'un archange et au son de la trompette de Dieu, descendra du ciel et les morts en Christ ressusciteront premièrement. Ensuite, nous les vivants qui serons restés, nous serons tous ensemble enlevés avec eux sur des nuées à la rencontre du Seigneur dans les airs. Et ainsi, nous serons pour toujours avec le Seigneur. Consolez-vous donc, dit l'apôtre, les uns les autres par ces paroles. » Selon la parole de Dieu, il y aura quatre classes de personnes quand Jésus reviendra. Les morts justes ressuscités, les vivants justes, certains méchants morts qui seront ressuscités pour l'avènement du Seigneur selon Marc 14, versets 61-62, et les méchants vivants au retour du Christ. Selon la version biblique du retour de Jésus, à un signal donné à la voix d'un archange et au son de la trompette de Dieu, les morts justes sortiront premièrement de leur tombeau. Le son des trompettes et l'ouverture des tombeaux n'ont rien de secret. C'est visible et audible. Au retour du Christ, chers amis auditeurs, les justes vivants seront changés et regroupés avec les justes morts ressuscités qui sont maintenant en vie. Maintenant, que se passe-t-il avant que les saints vivants aillent au ciel ? 1 Corinthiens 15, les versets 51 à 53 nous le révèlent. La Bible dit, « Voici, je vous dis un mystère. Nous ne mourrons pas tous, mais tous nous serons changés. En un instant, en un clin d'œil, à la dernière trompette, la trompette sonnera et les morts ressusciteront incorruptibles. » Et nous serons changés. Car il faut que ce corps corruptible revête l'incorruptibilité et que ce corps mortel revête l'immortalité. Tous les saints qui sont en vie à la venue du Seigneur Jésus-Christ subiront un changement qui leur conviendra pour leur nouvelle demeure au ciel. Ils seront comme ceux qui sont ressuscités des morts. Paul nous dit ici que le retour du Christ sera non seulement visible et audible, mais spectaculaire. L'homme ou la femme qui meurt en Christ à la résurrection des justes morts a de nouveau des mains et une nouvelle tête. Un nouveau cerveau et un cœur nouveau qui bat à l'unisson avec le cœur du Christ. Cette personne qui meurt en Christ à la résurrection a un nouveau visage, un corps transformé, plus d'infirmité. Le corps est régénéré. L'homme ou la femme en Christ qui est vivant au retour de Jésus sera comme les morts ressuscités. Il ou elle sera changé. Alléluia. Chers amis auditeurs, chers jeunes, nous qui croyons en Jésus, à son retour,
nous serons changés. Tu seras changé, mon frère. Tu seras changé, ma sœur. Oui, vous serez changés, chers amis auditeurs. Nous qui croyons au Seigneur Jésus, nous serons changés en un instant, en un clin d'œil. Et ensemble, nous serons enlevés sur des nuées à la rencontre du Seigneur dans les airs, en route vers l'éternité. Et nous vivrons pour toujours avec le Seigneur. Alors que les saints vivants et ressuscités sont en route pour l'éternité. La question qui se pose est la suivante. Qu'arrive-t-il aux méchants vivants et aux méchants morts? Les méchants vivants, selon 2 Thessaloniciens 2, les versets 8 à 10, sont détruits avec l'impie par la clarté et la gloire du retour de Jésus. 2 Thessaloniciens 2, le verset 8 et 10 dit... Et alors paraîtra l'impie que le Seigneur Jésus détruira par le souffle de sa bouche et qu'il anéantira par l'éclat de son avènement. Selon Apocalypse 20, le verset 5, les méchants morts resteront dans leur tombeau. Les autres morts, dit Jean, ne revinrent point à la vie jusqu'à ce que les 1000 ans fussent accomplis. C'est la première résurrection. Si les méchants morts passent 1000 ans dans leur tombeau, cela signifie, chers amis auditeurs, chers jeunes, que les justes que Christ emportera avec lui au ciel, ils passeront également 1000 ans. 1000 ans de vacances. Là-haut, il n'y aura plus de morts, plus de terrorisme, plus de sida, plus de Covid, plus de vieillesse, plus de haine ethnique, plus de Satan pour nous embêter. Et la terre, alors que les saints sont au ciel, sera un vaste désert où le diable, selon Apocalypse 20, les versets 1 à 3, sera exilé également pour 1000 ans. Jean qui rapporte la vision, chers amis auditeurs, nous dit, puis, je vis descendre du ciel un ange qui avait la clé de l'abîme et une grande chaîne dans sa main. Il saisit le dragon, le serpent ancien qui est le diable et Satan, et il le lia pour 1000 ans. Il le jeta dans l'abîme, ferma et scella l'entrée au-dessus de lui, afin qu'il ne séduit plus les habitants jusqu'à ce que les 1000 ans fussent accomplis. Après cela, il faut qu'il soit délié pour un peu de temps. Pendant que le diable est exilé sur terre, plus d'êtres humains à séduire. Que font les saints au ciel? Comment se déroulent leurs vacances? Apocalypse 20, le verset 4, le révèle. Et j'en dis, et je vis des trônes, et ceux qui s'y assirent furent donnés le pouvoir de juger. Et je vis les âmes de ceux qui avaient été décapités à cause du témoignage de Jésus et à cause de la parole de Dieu et de ceux qui n'avaient pas adoré la bête ni son image et qui n'avaient pas reçu la marque sur leur front et sur leurs mains. Ils revinrent à la vie et ils régnèrent avec Christ pendant 1000 ans. Durant ces 1000 ans de vacances, l'une des responsabilités des saints au ciel sera de juger. Dieu leur donnera accès au registre du ciel. Ils passeront en revue les jugements prononcés par la cour céleste sur les habitants de la terre. Dieu ne cachera rien. Dieu ne cache rien, chers amis auditeurs. Il ne fait rien en secret. Après ces 1000 ans de vacances et de jugement, que se passe-t-il? Selon Apocalypse 20, les versets 5, 7, 8 et 9, ainsi que les versets 10 à 15, la deuxième résurrection a lieu. Les méchants ressuscitent. Satan est délié et se met immédiatement au travail pour séduire les méchants ressuscités. Les saints, selon Apocalypse 21, les versets 2, dans la Nouvelle Jérusalem, reviennent sur terre pour hériter
de la terre.

est éliminé, la mort est détruite. Et Dieu est justifié aux yeux de l'univers, à la lumière de ces événements prophétiques. Quel est le vrai sens de Matthieu 24, les versets 4 à 40? À la lumière de la prophétie d'Apocalypse, Matthieu 24, les versets 40 à 41, qui disent « Alors, de deux qui seront dans un champ, l'un sera pris et l'autre laissé. De deux femmes qui moudront à la meule, l'une sera prise et l'autre laissée. » Cela signifie simplement que de deux personnes qui seront ensemble sur un même lit, l'un croit sincèrement au Seigneur et l'autre n'y croit pas. Donc celui qui croit sincèrement sera enlevé, celui qui ne croit pas sincèrement sera laissé. Deux personnes, chers amis auditeurs, peuvent entendre le même évangile. L'une le rejette, l'autre l'accepte. Deux personnes peuvent avoir ou encore servir Jésus. L'une a raison, l'autre a tort. Deux personnes peuvent être assises sur les bancs de l'église, dans une église qui adore Dieu. L'une est saint et l'autre est un hypocrite. C'est pourquoi Jésus déclare, ce ne sont pas tous ceux qui disent « Seigneur, Seigneur » qui entreront dans le royaume de Dieu, mais celui-là seul qui fait la volonté de mon Père qui est dans les cieux. Mesdames, mesdemoiselles et messieurs, chers amis auditeurs, chers jeunes, la Bible dans Matthieu 24, les versets 40 à 41, n'a jamais annoncé ou mentionné littéralement d'enlèvement secret. Le pasteur du film et du livre, l'FBI, en introduction à notre réflexion, a dit dans sa vidéo, après que l'enlèvement secret a été constaté, il a dit, cela ne fait aucune différence à ce stade. Pourquoi vous êtes toujours sur terre? Le fait est que vous avez une autre chance. Ne ratez pas cette occasion. En accord, chers amis auditeurs, avec la Bible, je déclare en ce jour que toute théorie qui donne à un homme, à une femme, une seconde chance de salut après la seconde avènement de Jésus est une théorie du diable qui cherche à nous séduire. La Bible nous exhorte à étudier la prophétie qui culmine et trouve son accomplissement au second retour de Jésus. Jésus n'a jamais enseigné que quiconque aurait une seconde chance de salut après sa seconde venue. D'ailleurs, la parabole des 10 vierges qui image le royaume de Dieu est claire. Matthieu 25, les versets 10 à 13 dit « Pendant qu'elle allait en acheter, l'époux arriva. Celles qui étaient prêtes entrèrent avec lui dans la salle de noces et la porte fut fermée. Plus tard, les autres vierges vinrent et dirent « Seigneur, Seigneur, ouvre-nous !» Mais il répondit « Je vous le dis en vérité, je ne vous connais pas. Veillez donc, puisque vous ne savez ni le jour ni l'heure. » Jésus, chers amis auditeurs, n'a pas annoncé de seconde chance de salut après son second retour. Mais il dit qu'il y aura une duperie quant à la manière dont il viendrait. Matthieu 24, le verset 23 à 24 dit, « Si quelqu'un vous dit, alors, le Christ est ici, ou il est là, ne le croyez pas, car il s'élèvera de faux Christ et de faux prophètes. Ils feront de gros prodiges et des miracles pour séduire, s'il était possible, même les élus. Voici, je vous l'ai annoncé d'avance. Si donc on vous dit, voici, il est dans le désert, n'y allez pas. Voici, il est dans les chambres, ne le croyez pas. Car comme l'éclair part de l'Orient et se montre jusqu'en Occident, ainsi sera l'avènement du Fils de Dieu. » La Bible enseigne, mesdames, mesdemoiselles et messieurs, chers amis auditeurs, chers jeunes, de manière claire, qu'une personne doit décider pour ou contre le salut avant la seconde venue de Jésus.

0: aura pas de seconde chance quand la porte de la grâce sera fermée. Vous devez décider avant qu'il ne soit trop tard. Nous devons nous positionner maintenant, aujourd'hui, car il n'y a pas de place pour une préparation lorsque la porte de la grâce est fermée. Chers amis auditeurs, aujourd'hui le Seigneur nous interpelle et nous invite à faire alliance avec lui avant qu'il ne soit trop tard, avant que la porte de la grâce ne se ferme. Quelle est votre position? Si votre position est de faire alliance avec le Seigneur, je vous invite là où vous êtes à lever la main vers le ciel alors que nous prions le Seigneur. Éternel, notre Dieu, notre Père, nous voulons une fois de plus te remercier pour cet appel que tu nous lances à nous préparer pour le retour de Christ. Car nous prenons conscience qu'il n'y aura pas de seconde chance, qu'il n'y aura pas de possibilité de se préparer après le retour du Christ, qui sera un retour non pas invisible, mais visible. Seigneur, entends la voix de tes enfants alors qu'ils élèvent la main vers le ciel. Donne-leur l'opportunité de sceller alliance avec le Christ, afin qu'à son retour, nous tous qui croyons en toi, nous soyons transformés en un instant, en un clin d'œil, et que nous puissions partir sur les nuées des cieux avec toi et vivre les âges sans fin de l'éternité avec toi. Jusqu'à ce jour, glorieux Seigneur, accorde-nous ta grâce, conserve-nous ton esprit, nous t'en prions, au nom de Jésus, amen.
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0: Sandina, bonsoir à tous nos amis auditeurs.
1: Bonsoir Alicia, bonsoir cher ami auditeur, j'espère que tu te portes bien.
0: Que tu as passé une bonne journée.
1: Et puis si c'est pas le cas, eh ben sache que nous sommes là pour apporter au cœur de cette louange un baume à ton cœur. Et puis, ben, écoute, c'est la nuit, mais sache que il y a aucun créneau sur lequel on ne soit pas entendu de Dieu.
0: Amen.
1: Alors, ben, je t'invite durant cette louange au cœur de la nuit à tout déposer.
2: Si tu as été stressé ou pas, que tu n'arrives pas à trouver le sommeil, sache que on est là.
0: Repose-toi là, maintenant.
1: C'est ça.
0: Dans ses bras.
1: Louange.
0: En louange.
1: Voilà. Et il y a un verset, du coup, bah, que je souhaite te dédier, qui est situé dans le psaume 4, le verset 8. Je me couche et je m'endors en paix, car toi, Seigneur, tu me fais habiter en sécurité. C'est un passage que j'aime beaucoup, que ma maman m'a appris depuis petite et que je souhaite vraiment que tu puisses te l'approprier. Je me couche et je m'endors en paix, car toi, Seigneur, tu me fais habiter en sécurité.
2: Et puis il y a aussi le passage du psaume 23 qui dit « L'Éternel est mon berger, je ne manquerai de rien, il me fait reposer dans de verts pâturages et me conduit près des eaux paisibles. » Donc je t'invite vraiment, cher ami auditeur, à être rempli de la paix de Dieu ce soir. Que cette paix t'envahisse, que tu puisses ressentir la présence divine tout autour de toi et te remplir de sa paix. Et on va chanter du coup le numéro 306 de l'hymne et louange qui dit « Comme un fleuve immense est la paix de Dieu ». Donc je t'invite à ressentir pleinement cette paix, donc le 306 de l'hymne et louange. Alicia, tu veux bien chanter avec moi?
0: Mais bien sûr, Dina.
1: Okay.

Après, le numéro 306, comme un fleuve immense, j'aimerais que nous écoutions un...

0: un morceau que nous avons choisi pour toi, cher ami auditeur, Dina et moi. Alors, il s'intitule « Jesus at the Center ».
1: Jésus au centre.
0: Au centre.
1: C'est une interprétation de Amara.
0: Écoute.

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1: Où prend mon âme, prends-la, Seigneur, et que ta flamme brûle en mon cœur. Seigneur, toi qui es source de vie, de paix et d'amour, eh bien, vers toi, j'élève ma voix, que ce soit la nuit, le jour. Je veux, élever mon cœur vers toi et te dire d'être mon soutien. C'est les paroles que je t'invite en tout cas à écouter ce chant. Où prend mon âme, prends-la Seigneur, on l'entonnera ensemble avec Alicia.

El Shaddai, toi éternel, le Dieu tout-puissant, je t'invite à écouter ce titre, El Shaddai, de Michael Card et John W. Thompson. Arrangement par Ed Lojeski.

0: El Shaddai. Après ce morceau instrumental, qui, je l'espère, cher ami auditeur d'ABRC, je vais maintenant lire une petite une citation, une pensée que tu as très certainement déjà entendue ou que tu as déjà dû lire quelque part. Nous allons parler du sourire. Aimes-tu sourire, Dina?
1: J'aime beaucoup sourire, c'est ma marque de fabrique.
0: Moi aussi, j'ai envie de dire. Bon, après, je fais pas que sourire. Moi, j'aime rire. Mais sais-tu... Est-ce que tu connais le prix d'un sourire, Dina?
1: En fait, ça n'a pas de prix.
0: Ça n'a pas de prix?
1: Mm-hmm.
0: Je vais te parler du sourire.
1: Je t'écoute.
0: Un sourire ne coûte rien et produit beaucoup. Il enrichit ceux qui le reçoivent, sans appauvrir ceux qui le donnent. Il ne dure qu'un instant, mais son souvenir est parfois éternel. Personne n'est assez riche pour s'en passer, et personne n'est assez pauvre pour qu'il soit inutile. Personne n'est assez méprisable pour ne pas le mériter. Il crée le bonheur au foyer, soutien en affaires et au travail. Il est le signe sensible de l'amitié. Un sourire donne aux plus découragés. Il ne peut ni s'acheter, ni se prêter, ni se voler, car il n'a de valeur qu'à partir du moment où il se donne. Et si quelquefois vous rencontrez une personne qui ne sait plus avoir le sourire, soyez généreux, donnez-lui le vôtre, car nul n'a autant besoin d'un sourire que celui qui ne peut en donner aux autres. Souriez, souriez.
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1: On est dans un monde où on entend des guerres, des bruits de guerre, des violences à tout va. Et Dieu vraiment nous invite, toi, cher auditeur, à réclamer cette paix intérieure. Et en même temps, on a besoin de pouvoir exprimer quand viendra la paix. On a besoin de pouvoir se dire

Nous la voulons, cette paix. Shalom. Alizée Ayer nous interprétera Ma paix. C'est le titre que je vous invite à découvrir.

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1: Dina, t'es-tu déjà retrouvée dans une tempête?
2: Une tempête pure et dure en pleine mer? Alors, pas totalement tempête, mais une mer bien déchaînée en bateau. Et...

0: Et puis, ça vous bouscule, ouais.
1: T'étais tranquille, pas vrai?
0: J'étais tranquille, mais très gargouillée, pour ne pas dire...
1: Tu étais tranquille?
0: Tranquille, mais gargouillée.
1: Moi, okay. Les tempêtes en bateau, enfin, le mauvais temps en bateau, moi, je suis pas tranquille. Et pourtant, le chant numéro 118, 12e, nous dit « Ne crains pas la tempête, reste tranquille, la paix viendra. » Alors, des tempêtes, on n'est pas toujours obligé d'être sur un bateau.
0: Pour les tempêtes de nos vies.
1: Voilà, d'accord. Toutes ces épreuves font office de tempête. Et c'est Dieu, ce même Dieu qui nous dit « Ne crains pas la tempête, reste tranquille, la paix viendra. »

0: c'est vraiment merveilleux de savoir qu'on peut se reposer vraiment en Dieu, même au milieu des tempêtes de nos vies. Et même aussi, je pense à toi, peut-être, cher ami auditeur, qui est parfois en lutte avec l'ennemi. Parce qu'on sait que les forces des ténèbres aussi sont à l'œuvre la nuit.
1: Et absolument.
0: Donc, prononce le nom puissant de Jésus. Et il est là pour te délivrer de l'ennemi. Donc, voilà, que ce soit pour des actes malveillants ou autres, le nom puissant de Jésus est une tour forte. Le juste y est réfugié, s'y trouve en sécurité. Donc, ne crains pas l'ennemi. C'est Jésus-Christ qui est le plus fort et l'a vaincu.
1: Je te propose maintenant de te bercer sur ce morceau instrumental « It is well with my soul ». Quel repos céleste! Vraiment, quel repos céleste! Écoute, cher ami auditeur.
0: Alors, pour préciser, c'est une version qui est de Uriel Vega. Donc, It is well with my soul, en saxo instrumental de Uriel Vega.

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1: Chers amis auditeurs, alors que nous arrivons quasiment au terme de notre louange au cœur de la nuit, je voudrais partager avec vous, alors que nous approchons bientôt de la fin, un passage tiré du livre « Un Dieu de tendresse » de Philip Keller. C'est vraiment un auteur que j'apprécie beaucoup, et particulièrement ce bouquin qui délivre vraiment le cœur du Père. Et donc c'est vraiment un passage vraiment que j'apprécie. Alors dans ce passage, l'auteur en tout cas explique vraiment la patience de Dieu envers nous, et comment des fois

un petit peu les péchés qu'on peut avoir peuvent nous éloigner de lui. Mais je vous laisse un petit peu écouter donc ce que dit ce passage. Non seulement, donc c'est Dieu qui s'adresse à nous, à ses créatures, et il dit, non seulement tes péchés te séparent de moi, mais ils te brouillent avec les autres. Je t'ai dit de leur pardonner, je t'ai imploré d'être assez magnanime, généreux et bon pour pratiquer la paix et le pardon envers ceux qui te persécutent. C'est le secret de la sérénité de l'âme. L'infini de ma miséricorde, ma bonté, mon intérêt, ma grâce, mon amour et ma générosité se déversent sur toi comme un fleuve intarissable. Ne veux-tu pas, en retour, déverser les mêmes flots de bénédictions sur les autres ? Si tu bois abondamment à ma vie surnaturelle chaque jour, il coulera de ta vie un fleuve de bénédictions qui fera du bien à ceux qui t'entourent. Tu n'es pas obligé de vivre dans la discorde. Je désire que tu sois dans la paix et le repos. Tu mèneras une existence unie, harmonieuse et chaleureuse si tu acceptes le pardon que je t'ai destiné et si tu le répands sur les autres. Hélas, trop souvent, ce n'est pas le cas. Tu laisses les conflits et les confrontations perturber ta paix et ta tranquillité. Tu permets à ton vieil égoïsme de prendre le dessus. Il t'est si facile de retourner dans tes anciens sentiers et de te recentrer sur toi-même. Bref, d'agir comme si je n'étais pas là. Cela fait très mal au cœur d'être ignoré. C'est si triste d'être oublié et négligé par mes enfants. Certes, je n'ignore pas les pressions de ta vie quotidienne. Je sais à quel point ton mode de vie est stressant et exigeant. Je sais que ta famille compte sur toi. Je comprends que tu dois lutter pour survivre. Je connais les raisons pour lesquelles tu es si débordé et stressé. Mais mon enfant, réserve-moi du temps. Cela me réjouit de voir que je compte assez à tes yeux pour que tu consacres un moment de tes journées à te recueillir sereinement près de moi. Ces instants paisibles et bienfaisants sont extrêmement précieux et enrichissants.

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1: Eh bien, chers amis auditeurs, alors que s'achève notre émission en ce soir, nous sommes heureuses d'avoir passé ce moment de louange avec toi.
2: Souviens-toi, qui que tu sois, où que tu sois, Dieu t'aime. Il ne sommeille ni ne dort, il est toujours près de toi.
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Jésus arrive près de Bethphagé et de Béthanie, vers la colline appelée Mont des Oliviers. Il envoie deux disciples en leur disant « Allez dans le village qui est devant vous. Quand vous serez entrés, vous trouverez un petit âne attaché. Personne ne s'est jamais assis sur lui. Détachez-le et amenez-le ici. Quelqu'un va peut-être vous demander « Pourquoi est-ce que vous détachez cet âne ?» Vous répondrez « Le Seigneur en a besoin. » Les deux disciples partent et ils trouvent les choses comme Jésus leur a dit. Ils détachent le petit âne et les propriétaires de l'animal demandent « Pourquoi est-ce que vous détachez ce petit âne ?» Les disciples répondent « Le Seigneur en a besoin. » Ils amènent l'âne près de Jésus, ils mettent des vêtements sur l'âne et ils font monter Jésus dessus. Jésus avance et les gens étendent des vêtements sur la route devant lui. Jésus arrive sur le chemin qui descend du mont des Oliviers. Alors, toute la foule des disciples est pleine de joie, et ils se mettent à chanter la bonté de Dieu d'une voix forte. Oui, ils ont vu Jésus faire des choses extraordinaires. Ils disent « Que Dieu bénisse le roi qui vient en son nom. Paix dans le ciel et gloire à Dieu au plus haut des cieux. » Quelques pharisiens sont dans la foule. Ils disent à Jésus « Maître, fais taire tes disciples. » Jésus répond « Je vous le dis, si eux se taisent, les pierres crieront. »

Un jour, j'ai reçu une lettre d'une femme qui m'a dit qu'elle avait grandi dans un foyer dysfonctionnel. À un jeune âge, elle s'est enfuie de la maison, s'est engagée dans la voie du crime et a passé du temps en prison. Plus tard, prise au piège de la drogue, elle avait l'impression que la seule façon d'échapper à sa vie de péché était le suicide. À ce moment-là, grâce au témoignage de deux femmes qui lui ont parlé de Jésus, elle a mis son confiance en lui comme sauveur et a trouvé une raison de vivre. Peu après, elle voulait parler aux autres de Jésus. Comme elle avait des talents artistiques, elle a commencé à peindre des versets bibliques et des pensées spirituelles sur des galets qu'elle ramassait sur la plage. Elle les vendait et utilisait l'argent pour soutenir des œuvres missionnaires. Ces pierres étaient sa façon de parler aux autres de Jésus. L'histoire de cette femme me rappelle ce que Jésus a dit en approchant de Jérusalem quelques jours avant sa crucifixion. La foule a déclaré « Béni soit le roi qui vient au nom du Seigneur ». Et lorsque les pharisiens ont demandé à Jésus de faire taire la foule, il leur a dit que si elle se taisait, les pierres crieraient. Bien entendu, Jésus ne parlait pas de pierres peintes, mais c'est tout de même vrai que, à part notre témoignage verbal, il y a toutes sortes de façons de parler aux autres de Christ. Quelle pierre pouvez-vous utiliser pour parler aux autres de votre Sauveur et Roi ?

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1: Bien qu'il ne soit pas doté de la parole, quoiqu'il ne soit pas considéré comme doué d'intelligence, leur instinct de survie, leur capacité à subvenir à leurs besoins et à ceux de leur progéniture, leur réaction face au danger et leur grande aptitude à diriger leur clan pour les conduire à la chasse ou à l'exode font des animaux, des êtres vivants dont nous devons respecter la vie. De nombreuses histoires vraies, en provenance du monde entier, nous rappellent que le règne animal est un univers dont nous ne connaissons pas tous les secrets. Aujourd'hui, préparez-vous à plonger dans un univers où le règne animal vous laissera perplexe. Comment vivent les Russes aujourd'hui? Il y a deux hypothèses. Certains ont su profiter de l'arrivée de la démocratie et du commerce libéral pour surfer, comme on dit, sur la vague tumultueuse de l'offre et de la demande. Ils ont les moyens d'acheter ou ils ont quelque chose à vendre. Ils ont les moyens de se faire protéger, politiquement et physiquement. Ce sont les nouveaux riches ou les nouveaux mafiosi. Ils ne songent qu'à des séjours au soleil, à des palaces de luxe. Les autres, trop pauvres ou trop vieux, se débrouillent comme ils peuvent pour trouver une nourriture chaque jour plus rare et plus chère. Il y a les vieux, mais il y a les jeunes, souvent abandonnés à eux-mêmes. C'est ainsi qu'en ce mois de juin 1998, dans un petit village russe, des gamins s'amusent comme ils peuvent. Tout leur est bon. Regardez la bande de chiens sauvages. On y va? Le premier qui arrive à en choper un avec un caillou gagnera une bouteille de bière. Les gamins, dont le plus âgé doit avoir 12 ans, se précipitent pour ramasser des pierres. À quelques mètres de là, dans la demi-obscurité de l'orée du bois, une meute de chiens de tout poil se glisse à gueule basse. Ils cherchent quelques nourritures, quelques déchets comestibles. Les gamins jettent des cailloux vers les animaux, mais se tiennent quand même à bonne distance. Les chiens poussent des glapissements en voyant les pierres rebondir sur leurs truffes. Si l'un d'entre eux est touché, il lance un court aboiement de douleur, mais les animaux continuent à rester groupés en glissant le long du bois touffu. Hé, les gars, regardez un peu. Il y a un drôle d'animal avec les chiens. Qu'est-ce que c'est que cette bestiole? En effet, au milieu de la meute, auprès d'une grande femelle, mélange puissant de chien-loup et de doberman, on voit quelque chose qui ressemble vaguement à un singe. En tous les cas, il ne s'agit pas d'un chien. Mais les gamins agressifs n'en sauront pas plus ce jour-là. La meute tout entière décide de s'enfoncer dans l'épaisseur de la forêt. Aucun des petits moujiks n'a le courage de les poursuivre. En terrain plat, à portée de vue des villageois, les enfants se sentent un peu en sécurité. Mais dans la profondeur de la forêt, ce sont les chiens qui auraient facilement le dessus. Ils seraient capables d'entourer un des petits imprudents et de le dévorer tout cru. Une semaine plus tard, Irina Vedrekova, une brave mère de famille, sort de bon matin pour aller chercher un peu de ravitaillement dans la ferme de sa sœur, à quelque distance du village. Soudain, Irina s'arrête net. Qu'est-ce que c'est que ça? Ça, c'est une créature chevelue, nue, grise, couleur de boue. Une créature qui se déplace à toute vitesse sur ses quatre pattes. Quatre pattes ou bien deux pieds et deux mains. Irina n'y voit pas suffisamment clair. Elle se demande si les monstres de légende russe n'existent pas réellement dans le cœur de la forêt. Dès qu'elle rentre, son panier plein de raves et de lait, elle se précipite au bureau politique du village pour y conter son étrange vision. Une créature qui marche, et je dirais même qui court à quatre pattes. Mais je n'ai pu m'approcher car la meute des chiens sauvages du bois l'entourait. Camarade, tu es une femme sensée et d'une sobriété exemplaire. Nous n'avons aucune raison de mettre en doute ce que tu dis avoir vu. Nous allons essayer de mettre la main sur la créature que tu as aperçue. Est-ce un animal ou un être humain? Il faut le savoir. Après une réunion spéciale du comité du parti, les responsables du village décident de tendre un piège. Il s'agit d'attirer la meute et son chien étrange dans une sorte de nasse et de filet tendu. Dans un premier temps, quelques quartiers de viande réussissent à faire venir les chiens. Mais au moment d'attraper les bêtes, les volontaires qui se sont offerts pour cette besogne renoncent. Les chiens possèdent tous des crocs bien blancs et bien pointus. Leur colère est si évidente qu'il n'est d'autre solution que de les laisser filer. Au milieu de la meute, toujours flanquée de la chienne puissante, la créature poilue et grise suit le train. Tout le monde remarque que la créature, contrairement aux autres, ne possède pas de queue. Au bureau du comté, on décide qu'il faut réussir cette capture. Quelqu'un suggère. Et si on se servait de la cabane où l'on remise la pompe à incendie ? Le plan est simple. Dès le lendemain soir, la meute des chiens sauvages sort de l'ombre du bois. C'est logique, car pour le flair des animaux, une forte odeur de viande fraîche est un appât irrésistible. La meute, prudente, s'approche de la cabane des pompiers. Comme par hasard, la porte est entrouverte. La grosse chienne s'approche la première et flaire avec précaution l'entrée du petit bâtiment de bois. Puis elle se décide à y pénétrer. La tentation de la viande fraîche est trop forte. Juste derrière elle, la chose inconnue se glisse, puis les autres chiens suivent. De toute évidence, tous respectent une hiérarchie dans laquelle la grande chienne est le chef de la meute. Et la créature grise et chevelue bénéficie de la protection de la grande chienne pour avoir accès à la meilleure part. À peine le dernier chien de la meute est-il entré que la porte se referme sur la meute tout entière. Un policier vient de la faire claquer d'un vigoureux coup de botte. Mais aucun villageois n'est entré dans la cabane. Par les fenêtres crasseuses, tous jettent un coup d'œil prudent. Ils sont armés de fourches ou de gourdins. À l'intérieur, la créature s'est ruée sur la porte et tente de forcer cette barrière. L'animal, mais est-ce un animal, se dresse sur ses pieds et martèle le panneau de bois de ses poings. C'est un enfant ! Il se tient debout ! L'enfant chevelu et couvert de boue essaie de mordre la poignée de métal et la serrure. Au bout d'un moment, épuisé et haletant, il se calme. On entrouvre la porte et on se trouve face à face avec la créature aux yeux hagards. Que lit-on dans ses yeux ? De la haine ? Sûrement pas. De la terreur plutôt. Une terreur animale qui n'a rien d'humain. Bizarrement, les chiens sauvages, eux, sont tous assis sagement sur leurs arrière-trains. Certains continuent de dévorer à belles dents le morceau de mouton qui les a piégés. Mais aucun n'essaye d'attaquer les humains du dehors. Leur instinct leur fait comprendre qu'entre l'homme et le chien, l'homme est le maître incontesté. Alors ils attendent le résultat de la confrontation entre l'enfant sauvage et ses congénères villageois. Deux policiers décidés à faire parler d'eux veulent prendre cet enfant inhabituel. Mais de toute évidence, ce petit homme a séjourné trop longtemps parmi les chiens de la forêt. Il se met à montrer ses dents, tout comme ses compagnons, et à gronder d'une manière qui ne désavouerait aucun loup de la Sibérie. Cependant, ni l'agressivité, ni la détermination animale du jeune garçon ne peuvent rien contre l'astuce de l'homme organisé. L'enfant se retrouve séparé de la meute. Les chiens en profitent pour se faufiler hors de la cabane des pompiers et ils regagnent les profondeurs de la forêt. Longtemps cette nuit-là, on les entend hurler à la mort comme pour envoyer un dernier adieu à leur compagnon de quelques mois. L'enfant se retrouve à l'orphelinat du village. Il a beau se débattre, on coupe ses longs cheveux, on l'entrave pour couper les griffes qui, à ses mains et à ses pieds, ont remplacé les ongles. On le nourrit. Au début, il flaire avec dégoût la bouillie d'orge chaude et seuls les morceaux de viande semblent l'intéresser. La foule se presse pour le voir quand il est en promenade dans le jardin de l'orphelinat. Il est solidement entravé car les premiers jours, il a tenté de sauter par-dessus les grilles de fer qui datent de la Russie tsariste. Mais les chiens, même sauvages, ne lui ont pas appris à franchir de telles hauteurs. Alors il retombe lourdement au sol sans avoir pu franchir les pointes dorées qui le coupent du monde, de son monde, sauvage et forestier. Au bout de quelques semaines, l'enfant commence à parler. Bien qu'on estime qu'il ait 8 ans, son langage ne dépasse pas le vocabulaire d'un enfant de 4 ans. Normal. Quand un mot lui manque, bizarrement, il compense avec un aboiement que, fatalement, personne ne comprend. Mais il fait des progrès rapides et petit à petit, il parvient à communiquer et à raconter son histoire qu'une psychologue note soigneusement. On voudrait bien savoir comment il se nomme, ou au moins son prénom. Divers essais se révèlent infructueux, jusqu'au jour où il entend qu'on appelle quelqu'un dans un couloir tout proche. « Vania !» L'enfant chien, puisqu'on le nomme ainsi, faute de mieux, réagit brusquement. « Oui, Vania, Vania, moi, Vania !» C'est un premier soulagement. L'enfant chien se prénomme Vania. On va pouvoir peut-être commencer une enquête. Il faudra des mois pour en savoir plus. Au bout d'un an, on a reconstitué l'histoire de Vania. Celui d'un petit garçon de 6 ans qui vivait seul avec son père depuis que sa mère était morte dans un accident de la circulation. La malheureuse avait été renversée par un chauffard ivre mort qui avait d'ailleurs pris la fuite en zigzagant à bord de son véhicule sans que personne ait pu noter son numéro d'immatriculation. Une grosse femme est alors venue s'installer chez son père, un boucher alcoolique. Nous avons découvert que son père était boucher simplement au cours de promenades en ville.

0: Dès qu'il voyait un boucher dans son costume professionnel, Vania était pris de panique. La physionomie des bouchers ne comptait pas. Pas plus que leur attitude. Seul le costume, la coiffure et les instruments le terrifiaient. La grosse dame a fini par quitter le père boucher. On a compris qu'elle était à la fois grosse et maternelle parce que Vania allait d'instinct vers les femmes à forte corpulence. L'alcoolisme du père est devenu évident car Vania ne supportait pas que quelqu'un, même animé des meilleures intentions du monde, s'approche de lui dès que son haleine sentait un peu la vodka. De détails significatifs, d'élan en refus, de terreur inexplicable en repli sur lui-même, à l'aide de son petit vocabulaire d'enfant sans éducation ni amour, on finit par comprendre les détails de son drame. Le père, alcoolique, ne trouve souvent aucun autre moyen de communiquer avec Vania que par des coups de ceinturon appliqués sur son dos maigre. L'état de malnutrition où se trouve Vania indique que les privations n'ont pas commencé quand il a vécu avec les chiens. Ses carences datent de la prime enfance. Pour Vania, la nourriture comportait très peu de calories et de protéines. Et les calories étaient sans doute constituées essentiellement par de l'alcool, de grains ou de pommes de terre. Vania, du haut de ses 6 ans, anémiée et martyrisée, a pris petit à petit l'habitude de chercher des compléments alimentaires dans les pauvres poubelles de la ville. De recherches administratives en dossiers incomplets, l'administration soviétique finit par fournir un élément. Vania, qui se nomme Bakounev, aurait été placé 2 ans auparavant par un père incapable de le supporter plus longtemps dans un foyer pour orphelins. Mais il se serait échappé et serait allé rejoindre les 50 000 enfants sans foyer qui traînent dans les rues de Moscou et des autres villes soviétiques, se nourrissant de bribes de nourriture disputées aux rats, logeant dans des caves abandonnées. La saleté de Vania et son jeune âge lui ont sans doute évité de se trouver en butte à des propositions malhonnêtes qui l'auraient conduit à la prostitution. On pense que c'est au cours de luttes farouches entre enfants et chiens pour de la nourriture issue des poubelles d'un hôtel que Vania serait tombée nez à nez avec une grosse chienne qui aurait perdu sans doute un chiot. Une sorte de coup de foudre entre humain et animal. La chienne est le chef d'une meute hétéroclite. Et c'est sans doute elle qui invite, à sa manière, l'enfant à les suivre. Les autres chiens n'ont pas voix au chapitre. Ou peut-être sont-ils compatissants envers ce petit homme qui est bien incapable de leur faire aucun mal. D'autres témoignages, d'autres rapports viennent compléter le tableau. Vania s'habitue petit à petit à la chaleur animale du groupe. Il suit sa mère adoptive jusqu'à une décharge publique où la meute a élu domicile. À la belle saison, il n'a sans doute pas d'autre choix que de s'habituer à la compagnie permanente des puces. Il a attrapé la gale, mais personne ne sait depuis quand. Un badigeonnage complet vient à bout du parasite auquel Vania ne semblait plus sensible. Vania donne d'autres détails sur sa vie de chien. La nuit, les chiens se couchaient sur moi pour me tenir chaud. Maman chien me donnait des os à ronger et quand elle trouvait de la viande, elle m'en apportait toujours un morceau. En entendant cela, le personnel hospitalier, pourtant habitué à en entendre des vertes et des pas mûres, frissonne de dégoût. La viande sortie des poubelles, avariée, puante, gouillante de verre. Le bon cœur de maman chien leur donne la nausée. Et l'hiver? Eh bien, Vania passe 2 hivers sous sa couverture de chien vivant. Il faut dire que l'hiver 1996, dans la région de Moscou, a atteint des records de froid sidérants, moins 30 degrés. Cet hiver-là, la neige tombait si dru qu'elle a atteint le premier étage des tristes immeubles du village. Comment un enfant nu a-t-il pu survivre? Vania emmène ses accompagnateurs jusqu'à un immeuble qui, pour des raisons inconnues, n'a jamais été terminé. Une porte en fer rouillé donne accès au sous-sol. Dans les couloirs obscurs et déserts de la cave, des restes de nourriture, des os à demi rongés, dénoncent la présence récente de la meute qui a servi de famille à l'enfant. On fait une contre-enquête et on finit par découvrir le père de Vania. Entre deux bouteilles de vodka, le géniteur semble peu intéressé par le destin de son rejeton. D'une voix gâteuse, il parvient à réveiller dans sa mémoire le souvenir d'un enfant qui devait être coupable de tous les défauts. Comme sa maudite mère, elle s'est tirée. Que le diable l'emporte. Vania ? Ah oui, il me semble bien que c'était Vania. Petite vache. Je l'ai dressée à coups de ceinturon. Lui apprendre à vivre. Respect à ton père. Oui, respect à son père qui le nourrissait. Aucune reconnaissance. Le père de Vania semble lui aussi ressortir d'un établissement hospitalier, l'asile psychiatrique en particulier. Mais tant qu'il n'a commis aucun crime ni aucun désordre important, tout ce qu'on peut lui administrer, c'est une nuit en cellule de dégrisement au commissariat de police. Avec les soins attentifs que l'on suppose de la part de policiers mal payés, nerveux et surchargés de travail. Les nuits de dégrisement laissent en général des marques sur le corps et sur le visage. Le père de Vania, Sacha, avoue qu'il a un moment suivi de loin le destin de son fils, même dans les débuts de sa vie de chien. Il ne s'est pas trop étonné de le voir traîner à quatre pattes. À l'époque, Vania avait encore sur le dos des vêtements plus ou moins déchirés. Lors de l'hiver terrible de 1996, Sacha ne s'est pas trop inquiété de la disparition de Vania du paysage urbain. « J'ai pensé que la police l'avait collé dans un orphelinat et que c'était un bon débarras. Ou bien qu'une famille plus à l'aise que moi l'avait recueilli, ou qu'il s'était réfugié auprès des potes, ou bien qu'il avait été bouffé par les chiens. Ça arrive tous les jours. » Moyennant une rasade de vodka, Sacha accepte de continuer le récit de ses problèmes de père. Un jour, j'ai vu arriver la meute de chiens, mais Vania n'était plus là. J'ai pensé qu'ils avaient dû le bouffer. J'en ai parlé à quelqu'un qui m'a traité de voyou et de père indigne et qui m'a menacé de me dénoncer à la police. Il gueulait que j'avais peut-être tué Vania et que je l'avais découpé moi-même pour vendre la viande. Vous vous rendez compte ? Sacha se met à pleurer devant ce soupçon indigne. En fait, cette vie de spartiate a donné à Vania une résistance inhabituelle pour un enfant de son âge et des défenses immunitaires qui vont faire de lui un vrai costaud. Quant à sa forme physique, il possède des facultés de vitesse, de résistance qui ne peuvent qu'aller en s'améliorant avec un régime diététique approprié. Un des infirmiers qui a le sport chevillé au corps suggère « Il faudrait voir dans quel sport il est le plus performant. Qui sait, ce sera peut-être un des futurs représentants de la Russie aux Jeux Olympiques, dans 15 ou 20 ans. » Pour l'instant, Vania, enfin un peu heureux, continue à grogner quand, lors d'une promenade en ville, il croise un adulte. Quand il voit des chiens, il jappe. Et les chiens lui répondent. Que se disent-ils ? Mystère. La conclusion de cette histoire, c'est que les animaux, que nous le comprenions ou non, contribuent à l'équilibre de la vie sur Terre, telle que Dieu l'a définie. Même si leur réaction nous échappe, Dieu permet que certains secrets ne soient pas à notre portée. Mais lui reste au contrôle. De nombreux mystères restent à découvrir. La prochaine fois, je vous dévoilerai un nouveau mystère.
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3: Attendons Jésus. Bonjour, chers auditeurs amis. C'est maintenant notre moment de prière. Nous attendons, dans un avenir très proche, le retour en gloire de Jésus. Tous les habitants de cette terre doivent savoir qui est Jésus. Tous les habitants du monde doivent savoir que Jésus revient très bientôt. Tout le monde porte en lui l'étincelle du divin, car tout homme est créé par Dieu à l'image de Dieu. Tout ceci est inscrit dans la Sainte Parole. Parmi les enfants de la terre, sont ceux choisis par le Christ. Pourquoi? Parce qu'ils ont voulu appartenir au Dieu vivant. Quant aux autres, ne leur parlez pas du Seigneur Jésus. Ils n'en veulent pas. Ils ne veulent pas le reconnaître en tant que Dieu créateur et céleste Père. Ils refusent de servir le Maître. L'Éternel, le Dieu Sauveur, parle à travers la Sainte Bible qui est sa parole inspirée. Nous sommes invités à réfléchir, écouter, méditer, mettre en pratique. Lisons ce qui suit. J'en prends aujourd'hui un témoin contre vous, le ciel et la terre. J'ai mis devant toi la vie et la mort, la bénédiction et la malédiction. Choisis la vie afin que tu vives, toi et ta postérité. Deutéronome 30, verset 19, ensuite. Alors les justes resplendiront comme le soleil dans le royaume de leur Père. Que celui qui a des oreilles pour entendre, entende. Matthieu 13, verset 43. Maintenant, donc, prions. Ô notre Père qui est dans les cieux, Créateur de toutes choses, me voici devant ta face avec les auditeurs à l'écoute. Je viens afin que par ton Esprit Saint, tu m'aides à accepter de croire en ta sainte parole. Je viens afin que tu m'aides à prendre Jésus comme Sauveur et Seigneur. Je viens au Père éternel pour être ton enfant et je veux faire alliance avec toi par le baptême. Au nom du Père, du Fils et du Saint-Esprit. Amen. Oui, Père éternel, Dieu des cieux et de la terre, c'est au nom de Jésus que je prie. À toi la gloire, à toi le règne, au siècle des siècles. Amen. Alors, enfants de tout pays, partageons l'amour de Jésus dans la bénédiction et l'entraide. Bye bye, très bonne journée à tous. Restez bénis. Amen.

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Bienvenue dans votre émission Crescendo. Aujourd'hui, je vous propose Beethoven, 1770-1827, et la 9e symphonie en ré mineur, opus 125 avec chœur. La composition de la 9e symphonie est contemporaine de celle de la messe en ré. Mais il faut remonter beaucoup plus loin pour trouver l'origine de l'œuvre de sa vie. Âgé de 23 ans, il rêvait déjà de mettre en musique l'ode à la joie de Schiller.

lors de la première exécution des 5e et 6e symphonies, une fantaisie pour piano, chœur et orchestre était également au programme, préfigurant la grande fresque de 1823, avec une montée progressive vers la lumière d'ut mineur et ut majeur et l'esquisse de certains thèmes.

Beethoven mûrit si longtemps l'œuvre dans sa tête que le manuscrit lui-même fut relativement peu retouché. Œuvre instrumentale la plus monumentale du maître, elle détermine dans ses grandes lignes la formation de l'orchestre romantique. Les corps sont doublés et dans le final, nous retrouvons les trois trombones, le piccolo et le contrebasson de la cinquième, plus une percussion renforcée appelée musique turque.

0: naturelle aux éditions Vie et Santé, lue par Christine.
1: Paul est arrêté. Les chrétiens de Jérusalem laissèrent éclater leur joie lorsque Paul et ses compagnons arrivèrent. Il avait toujours tant de bonnes nouvelles à annoncer. Ils louèrent Dieu quand ils apprirent tout ce que Paul avait fait dans les pays qu'il avait visités. Mais ici aussi, à Jérusalem, des milliers de Juifs étaient devenus croyants. Ils sont encore très attachés à la loi que Moïse a donnée au peuple d'Israël, dirent-ils à Paul. Des gens lui ont dit que tu cherches partout à détourner les Juifs de leur religion. Et maintenant ils sont en colère contre toi. Qu'allons-nous faire? Ils vont certainement apprendre que tu es ici. Ils réfléchirent ensemble aux moyens de résoudre le problème. Finalement, ils conseillèrent à l'apôtre. Il y a ici 4 hommes qui ont promis à Dieu de vivre un certain temps comme Naziréens. Tu sais, ils ne boivent pas d'alcool et se laissent pousser les cheveux. Le temps fixé est maintenant terminé. Ils doivent aller dans le temple se faire couper les cheveux qui seront ensuite brûlés comme un sacrifice. Tu pourras aller au temple avec eux et payer leurs dépenses. Ainsi, tout le monde saura que ce que l'on te reproche est faux et que tu respectes la loi de Moïse. Paul fut d'accord avec cette proposition. Il accompagna les 4 hommes dans le temple et paya les frais pour l'offrande des sacrifices. Mais une semaine plus tard, des Juifs de la province d'Asie le virent dans l'enceinte du temple. Ils le saisirent en criant « Au secours! Arrêtez cet homme! Il prêche partout et à tous contre notre peuple! Il a même introduit des Grecs dans le temple, ce qui est formellement interdit !» Ils disaient cela parce qu'ils avaient vu Paul en ville en compagnie de Trophime, un chrétien d'Éphèse. Et ils pensaient maintenant que Paul avait fait entrer son ami grec dans le temple, malgré l'interdiction. La rumeur se répandit comme une traînée de poudre. Le peuple accourut de tous côtés, et Paul fut traîné hors du temple. Aussitôt, les prêtres firent fermer les portes derrière eux. « Il doit mourir !» criait-il, « à mort !» Lysias, le commandant romain responsable de l'ordre public, entendit les cris. Il prit avec lui des officiers et des soldats et se hâta de quitter la forteresse Antonia pour se rendre au temple. Quand les Juifs virent les soldats arriver, ils reculèrent et cessèrent de frapper Paul. Lysias fit arrêter Paul et ordonna de le lier avec des chaînes. « Qui est cet homme? Qu'a-t-il fait ? » demanda-t-il. Tous se mirent à crier en même temps. « Si vous faites autant de bruit, comment voulez-vous que je comprenne quelque chose ? » dit-il. Il fit alors signe aux soldats de conduire Paul dans la forteresse. Au moment où Paul arriva avec eux sur les marches de l'escalier, il y eut une grande bousculade. Tout le monde criait « À mort ! À mort !» Les soldats durent porter Paul sur leurs épaules. Ils le posèrent seulement lorsqu'ils furent devant les portes de la forteresse. Paul se tourna alors vers le commandant et demanda « M'est-il permis de te dire quelque chose ? Tiens, tu sais parler grec ?» s'étonna ce dernier. « Je croyais que tu étais cet Égyptien qui a provoqué une révolte récemment et qui a amené au désert 4000 terroristes. » Paul secoua la tête. « Je suis juif, citoyen de la ville de Tarse. Je t'en prie, permets-moi de parler au peuple. »« Je te le permets. » Debout sur l'escalier, Paul fit un signe de la main et tout le monde fit silence. Il prit la parole en araméen. Il déclara qu'il avait étudié avec le pharisien Gamaliel et qu'il était plein de zèle pour la religion juive. Il leur parla aussi de sa rencontre avec Jésus, qui lui était apparu dans une grande lumière sur la route de Damas. Il leur dit qu'il avait accepté Jésus comme sauveur, qu'il s'était fait baptiser et qu'il annonçait maintenant l'évangile. La foule écoutait en silence, jusqu'au moment où Paul parla de la mission que Jésus lui avait confiée en lui disant « Je t'enverrai au loin, vers ceux qui ne sont pas juifs. » C'en était trop. Les Juifs ne voulaient pas croire que Dieu s'intéressait aussi aux autres peuples et qu'il voulait offrir la vie éternelle à tous. Ils pensaient que Paul venait d'insulter Dieu et se mirent à crier « À mort ! Fais disparaître cet homme ! Il n'est pas digne de vivre !» Ils agitèrent leurs vêtements et lançaient de la poussière en l'air. Le commandant craignit une émeute et ordonna de vite faire entrer Paul dans la forteresse. Cet homme nous cache quelque chose. Fouettez-le. On arrivera bien à le faire parler. Il faut savoir pour quelles raisons ils sont en colère contre lui, dit-il. Pendant qu'on attachait Paul pour le fouetter, ce dernier demanda à l'officier qui était là « Avez-vous le droit de fouetter un citoyen romain qui n'a même pas été jugé ?» L'officier eut peur et courut avertir Lysias. « Fais attention à ce que tu vas faire, dit-il. Cet homme est un citoyen romain. Nous n'avons pas le droit de le fouetter avant de l'avoir jugé. » Le commandant vint immédiatement auprès de Paul pour se renseigner. Lorsque Paul lui confirma qu'il était citoyen romain depuis sa naissance, Lysias le fit délier de ses chaînes et renonça à l'interrogatoire.
0: C'était un extrait de la Bible familiale Entre les mains de Dieu aux éditions Vie et Santé.

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1: Je me trouvais devant une petite synagogue juive située juste au bord de la promenade. La façade était peinte en blanc et possédait deux grandes portes de bois marron sur le devant. Sur l'une était peinte une grosse étoile de David et sur le mur de la façade, on pouvait voir des mots hébreux ainsi qu'un panneau en anglais indiquant le nom de la synagogue. Je remarquai que les vendeurs de rue et autres camelots semblaient avoir évité cette partie de la promenade comme pour respecter ce lieu sacré. En face de la synagogue se trouvait un endroit agréable où je pouvais poser mon chevalet le long de la promenade. Avec la synagogue en face de moi, l'endroit était idéal. Seulement deux choses attireraient l'attention des promeneurs, mon panneau et la synagogue. Je pensais, si Jésus prêchait à l'extérieur du temple de Jérusalem, je ne vois pas pourquoi je ne prêcherais pas à l'extérieur d'une synagogue de Venise. Je me hâtai vers la voiture, déballai le panneau et le chevalet, récitai une prière pour demander à Dieu sa bénédiction, puis clopinai le long de la promenade avec mon encombrant équipement sous les bras. Je m'imaginais que tous les regards étaient braqués sur moi et auraient aimé pouvoir cacher le panneau jusqu'à l'endroit choisi. Je fus soulagée de trouver l'endroit encore libre. Non sans excitation, je dressai le chevalet, posai dessus le grand panneau et me tins à côté attentif.

Le panneau provoqua un certain remue-ménage dans la foule. Tout de suite, un jeune couple s'arrêta net en passant devant moi. « Alors, où est-il ?» demanda l'homme vivement. Leur attention avait été attirée par le message inhabituel du panneau. Au centre du grand poster se trouvait une copie colorée de la célèbre peinture de Warner Salman représentant le visage de Jésus-Christ. En larges lettres rouges vives, j'avais écrit au-dessus « Si vous attendez le retour de cet homme, vous perdez votre temps. » Sous la copie du Christ de Salman était écrit « Parce que je peux vous dire où il est. » Je répondis aussitôt au couple. Il n'a jamais quitté la planète. Il est toujours là. Mais il n'existe plus dans un corps de chair. Il a abandonné son corps de chair après l'ascension. Il existe maintenant dans un corps spirituel et vit dans les royaumes spirituels. « Comment le savez-vous ? » demanda l'homme avec suspicion. « Je le sais parce que je l'ai vu, » répondis-je hardiment. « Il m'est apparu. Il m'a guéri et je suis ses enseignements. » Le couple parut intéressé. « Vous voyez, Jésus n'a jamais quitté notre planète, » leur expliquai-je. « Il est encore là. Après son ascension, il n'est pas parti quelque part dans le cosmos. » Je montrai le ciel du doigt et dis, « Le royaume des cieux n'est pas là-haut, mais ici, sur cette planète. » Je déplaçai le bras en arc de cercle, indiquant les alentours. Le royaume des cieux correspond seulement à une dimension différente de notre existence normale. Ce n'est pas un endroit dans le cosmos. Il existe quelque part sur la planète. Je demandais au couple, « Avez-vous déjà fait un rêve si clair et si lucide, si puissant, qu'en vous réveillant, vous étiez convaincu d'avoir vraiment été dans un autre endroit, mais sans savoir où ?» La femme approuva de la tête comme si elle comprenait de quoi je parlais. Son compagnon me jeta un regard sans expression. Dans ce genre de rêve, vous n'avez pas fait que rêver. Vous avez vraiment visité d'autres lieux avec votre âme. Vous avez visité les plans, les plus bas des royaumes spirituels. J'expliquai davantage. Jésus ne demeure pas dans ces plans-là, mais dans les plans les plus élevés des royaumes spirituels. Ceux-ci appartiennent à notre planète, dans une dimension différente. Je montrai le sol et commentai. Jésus est encore ici dans notre monde. Il possède le pouvoir de passer à volonté d'un monde spirituel à notre dimension matérielle. Le couple avait maintenant l'air un peu confus. Aussi, je levai la voix. Jésus est puissant. Il a la puissance nécessaire pour vous guérir et vous aider dans votre vie. Il vous parlera si vous priez et méditez. En réalité, il est en vous. Vous n'avez rien à faire d'autre que méditer. Et il vous enseignera comment vivre avec abondance. Il vous guérira. Il est Dieu. Il est omniprésent. Il est partout. Et il a la puissance nécessaire pour vous guérir et vous donner de la sagesse. L'homme montra des signes de désintérêt. Je m'efforçai de maintenir son attention. Vous entendrez la voix de Dieu à l'intérieur de vous si seulement vous prenez le temps de méditer et de l'écouter, dis-je. J'hésitai un instant et repris mon souffle. L'homme du coude fit signe à sa compagne de continuer la promenade. Mon panneau ne cessait d'attirer l'attention. Certaines personnes riaient en l'apercevant. D'autres réagissaient avec plus de sérieux, puis me jetaient un coup d'œil, l'air de dire « Je me demande qui est cet homme. » J'étais si tendue que je finis par avoir les jambes tremblantes. Délibérément, je pris une grande respiration.

0: une technique apprise en bioénergie des années auparavant. Je me sentis plus calme et plus fort. Trois walkers punk s'approchèrent. « Où est Jésus alors ?» demanda l'un d'entre eux. « À l'intérieur de toi, » répliquai-je en montrant du doigt la poitrine du jeune homme. L'un d'entre eux demanda avec sincérité, « Comment peut-il m'aider ?»« Jésus est puissant, » lui répondis-je. « Il est Dieu. Il transformera ta vie si tu le lui permets. » Par exemple, s'il prenait ta vie en main, tu pourrais devenir directeur de la General Motors. Il n'y a pas de limite à ce que Dieu peut accomplir dans ta vie. Mais il faut méditer et rechercher d'abord sa présence. Je donnais aux jeunes gens d'autres encouragements avant qu'ils ne s'éloignent. À un moment donné, un homme âgé commença à me dire combien il aime lire la Bible. Jetant un coup d'œil de côté, je remarquai un car de police en patrouille avançant lentement à travers la foule le long de la promenade. Je tournai à nouveau mon attention vers l'homme et commentai. Lire la Bible a du bon, mais cela reste assez limité. Elle ne vous dit pas ce que Dieu veut vous communiquer aujourd'hui. La seule façon de connaître la volonté de Dieu dès à présent est de méditer et d'écouter la voix du Saint-Esprit. Le car de police s'approchait. Mal à l'aise, je jetai un coup d'œil à la synagogue. La voiture de police s'arrêta à mon niveau. Je me demandais si je faisais quelque chose d'illégal. Peut-être que les gens de la synagogue avaient porté plainte. L'officier de police passa la tête par la fenêtre ouverte et demanda « Où est-il alors ?» Son collègue dans la voiture me scruta du regard avec un large sourire. « À l'intérieur de votre voiture de patrouille !» répondis-je en souriant, tout en montrant du doigt leur véhicule. J'expliquai à l'officier quel était mon message. Il me remercia et poursuivit sa ronde. De nombreuses personnes s'approchaient et demandaient « Où est-il ?» Elles restaient parfois un moment à écouter mes discours. D'autres fois, elles s'éloignaient dès ma première phrase. Certaines posaient des questions sérieusement, d'autres cherchaient à s'amuser. Quelqu'un m'annonça qu'il était un ancien croyant. À la fin de notre conversation, il me dit qu'il irait de nouveau à l'église à la suite de mes encouragements. Mon message consistait principalement à informer les gens sur la réalité de l'existence de Jésus sur notre planète et à souligner l'importance de la méditation en tant que moyen d'accéder à sa grande sagesse et à sa puissance de guérison. Si seulement je les persuadais de méditer, je savais que la voix du moi supérieur, la voix claire et paisible de la conscience intérieure, ferait le reste en les conduisant sur le chemin de la spiritualité. J'espérais que ces personnes découvriraient le christianisme du nouvel âge. Je restais à la plage tout l'après-midi, témoignant à toutes sortes de gens, chrétiens, hindous, athées, agnostiques et adeptes du nouvel âge. J'adaptais mon message au contexte de chaque type de personne. Mon témoignage s'avéra être une réussite. Quand le crépuscule descendit, je remballai. Je rentrai chez moi fatigué, mais euphorique. J'avais l'impression, après avoir accompli ce travail qu'il m'avait été donné de faire, d'avoir brisé un gros bloc à l'intérieur de moi. Le soulagement et la joie que me procurait le succès de mon entreprise étaient pour moi comme une récompense de Dieu. Ce merveilleux sentiment de joie et d'euphorie dura plusieurs jours. Je me sentais le cœur léger et vécu même dans l'attente du prochain week-end. Le panneau fit merveille, me permettant de témoigner à de nombreuses personnes. Cependant, je réalisais qu'il me manquait des brochures à distribuer. En méditant, je reçus l'idée de rédiger une brochure intitulée « En quête du bonheur ». Je donnai à mon ministère l'appellation « Lumière sur le chemin ». Une variation de chemin lumineux. Je choisis ce titre en hommage au nom donné à l'Église primitive tel qu'il est rapporté dans les Actes. Afin de pouvoir indiquer une adresse sur la publication, je demandai une boîte postale et fis imprimer des centaines de brochures. Je passais pratiquement tous mes samedis et dimanches après-midi à témoigner sur la promenade. La joie et l'euphorie éprouvées la première fois ne se renouvelèrent pas. Il ne s'agissait plus que d'accomplir l'œuvre de Dieu, travail plutôt fatigant, mais qui m'incombait de faire. Je rencontrais toutes sortes de gens et me liais d'amitié avec ceux qui y revenaient chaque semaine. J'appris à m'adresser à mes frères chrétiens avec davantage de prudence. Je ne voulais pas leur donner une fausse idée de mon ministère. Il valait mieux demander au préalable. Êtes-vous chrétien? Si la réponse était positive, je rendais mes idées compatibles avec les croyances chrétiennes traditionnelles. Dans la négative, j'avais davantage de liberté d'expression. Par exemple, quand je m'adressais à des adeptes du Nouvel Âge, je leur disais ouvertement que j'en avais été un moi-même. Je leur expliquais comment Jésus-Christ était entré dans ma vie et comment j'étais devenu un chrétien du Nouvel Âge. Je leur disais comment j'avais découvert que Jésus avait bien plus de puissance que mon ancien gourou hindou et leur expliquais qu'il était à la tête de tous les maîtres et gourous. Jésus-Christ est le roi des rois et le seigneur des seigneurs, leur expliquais-je. Les maîtres et les gourous lui sont soumis. Et il est mieux de s'adresser directement à la source de toutes les puissances. Si vous priez et méditez sur Jésus-Christ, vous verrez des miracles se produire dans votre vie. C'est ce qui m'est arrivé. Je fus incité à rédiger une seconde brochure. Celle-ci parlait de méditation chrétienne et donnait des instructions précises sur les techniques de méditation telles que je les avais apprises au Nouveau Chemin Lumineux. J'en donnai des exemples à ceux qui se montraient assidus. Après un travail de plusieurs semaines sur la plage, quelques personnes se mirent à venir me voir régulièrement pour me demander conseil concernant leurs problèmes personnels, que ce soit au sujet de leurs difficultés relationnelles ou de leur expérience religieuse. À la fin de la plupart de ces séances, je posais une main sur l'épaule du frère, levais en l'air l'autre bras et prononçais à voix haute une prière d'intercession. Je concluais chaque prière par cette invocation. Père céleste, nous te le demandons au nom du Seigneur Jésus-Christ. Amen. Un homme qui avait été atteint de maladie mentale par le passé me donna son adresse en me demandant de rester en contact avec lui. Je fus incité à lui écrire une longue lettre d'encouragement. Je fis la connaissance d'une femme qui habitait un appartement sur la promenade, tout près de l'endroit où je me trouvais. Elle me confia que, quelques années auparavant, Jésus lui était apparu sur la plage, non loin de mon panneau. Elle me dit, « J'étais assis sur ce banc quand, soudain, un personnage brillant se tint debout sur le sable, une trentaine de mètres plus loin. Je savais que c'était Jésus. Je me suis tournée vers une dame assise à côté de moi et lui ai dit, « Regardez, le voyez-vous ? » Après quelques minutes, Jésus disparut mystérieusement. Certaines personnes s'attardaient, me posant toutes sortes de questions. Un homme de loi me demanda ce que je pensais de la seconde venue du Christ. Je lui expliquai joyeusement comment se produirait cet événement si important. Jésus est déjà apparu à certaines personnes, lui dis-je. Mais ce n'est pas pleinement là son retour. Il apparaîtra bientôt dans un corps physique semblable à celui qu'il avait en Palestine. L'homme de loi demanda alors, « Quand reviendra-t-il ? » « Dans 15 ans environ, je pense. » C'est en tout cas ce qu'il m'a dit il y a 2 mois. L'homme fit une grimace, comme surpris par ma réponse. Il va bientôt se matérialiser dans un corps de chair, continuai-je. Il apparaîtra alors de façon permanente afin de proclamer la position à laquelle il a droit en tant que roi des rois et seigneur des seigneurs. Ce sera sa seconde venue. Il viendra instaurer son royaume. Il inaugurera le millénium. Et nous aurons 1000 ans de paix et de prospérité. Tout cela est prédit dans le livre biblique de l'Apocalypse. Est-ce qu'il apparaîtra sur les nuages? Demanda l'homme. Je vais être clair. Ne vous attendez pas à voir Jésus apparaître sur les nuages du ciel avec tous ses anges. Il ne reviendra pas ainsi. Le terme biblique de nuée désigne symboliquement la substance éthérée. Une autre personne se mit à écouter. Quand Jésus reviendra, l'atmosphère autour de lui aura parfois un aspect vaporeux. C'est ce que veut dire la Bible quand elle parle de nuée. Ma déclaration était en contradiction totale avec la claire description que le Christ donne de sa seconde venue dans Matthieu 24, versets 27, 30 et 31. Quelquefois, un groupe de personnes se rassemblait autour de moi pour m'écouter. J'élevais alors la voix et prêchais hardiment, exactement comme j'avais projeté de le faire la première fois que j'étais venu sur la promenade, en répondant à l'ordre de Jésus, m'enjoignant de prêcher l'Évangile. Quelques personnes offrirent de m'aider dans mon travail. En particulier, je me liais d'amitié avec un jeune homme. C'est un chrétien récemment baptisé, pianiste dans un orchestre chrétien. Mes expériences mystiques l'intéressaient. Nous dînâmes plusieurs fois ensemble. Je lui offris mes conseils et l'encourageai à pratiquer la méditation. Si je trouvais, d'une certaine manière, mon ministère sur la plage presque agréable, j'avais toujours horreur de témoigner sur le mille. J'évitais de le faire chaque fois que je le pouvais et ne m'y rendais que lorsque j'y étais forcée. J'étais supposée témoigner sur le mille le soir, après le travail, en supplément du ministère que j'accomplissais sur la plage chaque week-end. Mais je l'avais très peu fait en comparaison de ce que le Seigneur, selon mon sentiment, attendait de moi. Au lieu de témoigner, je faisais exprès de terminer tard au bureau, puis rentrer directement chez moi pour lire la Bible ou quelque autre littérature chrétienne. Un dimanche matin, je reçus, comme à l'accoutumée, des instructions claires selon lesquelles je devais me rendre à Venise. Tandis que je conduisais tranquillement sur l'autoroute, une voix intérieure surgit soudain dans ma conscience. « Fais demi-tour, » disait-elle. « Il y a un changement de plan. » Aujourd'hui, tu dois aller témoigner sur le mail. Fais demi-tour et va sur le Kelson Mail. Oh non, m'exclamai-je. Ce n'est pas possible.
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5: 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Rien n'est plus précieux que toi. Mes mots n'expriment pas ma pensée et n'expriment jamais réellement ce que je ressens pour toi.

persona est éternel. Fondé sur la justice et l'équité, tu es celui que nul autre ne peut être, le Dieu souverain qui règne éternellement. 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
1: Il est 4h.
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2: Le rendez-vous, troisième partie. Jean et André découvrent par contre que pour trouver Dieu, il suffit de suivre Jésus. Ce chaleureux accueil, cet intrigant message et ce charme attachant de la voix de Jésus déconcertent ceux qui sont habitués à être guidés à coups d'ordre et de prohibition. Ils en sont d'autant plus décontenancés que Jean le Baptiste lui-même les a incités à la conversion en brandissant des menaces de hache et de feu. Jésus leur propose la même transformation radicale, mais en empruntant une autre voie. Même s'il a parfois recours lui aussi à des images fortes, le moment est venu d'inaugurer une nouvelle période dans l'expérience spirituelle de ces jeunes gens. Le discours du Baptiste a servi en son temps pour susciter en eux la crainte du jugement divin. Or, le nouveau maître estime que ces jeunes n'ont désormais plus besoin de trembler de peu. Ils doivent frémir d'enthousiasme. Jésus connaît la nature de leur soif. Jésus sait ce qui peut transformer leur vie. Voilà pourquoi Jésus les invite à le suivre sans ordre ni exigence, sans recourir ni de loin ni de près à la menace du châtiment. Sa pédagogie, une simple et cordiale bienvenue. Jésus suscite immédiatement en eux des désirs profonds et positifs. Découvrir, progresser, avancer, croître. Le jeune rabbi vient de rencontrer ses deux premiers disciples. Il a renoncé à la routine facile de sa profession d'artisan pour suivre la vocation difficile d'éducateur. Il a cessé de construire et de meubler des maisons pour se mettre à construire et à meubler des esprits. Mais quel défi! Cet appel s'impose pourtant à lui avec toute la force du ciel. Son entourage a insisté sur le fait qu'il commettait une grave erreur en fermant son atelier de charpenterie. C'était un excellent artisan au talent exceptionnel. Abandonner la modeste sécurité de sa clientèle équivalait à mettre son avenir en péril. Quelle folie! Et il en va souvent ici. Si les pires résistances à faire quelque chose de grand viennent habituellement de nous-mêmes, l'opposition la plus farouche à prendre de nouveaux risques peut survenir de ceux qui nous aiment le plus. Mais Jésus ne cherche pas une vie facile, à l'abri de sa famille nombreuse. Il veut une vie utile, même si personne ne le soutient. Son idéal ne relève pas de ce monde, c'est pourquoi il n'est pas comme tout le monde. Jésus a un rêve, un grand projet. Jésus veut construire un monde meilleur en changeant la vie des individus. Il n'a ni

expérience, ni diplôme, ni moyen, ni influence, mais Dieu de son côté, le seul et l'unique. Cela lui suffit pour se sentir optimiste, courageux et fort. En outre, ses deux premiers disciples attendent déjà leur première leçon. Cette leçon initiale est la plus importante de toutes. Elle détermine toutes les autres, de la première à la dernière. Elle consiste simplement à découvrir la puissance que transmet la présence divine dans la vie de celui qui cherche cette présence. Car là où est Jésus, là est Dieu. Il se plaît à accompagner ceux qui le cherchent sincèrement, si jeunes, si désorientés soient-ils. Aucun endroit du chemin qui relie la mer morte à Jéricho n'est habité. Pourtant, le maître conduit sans hésiter ses nouveaux amis au lieu où il dit à vouloir résider, probablement là où il a vécu durant sa visite au Baptiste, environ 40 jours auparavant. Dans une des grottes si nombreuses de cette zone, un apprenti de Jacques au bord de la route et qui à tour abrite les gens de passage, ou encore l'endroit qu'il s'est choisi pour planter la tente de voyage amarrée à son sac et qu'emporte tant de marcheurs. Les textes anciens restent muets à ce sujet. Ces textes précisent cependant que les jeunes gens ont accompagné le rabbi itinérant. Ils ont vu où il habitait et qu'il a partagé avec eux son logement de fortune jusqu'au jour suivant. Bientôt, ils décideraient de rester avec lui pour toujours. Ils n'oublieront jamais l'heure exacte, ce moment décisif, la 10e heure de la journée, la dernière heure de l'après-midi. Le jour décline. Tandis que les trois jeunes marcheurs baignent dans les derniers rayons dorés du couchant, un sentiment tout nouveau pointe dans leur cœur. Rencontre extraordinaire et cruciale à la fois pour les disciples novices et pour le nouveau maître. De quoi parle-t-il durant cette inoubliable veillée sous les étoiles? Les écrits des protagonistes ne le rapportent pas, à l'exception d'un détail. Le moment où ces jeunes gens rencontrent Jésus et décident de rester avec lui devient un marqueur dans leur histoire. Parce qu'ils ont trouvé en Jésus ce qu'ils cherchaient, beaucoup de choses qu'ils ne cherchaient pas, d'autres qu'ils cherchaient sans le savoir, et quelque chose de meilleur que ce qu'ils cherchaient déjà. La leçon que le nouveau maître commence à leur enseigner concerne le verbe conjugable à toutes les personnes, à tous les temps et à tous les modes. Ce verbe, c'est aimer. 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

c'est une joie de te retrouver pour ce petit clin d'œil que je t'adresse avec beaucoup d'amour. La vie est faite de défis en tout genre. Peut-être te sens-tu submergé par tout ce à quoi tu dois faire face pour assurer ton avenir professionnel, familial, voire même personnel. Cet examen, cet emploi, ce projet, cette vie de famille, et j'en passe, semble nécessiter des ressources au-delà de tes forces. Je voudrais t'encourager à ne pas minimiser tes capacités, ton potentiel, ainsi que les ressources que Dieu a mises en toi. Pour y faire face, il te dit dans le texte biblique de Josué 1, verset 9, « Ne t'ai-je pas donné cet ordre ? Fortifie-toi et prends courage. Ne t'effraie point et ne t'épouvante point, car l'Éternel ton Dieu est avec toi dans tout ce que tu entreprendras. La montagne à laquelle tu fais face se gravit pas à pas. » Je voudrais vraiment te dire de persévérer dans la marche sans t'épouvanter. Et tu verras que tu atteindras tôt ou tard le sommet de cette montagne qui te fait face. Alors, puisque tout sommet est atteint par de multiples petits pas, accomplis dès aujourd'hui le petit pas vers la réalisation de tes souhaits. La vie se vit. Ce à quoi tu aspires doit pouvoir se vivre dès aujourd'hui, au-delà du souhait que tu exprimes. J'aurai plaisir à te retrouver pour un autre clin d'œil. D'ici là, prends soin de toi.

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0: 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Il est 5h. 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
2: Silence de Dieu ne signifie pas approbation. Dieu peut te laisser faire, mais cela ne signifie pas qu'il approuve ce que tu as fait. Il est écrit dans le livre de l'Ecclésiaste au chapitre 8. Parce qu'une sentence contre des mauvaises actions ne s'exécute pas promptement, le cœur des fils de l'homme se remplit en eux du désir de faire le mal. Lisons ensemble 1 Samuel chapitre 8. Lorsque Samuel devient vieux, il établit ses fils juges sur Israël. Son fils premier-né se nommait Joël et le second Abija. Ils étaient juges à Beersheba. Les fils de Samuel ne marchaient point sur ses traces. Ils se livraient à la cupidité, recevaient des présents et violaient la justice. Tous les anciens d'Israël s'assemblèrent et vinrent auprès de Samuel à Rama et lui dirent « Voici, tu es vieux et tes fils ne marchent point sur tes traces. Maintenant, établis sur nous un roi pour nous juger comme il y en a chez toutes les nations. » Samuel vit avec déplaisir qu'il disait « Donne-nous un roi pour nous juger. » Et Samuel pria à l'Éternel. L'Éternel dit à Samuel « Écoute la voix du peuple dans tout ce qu'il te dira. Car ce n'est pas toi qu'il rejette, c'est moi qu'il rejette, afin que je ne règne plus sur eux. Ils agissent à ton égard comme ils ont toujours agi depuis que je les ai fait monter d'Égypte jusqu'à ce jour. Ils m'ont abandonné pour servir d'autres dieux. Écoute donc leur voix. » Mais donne-leur des avertissements et fais-leur connaître le droit du roi qui régnera sur eux. Samuel rapporta toutes les paroles de l'Éternel au peuple qui lui demandait un roi. Il dit, voici quel sera le droit du roi qui régnera sur vous. Il prendra vos fils et il les mettra sur ses chars et parmi ses cavaliers, afin qu'ils courent devant son char. Il s'en fera des chefs de 1000 et des chefs de 50. Il les emploiera à labourer ses terres, à récolter ses moissons, à fabriquer ses armes de guerre et la tiraille de ses chars. Il prendra vos filles pour en faire des parfumeuses, des cuisinières et des boulangères. Il prendra la meilleure partie de vos champs, de vos vignes et de vos oliviers et la donnera à ses serviteurs. Il prendra la dîme du produit de vos semences et de vos vignes et la donnera à ses serviteurs. Il prendra vos serviteurs et vos servantes, vos meilleurs bœufs et vos ânes, et s'en servira pour ses travaux. Il prendra la dîme de vos troupeaux, et vous-même serez ses esclaves. Et alors, vous crierez contre votre roi, que vous vous serez choisis, mais l'Éternel ne vous exaucera point. Le peuple refusa d'écouter la voix de Samuel. Non, dirent-ils, mais il y aura un roi sur nous. Et nous aussi, nous serons comme toutes les nations. Notre roi nous jugera, il marchera à notre tête et conduira nos guerres. Samuel, après avoir entendu toutes les paroles du peuple, les redit aux oreilles de l'Éternel. Et l'Éternel dit à Samuel, écoute leur voix et établis un roi sur eux. Et Samuel dit aux hommes d'Israël, allez-vous-en chacun dans sa ville. Dieu leur a permis d'agir ainsi. Il leur donna le roi qu'ils réclamaient en la personne de Saül. Mais ils se mordirent les doigts. Mon ami, Dieu lui-même dirigeait Israël et le guidait, soit directement, soit à travers des révélations spéciales, soit par la parole écrite, soit par des dirigeants qu'il avait choisis et remplis de l'esprit. Lorsqu'Israël a réclamé un roi, des rois sont entrés en fonction et se sont succédés de père en fils et non par choix direct de Dieu. C'est ainsi que sont apparus des rois pervers et immoraux. Nous lisons dans le livre de la Genèse l'histoire d'Abraham et de Sarah et sa femme qui étaient stériles. Elle dit à Abraham, « Voici, l'Éternel m'a rendu stérile. Viens, je te prie, vers ma servante. Peut-être aurai-je par elle des enfants. » Abraham écouta la voix de Sarai. Il alla vers Agar et elle devint enceinte. Dieu les laissa faire car il a créé l'homme libre de faire des choix. Agar eut un fils qui s'appela Ismaël. Et dès lors, il y eut du désordre au sein de ce foyer. Agar regardait Sarai avec mépris. Abraham était âgé de 86 ans lorsqu'Agar enfanta Ismaël. Mais à 99 ans, le plan de Dieu allait se réaliser dans la vie d'Abraham. L'Éternel lui apparut lui disant, « Marche devant ma face et sois intègre. J'établirai mon alliance entre moi et toi et je te multiplierai à l'infini. Il dit encore à Abraham, on ne t'appellera plus Abraham, mais ton nom sera Abraham. Car je te rends père d'une multitude de nations. Tu ne donneras plus à Sarai ta femme le nom de Sarai, mais son nom sera Sarah. Je la bénirai et je te donnerai d'elle un fils. Je la bénirai et elle deviendra des nations, des rois, de peuples sortiront d'elle. Abraham tomba sur sa face. Il rit et dit en son cœur, naîtrait-il un fils à un homme de 100 ans? Et Sarah, âgée de 90 ans, enfanterait-elle? Et Abraham dit à Dieu, « Oh, qu'Ismaël vive devant ta face !» Dieu dit, « Certainement, Sarah, ta femme, t'enfantera un fils et tu l'appelleras du nom d'Isaac. J'établirai mon alliance avec lui comme alliance perpétuelle pour sa postérité après lui. » Mon ami, Dieu a laissé Sarah envoyer son mari vers Agar. Mais cela ne signifie point que Dieu avait approuvé cette démarche de la part de Sarah. Et elle a payé chèrement ce choix qu'elle avait fait. Lorsque la situation se dégrade au sein du foyer, Sarah dit à Abraham, « Chasse cette servante et son fils, car le fils de cette servante n'héritera pas avec mon fils Isaac. » Bien entendu, cette parole déplut à Abraham, car même si Ismaël était le fils de sa servante Agar, mais il était son fils. Il a été son premier bébé qu'il a tenu dans ses bras. Mais Dieu dit à Abraham que cela ne déplaise pas à tes yeux. À cause de l'enfant de ta servante, accorde à Sarah tout ce qu'elle te demandera. Car c'est d'Isaac que sortira une postérité qui te sera propre. Je ferai aussi une nation du fils de ta servante, car il est ta postérité. Abraham se leva de bon matin. Il prit du pain et une outre d'eau qu'il donna à Agar et plaça sur son épaule. Il lui remit aussi l'enfant et la renvoya. Mon ami, je suppose que cela a été un déchirement dans le cœur d'Abraham. Mais assez souvent, nous payons les conséquences de notre patience. Cela a été l'idée de Sarah, mais il ne demeure pas moins qu'Abraham a adhéré à cette idée. Il s'est associé à son épouse comme pour donner un coup de main à Dieu. Vois-tu, mon ami, nous pouvons contrarier le plan de Dieu à cause de notre patience, à cause de nos choix irréfléchis. Mais béni soit Dieu qui, dans son amour infini, rattrape nos erreurs, car jamais il ne donne sa gloire à un autre. Le plan de Dieu dans notre vie peut être contrarié, mais jamais ne peut échouer. Abraham eut deux fils, l'un avec la femme esclave et l'autre avec la femme libre. Celui de l'esclave naquit selon la chair et celui de la femme libre naquit en vertu de la promesse. La patience de Dieu envers nous ne signifie pas qu'il a donné son accord. Mon ami, la chair a des désirs contraires à ceux de l'esprit. Il est écrit dans le livre des Proverbes au chapitre 14, versets 12 à 13. Telle voie paraît droite à un homme, mais son issue, c'est la voie de la mort. Au milieu du rire, le cœur peut être affligé et la joie peut finir par la détresse. Mon ami, combien d'entre nous ont agi comme Abraham et écouter la voix de notre conjoint plutôt que la voix de Dieu? Combien d'entre nous avons regretté des choix que nous avons faits de manière irréfléchie? Combien d'enfants souffrent à cause des erreurs commises par leurs parents? Ismaël a dû subir une grande souffrance due à cette séparation avec son père. Dieu a béni Ismaël, mais c'est avec Isaac qu'il a établi son alliance. Mon ami, Dieu se tait pour éprouver, pas pour approuver. Il est écrit dans le livre de Deutéronome au chapitre 8, « Vous observerez et vous mettrez en pratique tous les commandements que je vous prescris aujourd'hui afin que vous viviez, que vous multipliez, que vous entriez en possession du pays que l'Éternel a juré de donner à vos pères. Souviens-toi de tout le chemin que l'Éternel ton Dieu t'a fait faire pendant ces 40 années dans le désert, afin de t'humilier et de t'éprouver pour savoir quelles étaient les dispositions de ton cœur et si tu garderais ou non ces commandements. Mon ami, nous payons les conséquences de nos erreurs et Dieu laisse les fruits de nos choix nous parler. Dieu nous parle par la douleur. Il est écrit dans le livre aux Hébreux, chapitre 12, verset 11, il est vrai que tout châtiment semble d'abord un sujet de tristesse et non de joie. Mais il produit plus tard pour ceux qui ont été exercés un fruit paisible de justice. Dieu reste en silence et 13 ans après, Abraham réalise qu'Ismaël n'est pas l'enfant de la promesse. Nous lisons aussi l'histoire de Jacob.

Mais des amis, son frère. Jacob utilisa le mensonge et la ruse et s'associa à sa mère pour tromper son père afin d'avoir la bénédiction. Isaac dit à Esaü, ton frère est venu avec ruse et il a enlevé la bénédiction. Mon ami, la ruse vient du diable. Il est écrit que c'est Satan le père du mensonge. Il est écrit, on ne se moque pas de Dieu, ce que l'homme a semé, il le moissonnera aussi. Celui qui sème pour l'esprit moissonnera de l'esprit la vie éternelle. Ne nous lassons pas de faire le bien, car nous moissonnerons au temps convenable si nous ne nous relâchons pas. Mon ami, Jacob, comme Sarah, a payé chèrement le prix de son impatience. Il a voulu lui aussi donner un coup de main à Dieu, mais cela lui a coûté 20 ans de souffrance chez son oncle Laban. Jacob, mon ami, a moissonné ce qu'il avait planté. Il trompa, mais lui aussi fut trompé. Esaü lui-même paya sa désinvolture, son mépris contre les choses sacrées. Il est écrit dans le livre aux Hébreux, « Veillez à ce que nul ne soit comme Esaü qui pour un mais vendit son droit d'aînesse. » Oh mon ami, il est écrit, celui qui pratique le mensonge a pour père Satan le diable. Il est écrit dans le livre des Proverbes au chapitre 20, « Le pain du mensonge est doux à l'homme et plus tard, sa bouche est remplie de gravier. » N'essayons jamais, mon ami, de devancer Dieu, car Dieu fait toutes choses en son temps, et tout ce qu'il fait, il le fait bien. David dit dans le psaume 27, « Oh, si je n'étais pas sûr de voir la bonté de l'Éternel sur la terre des vivants, espère en l'Éternel, fortifie-toi et que ton cœur s'affermisse. Espère en l'Éternel. » Dieu, mon ami, ne fait rien par hasard. Il fait toutes choses avec sagesse et intelligence. Son temps n'est pas le nôtre, et ses pensées ne sont pas nos pensées. L'Éternel dut briser Jacob avant de le bénir. Nous voyons aussi l'histoire de Naomi. Il y eut famine dans son pays. Elle suivit son mari et partirent avec leurs deux fils dans le pays de Moab. Ils fuirent l'épreuve au lieu de l'affronter. Ils quittèrent Bethléem, qui signifie la maison du pain, pour aller à Moab, le pays où se trouvaient les descendants de Lot, pays de l'inceste, peuple rejeté. L'Éternel les laissa faire. Mais avait-il approuvé le choix qu'ils ont fait? Leurs fils épousèrent deux femmes moabites. Elimelech, mari de Naomi, mourut ainsi que ses deux fils. Elle connut une vie de souffrance loin de Bethléem. Elle déclara, « J'étais dans l'abondance à mon départ, et l'Éternel me ramène mes vides. Pourquoi m'appelleriez-vous, Naomi, après que l'Éternel s'est prononcé contre moi et que le Tout-Puissant m'a affligé ?» Naomi, qui signifie en hébreu « douceur », déclare en revenant « appelez-moi Mara », qui signifie « amère ». Souvent, comme Naomi, nous voulons attribuer à Dieu les conséquences de nos fautes. Comme Adam, qui déclara à Dieu « la femme que tu as mis à mes côtés m'a donné à manger de ce fruit, j'en ai mangé ». Alors que l'Éternel l'avait mise en garde, il fit le choix d'écouter la voix d'Ève plutôt que celle de Dieu. Mais béni soit l'Éternel qui vient nous retirer du bourbier dans lequel nous tombons à cause de notre propre folie. Ruth brisa la malédiction. Elle choisit de suivre Naomi, qui prit la décision de retourner dans son pays. Bien que Naomi la pressait de retourner chez les siens, lui disant « retourne vers ton peuple ». Mais elle lui répondit « Où tu iras, j'irai. Où tu demeureras, je demeurerai. Ton peuple sera mon peuple et ton Dieu sera mon Dieu. Où tu mourras, je mourrai et j'y serai enterré. Que l'Éternel me traite dans toute sa rigueur, si autre chose que la mort vient à me séparer de toi. » Oh, quel amour! Grâce à ce choix fait par Ruth, Dieu bénit Naomi de nouveau. Dieu ne nous punit pas selon nos iniquités, mais il nous appelle à nous détourner du mal. Il dit, celui qui confesse son péché le délaisse, obtient miséricorde. Jésus est venu afin de nous sauver de la malédiction du péché. Dieu ne veut pas que le méchant meure, mais qu'il se repente et qu'il vive. Mon ami, l'Éternel laissa Saül offrir l'Holocauste dans le livre de 1 Samuel, mais Dieu n'approuva pas cette attitude. Alors qu'il achevait d'offrir l'Holocauste, Samuel arriva et lui dit, « Tu agis en insensé, maintenant ton règne ne durera point. » Dieu peut nous laisser faire, mais il demeure le juste juge. Il est écrit dans le livre d'Osée au chapitre 6, « Car j'aime la piété et non les sacrifices, et la connaissance de Dieu plus que les holocaustes. » Mon ami, nous devons réfléchir sur nos actes, car le silence de Dieu ne signifie pas approbation. L'impatience de Saül lui a coûté de perdre son règne. Mon ami,
Ce que l'Éternel attend de nous, c'est l'obéissance. Un culte qui lui est agréable, une entière soumission. Il est écrit, l'obéissance vaut mieux que les sacrifices.

nous offrons à Dieu. Dieu laissa le fils prodigue réclamer sa part de bien à son père, mais n'approuva pas. L'héritage acquis avec précipitation dès le commencement ne sera pas béni à la fin. Nous dit Proverbe au chapitre 20. Oh mon ami, ce que l'Éternel attend de nous, c'est que nous puissions revenir. Il déclare, reviens infidèle Israël. Je ne jetterai pas sur vous un regard sévère, car je suis miséricordieux. Mon ami, à travers le silence, Dieu veut te parler. Il faut prendre le temps de l'écouter, car il parle tantôt d'une façon, tantôt d'une autre. C'est l'homme qui ne prend point garde. Le silence, c'est aussi sa façon de te parler. Il faut savoir s'arrêter pour comprendre ce que peut signifier ce silence de la part de Dieu que tu ressens, qui peut être aussi dur qu'une remontrance. Mon ami, Dieu est l'ami du silence. Il n'est pas dans l'agitation. Et il t'appelle, toi aussi, à faire silence devant lui et à attendre son temps. Souviens-toi que le peuple d'Israël décida de combattre Haï, mais Dieu n'approuva pas cette décision. Ils montèrent contre Haï, ils furent battus. Ce n'est pas tout ce que nous faisons, même au nom de l'Éternel, que l'Éternel approuve. Mon ami, de nos jours, le divorce va bon train à cause de l'infidélité, l'adultère et la dureté de cœur de l'un des conjoints. Le manque de communication, l'orgueil, l'avarice. Mais cela ne signifie pas que l'Éternel approuve. Il est écrit dans le livre de Malachie, « Prenez donc garde en votre esprit. » Et qu'aucun de vous ne soit infidèle à la femme de sa jeunesse, car je hais la répudiation. Ce n'est pas parce que Dieu nous laisse faire qu'il approuve toujours nos choix. Son amour envers nous demeure le même et ne nous laisse pas périr, mais nous payons les conséquences de nos choix.

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1: Prions ensemble. Ô Dieu, accorde-nous la clairvoyance. Sois le Dieu d'Abraham, le Dieu d'Isaac, le Dieu de Jacob. Accorde-nous l'intelligence et la sagesse afin que nous fassions des choix réfléchis et que nous puissions, par ta grâce, nous laisser guider par ton Saint-Esprit. Nous te le demandons au nom de Jésus et pour que ton nom seul soit

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1: Mon ami, l'Éternel est Dieu. 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N'essaie jamais de lui donner de coup de main, car tu diras, qu'ai-je donc fait? 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
1: 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Il est 6h. 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
2: Bonjour à tous. Sébastien Lecornu a dévoilé hier de nouvelles mesures pour atténuer les effets de la crise consécutive à la guerre au Moyen-Orient. Un dispositif à 710 millions d'euros. L'aide aux grands rouleurs et celle pour les professions les plus touchées sont prolongées de 3 mois. Un bonus écologique spécifiquement dédié aux chauffeurs de taxi sera mis en place à l'automne et les indemnités kilométriques seront revalorisées pour les aides à domicile et certains agents publics. Le tribunal administratif de Cayenne a rejeté hier la demande de 6 associations et de 2 habitants d'un village amérindien de Maripasoula. Ils avaient attaqué l'État pour carence fautive dans la lutte contre l'orpaillage illégal sur le Haut-Maroni. Si le juge a reconnu le préjudice écologique culturel des populations autochtones, il a rejeté la responsabilité de l'État compte tenu des moyens déployés dans cette lutte. 30 mois de prison avec sursis, c'est la peine écopée hier par un chauffeur routier responsable de l'accident mortel qui avait coûté la vie à un cycliste guadeloupéen l'an dernier sur la RN1 à Petitbourg. Le tribunal correctionnel de Pointe-à-Pitre a également prononcé l'annulation de son permis de conduire et l'interdiction de repasser l'examen pendant 2 ans. Ils ont rejoint la Turquie. Les 37 ressortissants français qui faisaient partie de la flottille pour Gaza ont été expulsés d'Israël hier soir. Parmi eux se trouve un Guadeloupéen. Dans une vidéo relayée sur les réseaux sociaux après son arrestation, il affirmait avoir été enlevé illégalement par l'armée israélienne dans les eaux internationales. Une nouvelle tentative des élus de la collectivité territoriale de Martinique. Ils viennent d'adopter une délibération visant à doter l'île d'un hymne via une consultation populaire. La justice a déjà invalidé 2 procédures similaires ces dernières années. Et puis la France commémore les 25 ans de la loi Taubira avec des cérémonies organisées aujourd'hui encore. C'est le cas en Martinique, à Rivière-Pilote, Sainte-Marie ou Anse-d'Arlée en mai 2001. La France était devenue le premier pays au monde à reconnaître la traite négrière comme crime contre l'humanité grâce à la députée guyanaise Christiane Taubira. Bonne journée à tous. À notre écoute.
3: Bonjour à tous. Une nouvelle série de mesures face aux conséquences de la guerre au Moyen-Orient. Elles ont été présentées hier par le Premier ministre Sébastien Lecornu. L'aide grand rouleur est doublée et passe à 100 euros. Celles pour les pêcheurs et les agriculteurs sont prolongées jusqu'en août. Les indemnités kilométriques pour les aides à domicile seront revalorisées. Coût total du dispositif 1 milliard 200 millions d'euros, dont 710 millions d'euros supplémentaires. Et 1 milliard 500 millions d'euros pour le plan quantique du gouvernement. Cette enveloppe doit être officiellement annoncée ce midi par Emmanuel Macron. Un nouvel investissement qui vise à répondre à l'accélération des États-Unis et de la Chine dans les technologies critiques. La France s'engagera aussi à hauteur de 550 millions d'euros dans un futur programme européen pour les semi-conducteurs nécessaires pour développer l'intelligence artificielle. Et c'est une baisse qui n'en finit pas. Le livret A a connu son pire mois d'avril depuis 2009. Les Français ont continué de piocher dedans, faisant reculer l'encours de plus d'1 milliard 200 millions d'euros. Le collectif des victimes de Betaram veut rencontrer le pape. Il a envoyé une lettre à Léon XIV pour solliciter une audience lors de sa visite annoncée à Lourdes en septembre. L'objectif, lui remettre un document de travail présentant 5 propositions pour lutter contre les agressions sexuelles au sein de l'Église. Les enfants français retrouvés seuls au port d'une route au Portugal. Ils ont été placés en famille d'accueil en attendant de pouvoir rentrer en France. En parallèle, la mère des deux garçons, elle a été interpellée hier avec un homme âgé de 55 ans. C'est une finale de Coupe de France qui s'annonce d'ores et déjà tendue. Lens affronte Nice au Stade de France ce soir et des violences ont éclaté hier soir aux abords du canal Saint-Martin. Violences qui impliqueraient des supporters niçois. Selon la préfecture de police, 6 personnes ont été blessées, dont une grièvement. Au total, 65 individus ont été interpellés. La finale entre Lens et Nice, c'est ce soir à partir de 21h. Et puis, les températures vont encore grimper en cause ce dôme de chaleur qui s'est installé dans le pays. Il s'agit d'une remontée d'air chaud en provenance du Maghreb. Des pointes à 30 degrés concerneront de nombreuses régions à partir de ce week-end. Excellente fin de matinée à tous.

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2: Dieu est ainsi. Des méditations de Roberto Herrera. Présenté par Élise.
3: Le texte de base est tiré du livre de Genèse, le chapitre 2, les versets 8 à 9. Puis l'Éternel Dieu planta un jardin en Éden du côté de l'Orient, et il y mit l'homme qu'il avait formé. L'Éternel Dieu fit germer du sol toutes sortes d'arbres d'aspect agréable et bon à manger, ainsi que l'arbre de la vie au milieu du jardin et l'arbre de la connaissance du bien et du mal. Je me souviens du jour où ma fille Shanti est née et du jour où je suis allée chercher à l'aéroport mon fils Alan qui était né loin de là où nous vivions alors. Je me rappelle les aménagements que sa mère et moi avons fait pour les recevoir. Le premier vêtement, leur chambre, leur petit couvert, quelques jouets et les tableaux de Jésus pour que la première fois qu'ils voient leur chambre, ils sachent qu'ils étaient en route vers le baptistère. Nous étions heureux. Nous nous demandions constamment ce dont un bébé avait besoin, parce que nous voulions que tout soit prêt pour leur arrivée. C'est ainsi que je vois Dieu dans les textes aujourd'hui. C'est ainsi que je vois Dieu dans le texte d'aujourd'hui. Relisez-le en essayant de l'imaginer dans tout ce qu'il a fait. Il s'agit sûrement d'un portrait de Dieu le représentant comme un père heureux de l'arrivée de ses enfants et qui, avec empressement, prend soin de pourvoir à tous leurs besoins.

0: que l'homme ne vivra pas de pain seulement, mais de toute parole qui sort de la bouche de Dieu. Matthieu, le chapitre 4, le verset 4. C'était comme dire à un bébé, tu es déjà logé et nourri, mais tu restes dépendant de moi. C'est la même leçon qu'ont besoin d'apprendre ceux dont les biens matériels leur font oublier Dieu, leur faisant croire qu'ils n'ont pas besoin de lui. Enfin, comme le petit tableau de Jésus que mon épouse et moi avions mis dans la chambre de nos enfants, Dieu a placé l'arbre de la connaissance du bien et du mal en Éden. Cela rappelait que la seule façon de demeurer en sécurité dans le jardin paradisiaque était de rester obéissant au Père. En réalité, nous avons un Dieu merveilleux qui depuis toujours, et pas seulement lorsque nous avons des problèmes, s'est occupé de nos besoins. Et si nous lui disions merci aujourd'hui?
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bâti la demeure de Dieu avec les hommes. Il habitera avec eux et ils seront son peuple. Bien-aimés, maintenant nous sommes enfants de Dieu et ce que nous serons ne s'est pas encore manifesté. Mais nous savons qu'au moment

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1: 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Il est 7h. 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

0: Bonjour à tous. Sébastien Lecornu a dévoilé hier de nouvelles mesures pour atténuer les effets de la crise consécutive à la guerre au Moyen-Orient. Un dispositif à 710 millions d'euros. L'aide aux grands rouleurs et celle pour les professions les plus touchées sont prolongées de 3 mois. Un bonus écologique spécifiquement dédié aux chauffeurs de taxi sera mis en place à l'automne et les indemnités kilométriques seront revalorisées pour les aides à domicile et certains agents publics. Le tribunal administratif de Cayenne a rejeté hier la demande de 6 associations et de 2 habitants d'un village amérindien de Maripasoula. Ils avaient attaqué l'État pour carence fautive dans la lutte contre l'orpaillage illégal sur le Haut-Maroni. Si le juge a reconnu le préjudice écologique culturel des populations autochtones, il a rejeté la responsabilité de l'État compte tenu des moyens déployés dans cette lutte. 30 mois de prison avec sursis, c'est la peine écopée hier par un chauffeur routier responsable de l'accident mortel qui avait coûté la vie à un cycliste guadeloupéen l'an dernier sur la RN1 à Petit-Bourg. Le tribunal correctionnel de Pointe-à-Pitre a également prononcé l'annulation de son permis de conduire et l'interdiction de repasser l'examen pendant 2 ans. Ils ont rejoint la Turquie. Les 37 ressortissants français qui faisaient partie de la flottille pour Gaza ont été expulsés d'Israël hier soir. Parmi eux se trouve un Guadeloupéen. Dans une vidéo relayée sur les réseaux sociaux après son arrestation, il affirmait avoir été enlevé illégalement par l'armée israélienne dans les eaux internationales. Une nouvelle tentative des élus de la collectivité territoriale de Martinique. Ils viennent d'adopter une délibération visant à doter l'île d'un hymne. Via une consultation populaire, la justice a déjà invalidé 2 procédures similaires ces dernières années. Et puis la France commémore les 25 ans de la loi Taubira avec des cérémonies organisées aujourd'hui encore. C'est le cas en Martinique, à Rivière-Pilote, Sainte-Marie ou Anse-d'Arlée en mai 2001. La France était devenue le premier pays au monde à reconnaître la traite négrière comme crime contre l'humanité grâce à la députée guyanaise Christiane Taubira. Bonne journée à tous à notre écoute.
1: Bonjour, bonjour à tous. On n'a pas fini d'entendre parler des ZFE. Le Conseil constitutionnel a décidé de censurer leur suppression votée à l'Assemblée. Un énième rebondissement qui pose la question de l'avenir de ces zones à faibles émissions mises en place pour lutter contre les véhicules les plus polluants dans les grandes villes. La pression s'accentue contre Patrick Bruel, accusé de violences sexuelles. Le chanteur doit démarrer une tournée dans moins d'un mois. Mais de nombreux maires, mais aussi des associations féministes, l'appellent à annuler ses concerts. Et puis du foot avec la finale de la Coupe de France ce soir entre Lens et Nice. Des Niçois dont le maintien en Ligue 1 n'est toujours pas acquis. Mais pour l'entraîneur Claude Puel, il faut quand même jouer cette finale à fond. Nouveau rebondissement dans le dossier des zones à faibles émissions. Le Conseil constitutionnel a censuré hier 25 articles de la loi de simplification de la vie économique, dont celui supprimant les ZFE. Ils ont jugé que la mesure était en effet sans lien avec le texte. L'association Respire qui lutte pour l'amélioration de la qualité de l'air se réjouit de cette décision. Pour son président Tony Renucci, l'enjeu est désormais de trouver un compromis entre l'urgence sanitaire et la nécessité de répondre aux difficultés des ménages les plus modestes.
2: Je ne pense pas qu'on puisse appliquer les ZFE telles qu'elles sont prévues initialement, parce qu'on voit bien que de toute façon il y a des blocages. Mais la question c'est qu'est-ce qu'on peut faire, comment est-ce qu'on peut se mettre autour de la table pour trouver des solutions. Et nous on en a proposé une au ministre Mathieu Lefèvre, c'est un plan de sortie du diesel en ville, dans les villes les plus polluées, c'est-à-dire qu'on cible vraiment les restrictions sur les véhicules diesel et notamment les plus anciens, et on cible les aides et l'accompagnement, donc comme le leasing social par exemple, sur les détenteurs de diesel et notamment les plus modestes. Parce que si on se concentre sur cette motorisation-là, on peut être dans les clous au niveau des seuils attendus en 2030.
1: Mais ce matin, Marine Le Pen a annoncé que le RN allait déposer une nouvelle proposition de loi pour supprimer les ZFE. Marine Le Pen qui estime également que les aides carburants annoncées hier par Sébastien Lecornu ne sont pas à la hauteur de la difficulté des Français. Invitée sur BFM TV ce matin, la chef de file des députés RN continue de défendre la baisse de la fiscalité sur les carburants. D'après Bercy, la consommation de carburant en France a chuté de 14% entre le 1er et le 20 mai par rapport à la même période l'an dernier. C'est à Patrick Bruel de décider s'il souhaite être sur scène ou non. Les mots hier de la ministre déléguée chargée de l'égalité femmes-hommes, Aurore Berger, alors que la pression s'accentue contre le chanteur accusé d'agression sexuelle. De plus en plus de maires ont pris la parole ces derniers jours, demandant à l'artiste de renoncer à ses concerts le temps de l'enquête.
3: Une pétition en ligne recueille également plus de 30 000 signatures. Julie, membre du collectif Salon Féministe, à l'origine de la pétition.
4: Ça nous paraît dingue, en fait, qu'un homme agresseur puisse se produire, en fait, sur scène, même si il y a la présomption d'innocence, on est d'accord, il y a le respect aussi des victimes. Quand on est victime d'agression, voir son agresseur sur scène, adulé, c'est choquant, en fait. Nous, ça nous paraît choquant, et ça devrait être choquant pour tout le monde. On a du mal à saisir que les fans, que certaines personnes mettent autant de temps, en fait, à réaliser. Il doit se mettre en retrait, même s'il y a la présomption d'innocence, ça n'empêche pas aussi de prendre conscience qu'il faut prendre soin des victimes, les respecter. Les victimes ont besoin de soutien.
3: Des propos recueillis par Jeanne Biard. On passe au foot et la finale de la Coupe de France. Ce soir, une fin de saison en apothéose pour Lens, longtemps rival du PSG en Ligue 1, ou un rayon de soleil dans le marasme d'une année galère pour Nice. Voilà l'enjeu de cette finale. Les Aiglons joueront un barrage pour le maintien la semaine prochaine face à Saint-Etienne, mais pas question pour autant de faire l'impasse sur la Coupe et un possible titre ce soir pour Claude Puel. L'entraîneur niçois reconnaît que Lens est le favori, mais ne s'avoue pas vaincu.
5: Oui, c'est vrai que Lens est favori, va jouer pratiquement à domicile, reste sur des scores fleuves à Lyon avec une deuxième équipe. Bien sûr qu'ils ont tous les atouts de leur côté et sont immensément favoris, mais je pense que c'est difficile pour un entraîneur également de motiver son équipe dans ce genre de considération, c'est-à-dire qu'elle est obligée de gagner si on décrypte tout, donc ça doit être difficile pour eux de préparer ce match. Nous, on le prépare bien, sereinement, et nous verrons bien.
3: Nice-Lens, finale de la Coupe de France, coup d'envoi à 21h ce soir au Stade de France. Plus de 2000 policiers et gendarmes seront mobilisés pour ce match classé à risque. Hier, de violents affrontements impliquant des supporters de l'OGC Nice ont fait 6 blessés, dont un grave. À Paris, 65 personnes ont été interpellées. Et puis un week-end de la Pentecôte chaud, mais aussi chargé sur les routes. Avec les fortes chaleurs annoncées conjuguées au lundi férié, le trafic s'annonce dense, notamment en direction des littoraux. Bison Futé hisse le drapeau rouge aujourd'hui dans le sens des départs, orange pour celui des retours. Ce sera orange aussi demain en Auvergne-Rhône-Alpes, en Ile-de-France, ainsi qu'en Bourgogne-Franche-Comté. Voilà pour ce point sur l'info. Excellent après-midi à tous.

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2: Et sur ce thème, voici le point santé avec Frédéric Etenard.
3: Nous y sommes et on va retrouver Frédéric pour lui dire bonjour. Bonjour Frédéric.
4: Il faut nous lever.
3: Il faut nous lever.
4: Il faut nous lever.
3: Ah oui, oui.
4: Ah, on va chanter, on va chanter.
3: Ah, mais c'est bien. Très bien,
4: Michel. Bonjour à tous les auditeurs d'Espérance FM. Ah ben oui, quand tu as chanté tout à l'heure, je me suis dit, mais moi aussi, je peux chanter.
3: Pourquoi pas, oui.
4: D'autant que le morceau était super. Ils étaient bons.
3: Ah oui,
4: les diapasons.
3: Surtout la basse là.
4: Ils sont bons.
3: Oui, ils sont bons.
4: Ils chantent toujours les diapasons.
3: Oui,
4: c'est qu'ils ont perdu un membre.
3: Ils ont perdu un membre.
4: Voilà.
3: Bon, mais c'était vraiment, c'était solide.
4: Ah ouais.
3: C'était
4: ouais,
3: du solide.
4: Ouais. Très très bon.
3: Oui,
4: très très bon.
3: Et oui, Frédéric, tu as passé une bonne journée hier.
4: Ah ben Michel, ça fait du bien.
3: Ah oui,
4: ça fait du bien. Moi, parfait. Aïe.
3: Et oui, mais ça, tu as bien profité alors.
4: Mais voilà, il y a toujours un petit truc à faire quand même. Mais
3: oui,
4: bon,
3: oui.
4: Voilà, on a fait
3: grand chose.
4: Voilà, on n'a pas.
3: T'es pas fatigué.
4: On a besoin de détendre, se détendre et puis détendre le cerveau.
3: Ah oui, ça fait du bien. Ça fait du bien.
4: Arrêter de réfléchir, à préparer des choses. Donc voilà, ça a fait
3: super,
4: du bien.
3: Super.
4: Ça m'a fait du bien.
3: Ah, ben oui.
4: Vraiment.
3: Alors là où ça passe, ça fait du bien.
4: Ah, ça c'est clair. Et toi, ça a été pour toi?
3: Oui,
4: j'ai fait du sport aussi.
3: Oui, j'ai fait du sport. Ça a été, ça a été.
4: Bon,
3: ouais, on va rebalancer cela pendant le week-end.
4: Pendant le week-end.
3: Oui, tout à fait.
4: Ben, très bien.
3: Ah oui.
4: Alors, il y a une éphéméride qui n'est pas directement liée à la santé, mais il est important d'en parler.
3: D'en parler, oui.
4: Parce que, ben, on va voir que finalement, il y a un lien direct.
3: Ah oui, avec la santé.
4: C'est la journée internationale des familles aujourd'hui.
3: Ah oui.
4: Les familles.
3: Oui, oui,
4: bon, toi, j'ai pas entendu ça aux infos.
3: Mm-hmm.
4: Tu vois, on parle de beaucoup de choses, mais voilà, il y a des choses qui passent, qui sont essentielles, parce que la famille, c'est la cellule de base aujourd'hui de la société.
3: Ah oui.
4: Quand on a entendu ce fait divers là en France, ce meurtre encore de ce jeune de 15 ans, fond de trafic de drogue, ça donne à réfléchir. Mm-hmm. Ça donne à réfléchir et on se dit, mais qu'est-ce qui se passe? Tu as 15 ans, tu vois, il y a 40 ans, on n'entendait pas parler de jeunes de 15 ans qui meurent.
3: Non.
4: Là maintenant, c'est fréquent.
3: Il n'y a pas un jour qui passe.
4: Voilà, il y a quelque chose qui se passe. Mesdames et messieurs, la Journée internationale des familles est une célébration annuelle instituée par l'Organisation des Nations Unies pour mettre en lumière l'importance des familles dans la société. Observée chaque année le 15 mai, cette journée vise à sensibiliser aux enjeux familiaux et à promouvoir des politiques adaptées aux besoins des foyers à travers le monde. Elle constitue également une occasion de réflexion sur les transformations sociales et économiques qui influencent la structure et le bien-être des familles. Alors, Michel, quand il est dit ici qu'elle constitue également une occasion de réflexion sur les transformations sociales et économiques, et économiques qui influencent la structure et le bien-être des familles, on ne peut que s'interroger et on est vraiment dans le cœur du truc, avec de la question, avec cette histoire de trafic de drogue qui a polluer, envenimer notre société.
3: C'est tentaculaire.
4: Tu vois. Et tous ces règlements de compte qu'on entend régulièrement, voilà. Là, aujourd'hui, qu'est-ce qui se passe sur notre société est en train de se transformer sur le plan social et économique. Et puis, parce que le schéma de se lever tôt le matin et d'aller bosser et de rentrer chez soi le soir, c'est en train de se perdre, ce schéma-là. D'accord? Il y a d'autres moyens. Il y a d'autres moyens. D'autant que. Il y en a qui vont vous dire, ouais, mais on fait ça tous les jours, ou quoi gagne qui ça, chaque mois. Soit quoi gagne dans un mois, quoi gagne ça dans une journée. Dans des états, moi, j'ai fait ça, quoi faire dans un mois. Quoi imaginer. Donc, ça donne à réfléchir. Alors cet événement poursuit plusieurs objectifs, notamment sensibiliser les gouvernements et les citoyens aux défis rencontrés par les familles dans un monde en mutation. Deuxièmement, encourager la mise en place de politiques publiques favorisant la cohésion et la protection des familles. Il y aurait beaucoup à dire sur ça, mais nous n'avons pas le temps ce matin. Troisièmement, mettre en avant les bonnes pratiques et initiatives visant à renforcer les liens familiaux et à soutenir les foyers en difficulté. Alors, des fois, on se demande tout si tout ça, c'est pas de 20 mots, parce que quand on regarde un petit peu ce qui se passe, malheureusement, il y a des choses qui sont mises en place, mais finalement, c'est des moyens, les moyens sont détournés, on n'applique pas, finalement, on donne pas aux gens pourquoi il y a des foyers qui sont éligibles à certaines choses, mais ils n'ont pas qu'à les ivrer, bref, il y a toutes sortes de choses. Mmh. Et quatrièmement, et c'est ce quatrième objectif qui m'intéresse en ce matin, c'est promouvoir un environnement favorable à l'épanouissement des membres de la famille, en particulier les enfants et les personnes âgées.
3: Ah ben oui, oui.
4: Promouvoir un environnement favorable à l'épanouissement des membres de la famille, en particulier les enfants et les personnes âgées. Mmh. Donc on a d'un côté le début de la vie et de l'autre côté, entre guillemets, la fin de la vie.
3: Presque la fin de
4: D'accord.
3: la vie.
4: Enfants, personnes âgées. Mmh. Et là, Michel, rappelle-toi que sur notre sixième saison est consacrée, nous parlons du cerveau en particulier. Mmh. Alors bien entendu, de l'influence de l'alimentation sur le cerveau. Et que dire de l'influence de l'amour que l'enfant reçoit au foyer sur son cerveau?
3: Ah oui, ça, bien parlé.
4: Écoute ça bien. Les enfants qui reçoivent le plus d'encouragement, de soutien et d'amour de leur mère, surtout de la mère, surtout de la mère. Ouais. Alors, prenons un moment pour dire que Dieu a donné deux parents à l'enfant. Mmh. Il y a le papa
3: et la maman.
4: Et la maman. Mais remarque bien, c'est la maman qui porte l'enfant.
3: Oui.
4: Dieu n'a pas confié ça au papa. Mmh. Le rôle du papa, c'est de travailler, de subvenir aux besoins de son foyer, d'aimer son foyer, etc., de prendre soin de son foyer. Mmh. Donc le papa a des préoccupations qui ne sont pas les mêmes
3: que la maman. Oui.
4: D'accord. Alors la maman, dans le schéma traditionnel, la maman était au foyer. Mm-hmm. D'accord. Alors on peut comprendre que aujourd'hui, dans cette société, je suis pas en train de dire que les mamans doivent rester au foyer.
3: Non, ça
4: d'accord.
3: Évolue.
4: Disons que évoluer. C'est parce que, en fait, quand Dieu dit quelque chose, il sait ce qu'il dit.
3: Oui.
4: Quand bien même le monde évolue, les principes que Dieu propose reste toujours.
3: Absolument.
4: D'accord.
3: Nous faisons autre chose, mais la base est toujours là.
4: La base est toujours là. Ouais. Maintenant, attention, précisons bien les choses. Quand l'enfant est là, il est important que l'enfant reçoive au foyer tous les éléments nécessaires. Oui. C'est-à-dire qu'aujourd'hui, c'est pas la société qui doit faire l'éducation de l'enfant. Mm-hmm. C'est le foyer.
3: Oui,
4: c'est au foyer que l'enfant doit tout recevoir. Mm-hmm. C'est pas l'école qui doit faire l'éducation de l'enfant.
3: Ni la rue.
4: Ce sont les parents, ni la rue, ni tout ce que tu veux. Mm-hmm. Ce sont les parents qui doivent faire cette éducation.
3: Absolument.
4: Alors, bien entendu, il y a pas d'enfant là, que la femme travaille. Moi, je n'ai aucun problème avec ça. Mm-hmm. Que l'enfant soit là, que la femme travaille, je n'ai aucun problème avec ça. Cependant, il y a certaines qui choisissent de rester au foyer, de prendre un congé parental et de rester dans leur foyer jusqu'à ce que l'enfant ait 3 ans, 4 ans, 5 ans, etc. Chacun fait son choix. Voilà. Mais on voit les fruits de ce qui se passe aujourd'hui dans notre société. Alors, le fait que les deux travaillent, il n'y a pas le temps d'être avec les enfants, etc. Voilà, ça demande toute une organisation. Les deux réfléchissent ensemble et on choisit pour le foyer ce qu'il y a de mieux. D'accord. Lorsque l'enfant est là, d'accord, on va mettre en place ce qui sera bon pour lui, ce qui sera meilleur pour lui.
3: Ouais.
4: D'accord.
3: Ouais.
4: Alors je reviens sur le rôle de la maman. Dieu a donné deux parents à l'enfant. Dieu n'a pas donné au papa à porter l'enfant. Mm-hmm. C'est la maman qui porte l'enfant. D'accord.
3: Oui.
4: L'enfant se développe dans le corps de la maman et les deux êtres vont vivre ensemble pendant 9 mois.
3: Oui.
4: Tu imagines le lien qui se crée entre un enfant et sa maman?
3: Oui, un lien fort.
4: Alors déjà, quand à la perte d'une maman, c'est quelque chose qu'on ne peut pas décrire, déjà.
3: Oui.
4: Je suis passé par là, je sais ce que c'est.
3: Ah mais moi aussi, je suis passé par là.
4: Avant, moi t'es passé par là, moi t'es

0: moun pali di ça, moi t'ai juste trouvé que certains t'ai exagéré.
1: Oui, mais
0: c'est ce que j'avais pensé.
1: Ouais, mais il faut passer par là pour
0: mais
1: voir.
0: Quand je suis passé par là,
1: c'est terrible.
0: Non, mais c'est incroyable. C'est incroyable. Le lit.

0: C'est dur le lien qu'il y a là. Et la maman a un rôle prépondérant auprès de l'enfant.
1: Tout à fait.
0: D'accord. Mm-hmm. Ce que le père n'arrivera pas à faire, la mère arrivera à le faire.
1: Tout à fait.
0: Le père représente l'autorité.
1: Mm-hmm.
0: D'accord. Alors qu'il est amené à exercer avec amour, bien entendu.
1: Tout à fait.
0: Mais la mère, c'est la douceur.
1: Mm-hmm.
0: La mère, c'est la tendresse. La mère, c'est tout autre chose.
1: Ouais.
0: Et c'est elle qui a la capacité de modeler le caractère de cet enfant.
1: Mm-hmm.
0: Tu vois. Écoute ça bien. Les enfants qui reçoivent le plus d'encouragement, de soutien et d'amour de leur mère avant d'entrer au collège développent beaucoup plus l'hippocampe de leur cerveau.
1: Ah, extraordinaire ça. Extraordinaire.
0: C'est quoi l'hippocampe? Tu te rappelles? On l'avait comparé au rôle d'un
1: bibliothécaire.
0: Michel, bon, Michel.
1: Ah ben oui.
0: L'hippocampe, mesdames et messieurs, joue un rôle de premier ordre en termes de mémoire. Mm-hmm. Mais oui, mm-hmm. C'est lui qui trie toutes les informations.
1: Ah,
0: c'est
1: oui.
0: Lui qui trie toutes liées à la mémoire. Et c'est lui qui va transférer des informations mm-hmm. de la mémoire de travail, donc la mémoire à court terme,
1: mm-hmm.
0: à la mémoire à long terme dans le cortex préfrontal. Nous avons déjà expliqué
1: absolument,
0: ces choses.
1: Ouais.
0: L'hippocampe est également associé à l'apprentissage et à la régulation des émotions.
1: Mm-hmm.
0: C'est la première fois qu'est démontré scientifiquement que l'amour maternel durant les premières années a un impact réel sur la taille du cerveau de l'enfant.
1: Extraordinaire.
0: D'accord.
1: Mm-hmm.
0: Et on pense aussi, on a découvert que, on a déjà parlé aussi de ce terme, la plasticité cérébrale. C'est la capacité qu'a notre cerveau à se configurer et à se reconfigurer à l'infini,
1: mm-hmm.
0: plus on va apprendre des choses. D'accord?
1: Ouais.
0: Eh ben, on pense, les scientifiques ont démontré également que quand les enfants sont petits, d'accord? Plus ils reçoivent d'amour et de soutien inconditionnel durant leurs premières années, plus le cerveau fait preuve de plasticité.
1: Ah ouais, extraordinaire. Extraordinaire.
0: Donc tu vois le rôle du foyer chez un enfant ?
1: Mm-hmm.
0: Donc l'enfant qui ne reçoit pas ça, quel adulte il devient après ?
1: Mm-hmm.
0: Quel adolescent il devient ?
1: Oui.
0: Et quel adulte il fait dans le monde de demain ?
1: C'est ça.
0: D'accord,
1: ça.
0: Et enfin, on a parlé des personnes âgées. On sait aujourd'hui que l'isolement et la solitude d'une personne âgée,
1: mm-hmm.
0: les deux ont des répercussions directes sur son bien-être et sa santé.
1: Ça, c'est vrai.
0: Ils peuvent tout d'abord entraîner, donc l'isolement et la solitude peuvent entraîner d'abord l'ennui,
1: mm-hmm.
0: ensuite ça entraîne une perte d'estime de soi, ça entraîne ensuite des troubles du sommeil, des troubles de l'appétit, et un grand risque de dépression.
1: Ah ouais.
0: L'isolement peut ensuite favoriser des troubles de la personnalité, une sensation d'inutilité, donc perte d'estime de soi,
1: mm-hmm.
0: de l'angoisse, des conduites addictives, notamment consommation d'alcool élevée,
1: mm-hmm.
0: et même amener la personne à développer des idées suicidaires.
1: Ah ouais.
0: Mesdames et messieurs, ceci, franchement, c'est super important. Je rappelle, le quatrième objectif de cette journée, c'est de promouvoir un environnement favorable à l'épanouissement des membres de la famille, en particulier les enfants et les personnes âgées,
1: mmh, très bien.
0: qui ont besoin de recevoir un amour inconditionnel. Et en parlant de personnes âgées, Michel, je voudrais faire un petit coucou à Freddy et sa famille. Freddy, c'est une jeune auditrice de 80 ans.
1: Ah ben oui.
0: Qui nous écoute depuis Bellefontaine.
1: Ah, super.
0: Et qui est une inconditionnelle du point santé.
1: Ah,
0: elle ne rate pas un jour. Alors, voudrais la saluer, ainsi que sa famille, leur faire un petit coucou du côté de Bellefontaine.
1: Mm-hmm.
0: Que l'Éternel vous bénisse. Je salue toutes les personnes âgées qui nous écoutent. Je pense à Lucie, je pense à la famille Almond du côté de Chelcher. Il y en a tout plein qui nous écoutent. Je ne peux pas nommer pour on me dise après, on ne pas nommer moi, machin, etc. Vous êtes tous, merci. Les enfants qui nous écoutent également, vraiment que l'Éternel vous bénisse.
1: Très bien. Eh bien, Frédéric, on te remercie, hein, et puis on te te souhaite de passer une bonne journée et à tous ceux également qui nous écoutent. Hein. Nous rappelons que si vous n'avez pas, vous n'avez pas entendu le point santé durant cette semaine, c'est possible, ce sera possible donc dimanche, Dieu voulant, à partir de midi.

0: Merci Michel, à toi aussi une excellente journée.
1: Merci.
0: À tous nos auditeurs, enfants, jeunes, adultes, personnes âgées, tous compris, une excellente journée de vendredi, une bonne préparation de sabbat, un bon week-end. Et puis nous avons rendez-vous, tu l'as dit, ce lundi à 7h15 précise. Et d'ici là, chers amis, sentez-vous bien.
1: Merci Frédéric, à très bientôt.
0: À bientôt, bye bye.
1: Bye bye.
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1: 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Il est 8h. 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
1: Bonjour à tous. Sébastien Lecornu a dévoilé hier de nouvelles mesures pour atténuer les effets de la crise consécutive à la guerre au Moyen-Orient. Un dispositif à 710 millions d'euros. L'aide aux grands rouleurs et celle pour les professions les plus touchées sont prolongées de 3 mois. Un bonus écologique spécifiquement dédié aux chauffeurs de taxi sera mis en place à l'automne et les indemnités kilométriques seront revalorisées pour les aides à domicile et certains agents publics. Le tribunal administratif de Cayenne a rejeté hier la demande de 6 associations et de 2 habitants d'un village amérindien de Maripasoula. Ils avaient attaqué l'État pour carence fautive dans la lutte contre l'orpaillage illégal sur le Haut-Maroni. Si le juge a reconnu le préjudice écologique culturel des populations autochtones, il a rejeté la responsabilité de l'État compte tenu des moyens déployés dans cette lutte. 30 mois de prison avec sursis, c'est la peine écopée hier par un chauffeur routier responsable de l'accident mortel qui avait coûté la vie à un cycliste guadeloupéen l'an dernier sur la RN1 à Petitbourg. Le tribunal correctionnel de Pointe-à-Pitre a également prononcé l'annulation de son permis de conduire et l'interdiction de repasser l'examen pendant 2 ans. Ils ont rejoint la Turquie. Les 37 ressortissants français qui faisaient partie de la flottille pour Gaza ont été expulsés d'Israël hier soir. Parmi eux se trouve un Guadeloupéen. Dans une vidéo relayée sur les réseaux sociaux après son arrestation, il affirmait avoir été enlevé illégalement par l'armée israélienne dans les eaux internationales. Une nouvelle tentative des élus de la collectivité territoriale de Martinique. Ils viennent d'adopter une délibération visant à doter l'île d'un hymne via une consultation populaire. La justice a déjà invalidé 2 procédures similaires ces dernières années. Et puis la France commémore les 25 ans de la loi Taubira avec des cérémonies organisées aujourd'hui encore. C'est le cas en Martinique, à Rivière-Pilote, Sainte-Marie ou Anse-d'Arlé en mai 2001. La France était devenue le premier pays au monde à reconnaître la traite négrière comme crime contre l'humanité grâce à la députée guyanaise Christiane Taubira. Bonne journée à tous à notre écoute.
2: Bonjour à tous, Gabriel Attal devrait annoncer sa candidature pour la présidentielle. L'ancien Premier ministre est dans l'Aveyron aujourd'hui pour officialiser sa participation dans la course à l'Elysée. Un endroit qui n'a pas été choisi au hasard. Dans le département, son parti Renaissance a réussi à conquérir la ville de Rodez lors des dernières municipales. Pendant ce temps, Emmanuel Macron participe au Forum européen sur la puissance de calcul, les sciences et technologies quantiques en Essonne. Il doit annoncer une enveloppe d'1,5 milliard d'euros pour soutenir le secteur du quantique et des semi-conducteurs français. Aucun pays ne devrait accepter un système de péage. Déclaration signée Marco Rubio, le secrétaire d'État américain, au sujet du détroit d'Ormuz. Les Iraniens souhaitent reprendre la main sur le détroit stratégique pour le marché du pétrole en imposant un droit de passage. Il évoque néanmoins une légère avancée sur les négociations sans préciser la nature. Achraf Hakimi devant la justice, le footballeur du PSG a demandé un non-lieu dans une affaire de viol dont il conteste les faits. Le parquet de Nanterre avait requis le renvoi du procès devant la cour criminelle départementale des Hauts-de-Seine. Les 2 enfants français retrouvés au Portugal ont été placés en famille d'accueil. Hier, la mère et le beau-père des garçons de 3 et 5 ans ont été arrêtés dans le centre du pays. D'après l'enquête, les parents ont bandé les yeux des enfants avant de les abandonner au bord d'une route portugaise. Le parquet de Colmar a ouvert une information judiciaire pour délaissement de mineurs. Pas de hausse des allègements de cotisations sociales pour le gouvernement. Le ministre des Comptes publics, David Amiel, l'a confirmé ce matin. En revanche, l'enveloppe prévue pour ces allègements ne baissera pas non plus. Un gel plutôt qu'une augmentation qui ne serait pas ciblée, selon le ministre. Le patronat déplore une double peine pour les entreprises dans le rouge alors que le SMIC augmente. Et puis, c'est une fin de mai au goût d'été. Une vague de chaleur s'installe sur la France dès aujourd'hui avec des pointes à 35 degrés localement dans le sud-ouest et jusqu'à 37 ce week-end. Une chaleur qui va durer au moins jusqu'à la semaine prochaine. Voilà pour l'actualité. Très bel après-midi à tous.

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Sans doute vous est-il très souvent arrivé de recevoir un mail ou bien même un courrier vous offrant de gagner de l'argent, du bonheur et de pouvoir ainsi vous offrir tout ce que vous voulez. Mais l'argent, vous savez, ne fait pas le bonheur. Jésus seul peut donner, et pour l'éternité, la paix et le bonheur, en toute gratuité. Alors faites comme moi, et allez distribuer, et donnez sans compter ce qu'il vous a donné. Jésus frappe à la porte de ton cœur. Alerte maximum.

changer ta vie. Il vient bientôt régner, arrêter la misère, mettre la paix sur la terre. Viens à lui maintenant. Chaque jour, il t'appelle. C'est la bonne nouvelle. Il te suffit d'un mot, d'un instant de prière, pour lui dire oui, Jésus.

m'écouteras-tu, mon frère, à ce jour, à cette heure? Je t'en prie, viens à lui, pour toi le paradis. C'est un plan de bonheur et non de malheur que Jésus veut pour toi. Alors n'en doute pas, il est là près de toi. Dis-lui oui pour la vie et pour l'éternité.

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2: Attendons Jésus. Bonjour, chers auditeurs amis. C'est maintenant notre moment de prière. Nous attendons, dans un avenir très proche, le retour en gloire de Jésus. Tous les habitants de cette terre doivent savoir qui est Jésus. Tous les habitants du monde doivent savoir que Jésus revient très bientôt. Tout le monde porte en lui l'étincelle du divin, car tout homme est créé par Dieu à l'image de Dieu. Tout ceci est inscrit dans la Sainte Parole. Parmi les enfants de la terre sont ceux choisis par le Christ. Pourquoi ? Parce qu'ils ont voulu appartenir au Dieu vivant. Quant aux autres, ne leur parlez pas du Seigneur Jésus. Ils n'en veulent pas. Ils ne veulent pas le reconnaître en tant que Dieu créateur et céleste Père. Ils refusent de servir le Maître. L'Éternel, le Dieu Sauveur, parle à travers la Sainte Bible qui est sa parole inspirée. Nous sommes invités à réfléchir, écouter, méditer, mettre en pratique. Lisons ce qui suit. J'en prends aujourd'hui un témoin contre vous, le ciel et la terre. J'ai mis devant toi la vie et la mort, la bénédiction et la malédiction. Choisis la vie afin que tu vives, toi et ta postérité. Deutéronome 30, verset 19, ensuite. Alors les justes resplendiront comme le soleil dans le royaume de leur Père. Que celui qui a des oreilles pour entendre, entende. Matthieu 13, verset 43. Maintenant, donc, prions. Ô notre Père qui est dans les cieux, Créateur de toutes choses, me voici devant ta face avec les auditeurs à l'écoute. Je viens afin que par ton Esprit Saint, tu m'aides à accepter de croire en ta sainte parole. Je viens afin que tu m'aides à prendre Jésus comme Sauveur et Seigneur. Je viens au Père éternel pour être ton enfant et je veux faire alliance avec toi par le baptême. Au nom du Père, du Fils et du Saint-Esprit. Amen. Oui, Père éternel, Dieu des cieux et de la terre, c'est au nom de Jésus que je prie. À toi la gloire, à toi le règne, au siècle des siècles. Amen. Alors, enfants de tout pays, partageons l'amour de Jésus dans la bénédiction et l'entraide. Bye bye, très bonne journée à tous. Restez bénis. Amen.

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1: 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Il est 9h. Bonne matinée. 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
3: Être fort n'est pas dans l'absence de larmes, mais dans le travail de la résilience. La résilience a son propre rythme. Vous ne vous sentirez peut-être pas découragé aujourd'hui, mais demain vous serez plus fort. La famille, ce havre de sécurité, est en même temps le lieu de la violence extrême. L'adversité, la persévérance et la résilience peuvent vous donner forme, ils peuvent vous donner une valeur et une estime de soi sans prix. Arriver à être dans un processus relationnel nous permettant de nous guérir, de nous construire au travers de nos souffrances tout en étant avec les autres dans une relation saine et résiliente serait l'équilibre parfait. Mais cela n'est pas toujours évident et on se rend vite compte que nous pouvons être de véritables pantins dépendants du regard des autres et remettant ainsi en leurs mains totalement notre guérison. Madame, Monsieur, bienvenue dans votre émission Tuteur de Résilience. Contente de vous retrouver après une longue absence pour des raisons indépendantes de notre volonté. Tuteur de Résilience reçoit pour vous aujourd'hui Sylvie Marie-Louise. Sylvie, merci de partager avec nous un épisode de votre vie.
4: Merci, Louisiane.
3: Sylvie, c'est jamais évident d'en parler, mais vous avez dit oui, vous avez accepté d'être notre invitée aujourd'hui.
4: Absolument.
3: Alors, Sylvie, vous êtes au sixième rang d'une fratrie de 11 frères et sœurs, c'est exact?
4: Exactement.
3: Tous sont-ils vivants?
4: Non, il nous reste que 9.
3: D'accord.
4: Enfants, pardon.
3: Comment allez-vous, Sylvie?
4: Ben, bien, parce que Jésus est dans le centre de ma vie. Il me régénère, il me revitalise, et bien, je suis bien.
3: Alors, aujourd'hui, nous ferons un lever de rideau sur une partie de votre enfance. Mm-hmm. Tout n'a pas toujours été de grande gaieté pour vous, mais le regard de votre Père Céleste a fait toute la différence. Sylvie, la vie vous a durement éprouvé, puisque dès l'âge de 10 ans, eh bien, vous perdez votre maman et vous vous retrouvez à vous occuper de vos derniers frères et sœurs. Alors, d'enfant chouchouté, vous vous retrouvez presque comme une petite maman.
4: Une petite maman, c'est bien le cas de le dire, parce que à la mort de ma mère, elle m'a confié la garde des plus petits. Mm-hmm. Et il y en avait 5, et le dernier n'avait que 2 ans. Et ça a été très, très, très, très difficile. Mais notre vie, on a avancé quand même, malgré les circonstances adverses. Mais Dieu nous a tendu la main. On a avancé.
3: Alors, à 10 ans, qu'est-ce qui se passe dans la tête d'un enfant de 10 ans, hein, lorsqu'il apprend de manière abrupte, sans préparation, que sa mère est décédée?
4: C'est vraiment un coup de massue, je dirais. Parce que on s'y attendait pas, donc on s'y attend jamais quand il s'agit de la mort. Mais compte tenu du fait que nous étions très nombreux, j'ai pensé qu'on pouvait rester ensemble. Les grands s'occuperaient des plus petits et tout cela. Mais ça n'a pas été le cas. Parce que nous avons été amenés dans une famille d'accueil, les 6 derniers. Enfin, en me comptant également. Et là, nous avons connu les pires difficultés.
3: Alors, justement, votre père décide de vous placer, hein, oui. Comme on disait auparavant, de vous placer. Mmh. Alors, quel a été votre sentiment à ce moment-là? Est-ce que pour vous, eh bien, ce serait avoir un nouveau foyer, une nouvelle maman qui s'occuperait de tout le monde? Puisque, en fait, c'était vous qui étiez en charge des 5 autres enfants.
4: C'est-à-dire, on l'a cru. À un certain moment, on a cru que ce serait cela. Bon, maman est décédée, on aurait une nouvelle maman qui s'occuperait de nous, qui nous écouterait. parce qu'on avait besoin d'être écouté par rapport aux petits problèmes, aux soucis que tout enfant a. Mais malheureusement, ça n'a pas été le cas.
3: Alors, vos frères et sœurs et vous-même, vous arrivez dans votre nouveau foyer. Et comme vous avez dit, eh bien là, vous déchantez parce que ce auquel vous êtes confrontés, c'est une toute autre réalité. Qu'est-ce qui s'est passé dans votre nouveau foyer?
4: Alors voilà, arrivé dans ce nouveau foyer, déjà, il n'y a qu'une femme. Il n'y a pas de monsieur, il n'y a pas de mari. Cette femme a toujours vécu seule. C'est-à-dire qu'elle a eu des maris qui sont décédés quelques années avant. Et elle a toujours vécu seule. Donc, on est déjà un petit peu perdu parce qu'on voit que c'est une dame. Bon, il n'y a pas de papa. Et elle commence à nous obliger à faire certaines choses, à travailler, à aller couper de l'herbe pour les animaux, etc.
3: Vous aviez quel âge à l'époque?
4: J'avais 10 ans et mon dernier frère avait que 2 ans.
3: Okay.
4: Et tout le monde au travail, pas question qu'on irait à l'école. D'ailleurs, avant d'aller à l'école, il faut faire tout cela.
3: Comme couper de l'herbe,
4: oui,
3: donner
4: voilà,
3: de l'herbe aux animaux.
4: Aux animaux, des lapins, cochons, des bœufs, etc. etc. Et il fallait le faire. Il fallait le faire. Et nous devrions arriver à l'école pour 8h30. Alors, c'est pour vous dire combien il fallait se donner du mouvement pour pouvoir arriver à l'heure. Et Dieu faisait qu'on arrivait quand même à l'heure. Peut-être à la première sonnerie, on dégringolait les escaliers et on arrivait.
3: Vous mangiez bien dans cette maison?
4: Je ne dirais pas qu'on n'a pas bien mangé. Elle donnait, par exemple, un pain, c'était pour 6 personnes.
3: Même le petit de 2 ans.
4: Même le petit de 2 ans. Donc, avec peut-être pâté, sardines, un pain, mais c'est pour 6 personnes.
3: C'était le matin, le midi ou le soir?
4: Il lui arrivait souvent à cette dame d'aller vendre sur le marché. Et quand elle partait ainsi, c'était un pain. Un pain pour tout le monde, vous vous débrouillez, un pain, puis voilà.
3: Et qui faisait, qui préparait le pain?
4: C'était encore moi. C'était encore moi.
3: Et le midi, vous mangez quoi?
4: Le midi, si elle n'était pas arrivée, il fallait qu'on attende son arrivée. Et elle arrivait avec de quoi, elle préparait et tout cela. Et là, nous étions en train d'attendre patiemment que le repas soit prêt.
3: Est-ce qu'elle s'occupait peut-être pas des plus grands comme vous, mais est-ce qu'elle s'occupait, elle prenait un petit soin des derniers, des vraiment derniers, c'est-à-dire le petit de 2 ans et celui qui se trouvait juste avant?
4: Alors, les deux derniers, c'est notamment Jenny, que vous connaissez, et puis le tout dernier qui avait 2 ans. Bon, quand nous sommes arrivés, elle a jeté un petit regard favorable sur les deux derniers, parce qu'ils étaient petits, 4 ans et 2 ans. Donc, je ne sais pas si elle faisait semblant, je ne sais pas quoi. Et puis, tout de suite, on a déchanté, parce qu'elle a commencé à être dure avec tout le monde. Notamment avec le petit, parce que il pleure, il a perdu sa maman, il se trouve dans un autre...
3: Qu'est-ce qui se passait à ce moment-là?
4: Des tapes. Il fallait le taper pour qu'il dorme, etc., etc. Et moi, j'essayais par tous les moyens de consoler, de prendre, même de prendre les coups à leur place pour les protéger un peu, mais c'est pas toujours évident. Hein.
3: Vous n'aviez pas essayer d'avoir recours à votre père pour lui parler de votre situation?
4: Mais c'était tellement difficile. On a vécu 3 ans dans ce foyer. On n'a jamais vu aucun parent.
3: Comment ça se fait?
4: La dame, certainement, avait mis une interdiction. Elle voulait que personne ne vienne chez elle, etc., etc. Sauf 3 fois qu'on a dû voir quelqu'un de la DAS. C'était en décembre, juste avant Noël. Elle venait nous porter une brosse à dents, dentifrice, une fois l'an.
3: Et vous n'avez pas essayé de parler?
4: À qui?
3: À la personne qui...
4: Non, malheureusement. Malheureusement, parce que la dame, elle prenait déjà les devants et elle disait, elle nous cajolait devant la dame. Mais une fois la dame partie...
3: Elle recommençait. Donnez-nous un exemple de maltraitance que vous avez subi, vous et vos frères et sœurs.
4: Ah, ça nous a vraiment marqué. Notamment, je peux dire les prénoms?
3: Allez-y.
4: Notamment Maryse. Maryse que vous connaissez.
3: Sauf si ça ne les gêne pas, vos frères.
4: Non, je ne pense pas. D'accord. Je pense pas. Maryse, elle est à Californie maintenant, elle fait la louange, etc. Eh bien, Maryse était souvent, je ne sais pas comment expliquer ça, elle s'amusait à prendre le bras des enfants.
3: Vous parlez de la dame.
4: La dame faisait cela et elle purgeait comme ça. Donc les enfants avaient des moques sous tout le bras comme ça, elle faisait rentrer ses ongles dans la chair des enfants, et puis à pincer les fesses, et à taper sur les jambes, etc., etc. Et Denis et Maryse, je ne sais pas pourquoi ces deux-là, ils n'étaient pas trop bien vus. Et puis dans l'ensemble, c'était à genoux, allez-vous mettre à genoux par derrière, etc. Et puis...
3: Est-ce qu'elle a eu l'occasion de vous laisser sans nourriture, sans manger, pour vous punir?
4: Non, pour cela, non. Je ne connais pas. À aucun moment, on est resté sans manger, sauf quand elle était partie à Fort-de-France vendre et qu'elle rentrait un petit peu plus tard. Donc, on est obligé d'attendre qu'elle revienne pour nous servir à manger.
3: Votre père n'a jamais cherché à vous voir pendant cette période-là?
4: Mon père, je ne sais pas trop comment expliquer cela. Est-ce qu'il croyait qu'on était dans de bonnes mains? Et pourtant, les gens lui faisaient des rapports, parce que les gens...

0: passe près de la maison, nous voyait vivre et voyait notre misère. Mais lui, je sais pas, il était après les femmes, je sais pas, il cherchait une compagne. Mmh. Et c'est pourquoi je pense quand il a finalement trouvé cette femme lui a sommé d'aller nous chercher, sinon elle resterait pas avec lui. Mm-hmm. Donc il s'est donné les ailes pour venir nous chercher. Et c'est ainsi qu'on est retourné à la maison familiale.
1: Alors, est-ce que ça a été de tout repos pour votre père lorsqu'il a décidé de vous récupérer, puisque c'est une femme apparemment qui ne se laissait pas faire, celle chez qui vous étiez? Est-ce qu'elle a laissé votre père vous reprendre sans problème?
0: Alors, c'était très difficile parce que mon père avait déjà fait les démarches au niveau, je crois que de la DAS, je ne sais pas trop. Et on lui avait déjà donné la permission de nous ramener à la maison. Mais la dame elle-même n'était pas au courant. Mmh. Et quand mon père est venu nous récupérer ce jour-là, elle a dit pas question. Donc elle-même, elle est descendue à la DAS, demander des renseignements. On lui a dit oui, le monsieur est venu récupérer ses enfants et vous les laissez partir. Donc quand elle est remontée, elle arrive vers le tard. Dans l'après-midi, il devait être 16 heures. Et puis elle me dit, « Manzella, vous n'êtes pas qu'à dormir ici, à Osoya. » Il est déjà 16 heures dans l'après-midi. Mm-hmm. Et je dois sortir de là où on habitait, je ne dis pas le nom, mm-hmm. pour arriver jusqu'à la maison familiale, près de 9 kilomètres.
1: À pied,
0: une petite fille de 10 ans. Mm-hmm. Et elle ne veut pas qu'aucun des autres frères m'accompagne. Donc elle m'a fait partir toute seule. Mm-hmm. Et j'ai fait tout un sentier, puisqu'il n'y avait pas encore de route sous les bois, etc., etc. Mais je crois que ce jour-là, j'ai prié tous les saints qui étaient dans le ciel, bien que je ne connaissais pas vraiment mm-hmm. encore Dieu. Et Dieu m'a protégée, m'a permis d'arriver.
1: Vous êtes arrivée à la maison à quelle heure?
0: Alors, seule, je suis mm-hmm. arrivée et j'ai raconté à mon père ce qui s'est passé. Mm-hmm. Lui n'était pas là, c'est ma soeur aînée qui était là. Je lui ai expliqué. Donc, je ne sais pas comment ça s'est passé. Et mon père est arrivé quelques instants plus tard, mais là, c'était déjà la nuit.
1: Comment il a réagi?
0: Alors, quand on lui a dit ça, il a dit, mais oui, madame la méchante, etc., etc. Et qu'il avait déjà fait les démarches. Et si la dame avait accepté, depuis très tôt le matin, on serait déjà à la maison. Alors, ce soir-là, mon père est allé chercher une voiture pour pouvoir me ramener chez la dame et pour récupérer les autres enfants.
1: C'est-à-dire vous ramener chez la dame?
0: Non, moi, parce que comme j'avais fait le trajet à pied mm-hmm. pour arriver à la maison familiale, maintenant il me fallait repartir avec mon père dans une voiture pour aller
1: pour retour. Récupérer, mais pas pour vous laisser chez la dame.
0: Non, pour récupérer les autres enfants.
1: Mm-hmm. Alors, lorsque vous êtes arrivé avec votre père pour récupérer les enfants, comment est-ce qu'elle a réagi?
0: Ce soir-là, je suis marquée jusqu'à maintenant. La dame est allée, elle a pris un balai. Elle a commencé à balayer dans tous les sens. Et à chanter, je ne regrette rien, balayer, laissez passer, etc. Sortez de chez moi, etc. etc. Et puis finalement, on a attrapé ce qu'on avait déjà arrangé, mm-hmm. nos valises et tout ça. Et puis on est descendu avec quelques escaliers. Nous sommes arrivés dans la voiture et puis on l'a laissée en train de chanter à tue-tête. Pour elle, on l'avait débrassée. Mm-hmm. Et puis nous, c'était la joie. Mm-hmm. On a chanté, on a composé des chants sur le chant même. On a fait toutes sortes de choses. Tant qu'on était heureux de sortir mm-hmm. chez cette dame.
1: Comment est-ce que vous avez trouvé votre père après qu'il vous ait récupéré? Est-ce qu'il avait un certain remords? Est-ce qu'il se sentait coupable de vous avoir laissé chez cette personne?
0: Je lui ai posé la question, enfin, pendant qu'il est encore vivant, mm-hmm. et il m'a sorti, Sylvie, il faut me comprendre. Je me suis dit, je suis en les bois, moi, je ne peux pas faire autrement. Je dis ça en créole, parce que c'est comme ça qu'il m'a dit.
1: Pas de souci.
0: Et donc, ce n'est pas méchanceté, mon fils, c'est parce que je ne pouvais pas faire autrement. Bon, je me suis arrêtée sur cela, je ne suis pas allée plus loin. Et il a essayé de récupérer tout ce qu'il avait pu faire
1: pendant les trois ans.
0: Voilà, pendant les trois ans. Et parce que cette femme qui vivait avec lui, cette femme-là lui a dit, maintenant, si vous n'avez pas pensé à ce moment-là, il n'y a pas de quitter. Donc, il a fait des pieds et des mains et là, ils étaient contents. Et quand nous sommes arrivés, nous étions heureux, on voyait qu'ils s'aimaient. Mm-hmm. Ils s'aimaient, donc on a pris un petit peu de d'amour, un petit peu de...
1: Alors justement, comment ça s'est passé avec cette nouvelle maman, entre guillemets, qui vous réclamait, bien, elle ne vous connaissait pas,
0: non,
1: mais elle vous réclamait. Elle nous réclamait. Donc, qu'est-ce qui s'est passé? Est-ce qu'elle a, à travers son comportement, mis un baume sur les blessures d'enfants que vous aviez, ou c'était encore la misère?
0: Absolument, absolument. On a senti avec cette dame, elle était chrétienne, entre parenthèses, mais bon, je ne sais pas comment, hein, mais comment se fait-il qu'elle vivait avec mon père, bon, elle était chrétienne. Mais elle nous a aimés. Elle nous a aimés, on a senti ça dans ses regards, dans cette manière, dans la manière dont on faisait avec nous. Le soir, elle nous réunissait autour de la table. Elle nous racontait des histoires d'antan. Quand il y avait une nouvelle lune, on allait dehors, on mangeait de la canne. Enfin, on voyait que c'était une autre vie. Mm-hmm. Et là, on a repris goût à la vie.
1: Vous étiez vraiment conscient d'être aimé.
0: Aimé, oui, absolument, absolument. Et puis, dans la même période, du haut de mes 14 ans, mes 14 ans, elle m'a emmenée au temple. Je peux dire ça.
1: Bien sûr.
0: Elle nous a emmenés au temple, moi la première, parce que comme j'avais déjà l'habitude d'y aller, et par rapport à l'école publique de vacances, ah là là, c'était vraiment la joie. Et on y allait avec joie et tout cela. Et elle a continué, elle nous a emmenés au temple, on a commencé à chanter, à apprendre à chanter. Et puis. Elle m'a emmené, elle m'a dit, est-ce que je voulais être baptisée? J'ai dit, avec plaisir, je ne savais même pas ce que c'était, mais expliqué. Et puis, j'ai été baptisée le 30 mai 1966. Ça te dit quelque chose?
1: Je n'étais pas encore née.
0: Je comprends. Je comprends. Et puis, voilà, tout de suite, j'ai été adoptée à l'église et... responsable de la jeunesse, responsable des éclaireurs, responsable de l'école du sabbat, enfin, trop de responsabilités. Mm-hmm. Mais j'aimais cela et pour moi, c'était une joie d'accomplir cela pour Dieu. C'était la mission.
1: Alors, Sylvie, nous allons faire quelques pas en arrière, si vous le permettez.
0: Oui.
1: Pendant pendant les 3 ans où vous étiez chez cette femme, la première femme qui vous a recueilli, est-ce qu'il vous est arrivé de penser à votre maman lorsque vous étiez en difficulté avec cette femme? Quelles étaient vos réflexions à ce moment? Qu'est-ce qui vous passait par la tête? Est-ce que parfois vous laissiez couler les larmes?
0: Ah, les larmes ont coulé. Les larmes ont coulé nuit et jour. Mais sans vraiment se laisser voir par cette dame, qui, je ne sais pas si elle ne comprenait pas ou quoi, elle n'était pas sensible à cela. On a pleuré toute la nuit, la journée, et tout ça. Quand j'allais à l'école, je pleurais. Alors les gens me disaient, mais qu'est-ce que tu as? Parce que mes amis m'ont connue, une fille joyeuse qui chantait et tout ça. Et puis, elles ont appris que j'ai perdu ma maman, mais j'étais transformée. Je ne savais même pas ce qui m'arrivait. Et je pleurais tout le temps, habillée toujours noir et blanc, et tout ça, pendant près d'un an. Mm-hmm. Et la dame nous disait, oui, j'attendais, il faut continuer à s'habiller comme ça, en noir et blanc. Et ça ce qui portait encore plus de tristesse dans notre vie. Et puis, voilà, donc, surtout le dernier. Mm-hmm. Les deux derniers, Jenny et puis Daniel, surtout ces deux derniers-là, chaque fois mon cœur...
1: Il y a un pincement. Est-ce qu'il vous arrivait de parler à vos frères et sœurs de votre maman, puisque vous l'aviez connue plus longtemps que les autres, vous aviez 10 ans et les autres étaient plus petits. Est-ce qu'il vous arrivait chez la dame de parler à vos derniers frères et sœurs de votre maman, comment elle était, est-ce qu'elle était jolie, est-ce qu'elle était gentille, qu'est-ce qu'elle faisait avec vous? Est-ce que vous leur rappeliez les souvenirs que vous aviez eus ensemble?
0: Nous parlions entre nous, parce que cette dame, c'était pas quelqu'un qui sympathisait vraiment avec nous. Mm-hmm. On parlait entre nous, quand par exemple elle n'était pas là. Nous parlions entre nous, on avait près de chez nous une rivière. Tu te rappelles, on se baignait dans la rivière, on se rappelait les bons souvenirs, mais dès qu'elle arrivait, toute conversation...
1: Il fallait pas parler de votre mère devant elle?
0: Non. C'est-à-dire qu'elle ne nous l'avait pas interdit, mais elle n'avait jamais opté. D'ailleurs, par contre, elle voulait qu'on parle de notre papa. Oui, elle voulait qu'on parle de notre papa parce qu'il y a eu des petites choses qui se sont passées. Quand maman est morte, mon père était tellement fâché parce que...

0: Et comme le bébé a été touché, je ne sais pas trop quoi, et le bébé a pourri dans son ventre. Donc elle ne s'est pas rendue compte, mais elle s'est sentie qu'elle était malade. Et ne voulant pas aller à l'hôpital, puisqu'elle se dit si elle laisse autant d'enfants à la maison, elle risque de ne pas les retrouver en bonne santé. Donc elle n'a rien dit. Elle n'a rien dit à mon père, ce qui fait que ça lui a donné une sorte de gangrène, je ne sais pas quoi. Et puis, le dernier jour, elle ne pouvait plus tenir, donc elle a accepté d'aller à l'hôpital.
1: Mais malheureusement, trop tard. Donc, ce qui faisait plaisir à cette femme, c'est d'entendre votre père maugréer
0: voilà,
1: à ce sujet.
0: Voilà.
1: Ou elle, la famille de votre mère.
0: Voilà.
1: D'accord. Sylvie, cette femme vous a fait beaucoup de tort dans votre enfance. Est-ce que vous avez eu l'occasion de réfléchir au passé et d'avoir de la rancœur, du ressentiment contre elle?
0: Alors, il y a.
1: Ce qui est tout à fait légitime.
0: C'est légitime. Mais il n'y a pas longtemps, je crois que ça doit remonter à 3 ans. Un de mes frères qui est en métropole maintenant, mais qui était avec nous chez cette dame, je l'entends dire un jour, j'ai pris un couteau. Et puis, Maryse et moi, on a décidé d'aller chez la dame pour la tuer. J'ai dit quoi? J'ai dit oui, on est parti pour cela ce jour-là, mais moi, j'ai rien su. Mais ça fait 3 ans de cela qu'ils ont dit. Et des choses qui sont déjà faites depuis très longtemps. Je lui dis, Oui, on était partis. Et puis, on est arrivés en quelques pas. Je crois qu'ils n'ont pas trouvé de voiture. Ils sont remontés. Donc, ils ont gardé beaucoup de ressentiment envers cette dame. Mais personnellement, je n'avais pas... Enfin, je ne sais pas comment expliquer ça. J'avais déjà rencontré Jésus. Et pour moi, il fallait enlever cela. Il fallait enlever ça de ma tête. Et un jour, j'ai rêvé que j'étais allée chez cette dame. Mais comme nous étions, enfin, j'étais déjà plus grande, hein, mais quand j'étais petite, on n'a pas eu l'occasion ni la possibilité d'aller chez elle. Alors, j'ai rêvé qu'il fallait que j'aille chez elle. Je lui ai ramené la grosse Bible familiale et tout cela. Mais aucun moment, j'ai... Et puis j'ai appris qu'elle est devenue aveugle et tout cela, et qu'elle a légué tous ses biens à d'autres enfants de la DAS. Elle a tout donné, terrain, maison, tout.
1: Elle ne vous a rien donné?
0: Rien. Et d'ailleurs, elle nous disait, il tant vous autres soyez en caille moyen, parce que j'ai besoin de recevoir d'autres enfants, mais ce sont des coulis, des Indiens et tout ça. Effectivement, ces gens-là habitent jusqu'à maintenant, ils habitent là.
1: Et elle faisait bien avec eux?
0: On les a pas connus, mais c'est elle qui disait cela. Et effectivement, quand nous passons près de la maison, nous voyons que la maison est là, la vieille maison est là, mais les gens ont construit à côté, ils ont fait cité, etc. Pour rien, donc la dame leur a légué.
1: Est-ce que vous avez eu une démarche de pardon avec elle? Est-ce qu'elle a accepté de vous recevoir, de vous parler?
0: Non, parce que je disais tout à l'heure qu'on n'a pas eu l'occasion ni la possibilité d'aller vers elle. Donc,
1: elle vous rejette, elle continue à vous rejeter.
0: Nous ne sommes pas allés du tout.
1: Okay.
0: Nous ne sommes pas allés du tout. Sauf que j'ai entendu mon frère dire qu'un jour qu'elle voulait aller la tuer. Mais c'est pas devenu. C'était pas concluant. Il n'est pas
1: mais
0: allé.
1: Mais pour avoir une telle pensée, c'est-à-dire qu'il a fallu souffrir beaucoup. Parce
0: souffert.
1: Que si quelqu'un arrive à le dire, c'est que vraiment, il a subi des choses dans son enfance qui.
0: Il a beaucoup souffert, surtout celui qui est après moi, le garçon. Il a beaucoup souffert. Et un jour, je l'ai entendu dire, quand je serai grand, je serai un adventiste. Je ne sais pas où est-ce qu'il a pris ça. Il a dit ça. Et effectivement, notre vie a continué comme cela. Et nous sommes tous devenus chrétiens. On a été baptisés. Et puis, Dieu s'est occupé de nous jusqu'à aujourd'hui.
1: Sylvie, il y a eu du changement dans votre vie. Vous nous avez parlé, vous nous en avez déjà parlé. Vous apprenez à connaître Jésus qui est devenu votre plus fidèle ami. Alors, cette rencontre a commencé à travers ce qu'on appelle l'école biblique de vacances. Jusqu'à
0: Absolument.
1: Présent, vous êtes l'ami de Jésus. vous êtes devenu un foyer d'accueil. Même par rapport à ce que vous avez vécu, vous avez consenti à recueillir des enfants chez vous. Alors justement, est-ce que quelque part cela a été évident pour vous, ou bien est-ce que vous avez utilisé les malheurs qui vous sont arrivés dans votre enfance pour pouvoir donner de l'amour

0: à d'autres enfants qui en avaient besoin. Est-ce que c'était évident pour vous?
1: C'était pas si évident que cela. Mais voyant la souffrance des enfants, comme vous le dites, ça nous touchait de très près. Mmh. Parce qu'on se revoyait à travers ces enfants-là. Mmh. Et j'ai fait beaucoup de colonies de vacances et j'ai rencontré des enfants qui étaient dans des situations très délicates. Et puis, ces enfants-là se sont attachés à moi. Et puis, après la colonie, ils sont venus pendant le week-end, mm-hmm. etc., etc. Et puis, ces enfants-là voulaient à tout le temps venir chez moi. Et ça ne nous dérangeait pas parce qu'on aimait chanter, on aimait raconter des histoires et tout ça. Et ces enfants-là ont continué à venir jusqu'à un certain âge. Et puis...
0: qu'est-ce qui vous poussait à les garder, à leur proposer cette aide-là, justement?
1: Oui, mais c'est justement le fait que nous avons tellement souffert. Puis, mmh. Étant enfant, on voit comment la souffrance a été douloureuse, quoi. Je ne sais pas si on peut dire cela. Mmh. Mais cela nous a permis de mieux comprendre ces enfants-là. Et les enfants ressentaient aussi qu'on les aimait, parce que ça se ressent. Si tu es dans un foyer puis que tu n'es pas aimé, tu ressens cela et ça saute aux yeux. Donc ces enfants-là étaient très attirés par nous et c'est pourquoi Jenny, ma sœur, en a fait un... Elle a fait
0: une femme très douce, très gentille.
1: Voilà, une structure d'accueil chez elle et il y a beaucoup d'enfants, beaucoup de jeunes qui viennent là, enfin, tout ce qui est...
0: Alors, pendant les 3 ans, pardonnez-nous de rester sur les 3 ans, mais comment est-ce que vous avez, du haut de vos 10 ans, hein, comment est-ce que vous avez pu garder la tête hors de l'eau?
1: Ben, il le fallait. Il le fallait. J'ai dû me fabriquer une carapace. C'est pourquoi il y a des gens qui ne m'ont pas compris. J'ai dit, mais cette fille-là, elle est garçonnière. Mais j'étais obligée. Mais ce n'est pas pour dire que j'ai quelqu'un de dur, mm-hmm. mais il fallait que je sois comme ça, parce que j'ai deux petites sœurs après moi. J'ai deux petites sœurs, alors il y a 3 filles mm-hmm. et 2 garçons. Okay. Donc il fallait que je les protège, parce que qui l'aurait fait? Qui l'aurait
0: Vous
1: fait?
0: Vous les protégiez de la dame?
1: De la dame et de tout. Parce qu'à un moment, il y avait aussi des méchants, mm-hmm. des mauvais, des garçons, etc., etc. Et j'ai dû prendre la défense de ces enfants-là. Et les gens ne comprenaient pas. Moi-même, à un certain moment, j'ai dit, mais qu'est-ce qui se passe là? Tu es un garçon ou bien tu es une fille? Mais j'étais obligée. Et tu n'as qu'à interroger Jenny pour qu'elle te dise. Parce qu'elle est restée très, très, très, très près de moi, très mm-hmm. attachée. Elle dit, Sylvie, tu m'as protégée, tu m'as... etc. Mm-hmm. Donc, c'est pour vous dire comment la vie, c'est pas chose facile. Mm-hmm. Et les gens ne comprennent pas quand ils vous regardent. Mais Dieu m'a béni, Dieu m'a béni. Dieu est d'une aide avec moi. Dieu m'a protégée des choses extraordinaires. Il faudrait peut-être que je fasse un livre.
0: Pourquoi pas? Alors, est-ce que vous avez été dépendante du regard des autres? Est-ce que cela a eu une incidence sur votre guérison?
1: Je parlerai même avant la guérison. Mm-hmm. Parce que les gens nous regardaient de haut. On n'était pas riches. Souvent, on n'était pas bien habillés. On n'était pas... on n'était pas au top. Mm. Et... même au niveau de l'église, hein, on n'était pas bien vu et tout cela. Mais on était bien vu par rapport au fait qu'on mettait tout ça de côté. Et puis c'était Jésus. Notre amour, c'était pour Jésus. Chanter, louer, réunion, juillet, etc., etc. C'était cela. On s'occupait de rien d'autre. Jésus, et c'était notre point fort.
0: Aujourd'hui, lorsque vous prenez du recul, qu'est-ce qui vous permet de comprendre ce qui vous a permis de ne pas couler? Pour vous, c'était votre Dieu, c'était votre Jésus?
1: Ah oui, je peux le dire.
0: Même lorsque vous ne le connaissiez pas encore?
1: Voilà, je peux le dire haut et fort. Jésus a été pour nous une main secouable. Mmh. Jésus nous a pris dans ses bras d'amour et Jésus nous a portés. Et puis on sentait qu'il y avait quelqu'un de fort qui s'occupait de nous. Mm. On sentait qu'il y avait quelqu'un de fort qui s'occupait de nous. Et puis on a avancé comme ça. Et jusqu'à aujourd'hui, pour moi, c'est mon point fort, c'est Jésus.
0: Votre père aujourd'hui n'est plus. Mmh. Est-ce que

0: vous lui avez fait le reproche de ce qui s'est passé? Est-ce que vous et vos frères et sœurs, vous lui avez fait le reproche de cet épisode malencontreux dans votre vie?
1: Oui. Je ne sais pas si les autres ont fait, mais moi, je l'ai fait. Parce que j'ai été la dernière à laisser la maison familiale. Parce que j'ai dû venir au secours de toutes mes soeurs pour les marier, pour tout ça, etc., etc. Et j'ai été la dernière à laisser la maison familiale. Même étant plus grande parmi les... j'ai parlé avec mon père. Je lui ai dit... D'ailleurs, pourquoi tu as eu autant d'enfants? La première question que j'ai posée. Alors, il m'a dit, c'est pas de sa faute. Ben, il me dit toujours, c'est pas de ma faute. Bon, quand votre mère revient de la maternité, elle est tellement belle, tellement ceci. Je dis, c'est ça la solution. 11 enfants. Et sans compter, je crois qu'il a perdu deux enfants. Mm-hmm. Alors, et puis, il a pleuré. Mm-hmm. Il a pleuré. J'ai vu des larmes couler, il a pleuré. Et puis, il a sorti la tête. Il a dit, ouais. Et puis, finalement, il. Tout le temps, on l'incitait parce qu'on faisait le culte à la maison, on chantait et tout ça. Et il participait avec nous. Mmh. Et on se demandait toujours quand est-ce qu'il accepterait. Et bien, 20 ans après, il acceptait l'évangile. Mmh. Et il allait partout avec nous. Il était heureux. Il a rencontré une autre dame. Il s'est marié avec une autre dame. Ça n'a pas duré longtemps non plus. C'était une étrangère. Ça n'a pas marché, etc., etc. En tout cas, il est mort dans les bras de Jésus. Mm-hmm.
0: Donc, vous êtes pardonné, vous avez fait la paix, oui. Il est parti en paix.
1: Il est parti en paix.
0: Mm-hmm. Sylvie, aujourd'hui, quand vous y repensez, quand vous regardez tout ce que vous avez vécu, vous et vos frères et sœurs, et que vous voyez des enfants maltraités, qu'est-ce qui vous remonte à l'esprit?
1: Ah, notre vie passée. Mm-hmm. Notre vie passée parce que je me disais, mais à cette époque-là, je ne sais pas si on était, je ne trouve pas le mot, parce que quelqu'un m'a dit, mais comment, vous n'êtes pas capable de parler? J'ai dit, mais à qui on parlerait, à qui? Personne ne venait chez la dame, personne, je ne sais pas si c'est comment elle était, je ne dirais pas diabolique, je ne sais pas, mais personne ne venait chez la dame. Et on pouvait parler pour qui que ce soit. C'était aller à l'école, retourner, repartir et tout cela. Donc, on n'a pas eu la chance, je dirais, d'être écouté par quelqu'un et tout cela. Donc, on a mené notre petite vie là, comme ça, sans grand bruit, quoi. Mm-hmm. Sans grand bruit.
0: Sylvie, les auditeurs d'Espérance FM ont entendu cette partie de votre histoire. Ceux qui vous connaissent n'auraient jamais sans doute pensé que cet épisode malencontreux a fait partie de votre vie, n'est-ce pas?
1: Voilà.
0: Ils sont toujours étonnés d'entendre que...
1: Ils sont toujours étonnés, bien que je leur ai raconté, pas toute l'histoire comme je l'ai faite là. Mais il y a certaines personnes qui nous ont connus et qui ont vu... la manière dont nous avons souffert et puis nous avons évolué du côté de Dieu. Oui. Et ce qui est important, c'est que aujourd'hui tout le monde est heureux de nous voir. Vous êtes bien, vous chantez, etc., etc. Et c'est notre vie. C'est notre vie.
0: Alors, certains se sentent, nous parlons des auditeurs, ils se sentent proches de vous parce qu'ils ont sans doute vécu des choses similaires. Alors, Sylvie, quel mot ou encore quelle phrase, quelle force leur laisseriez-vous aujourd'hui?
1: Eh bien, je leur dirais, ne vous découragez jamais. Parce qu'il y a un Dieu qui a des oreilles pour entendre. Il a des mains pour nous sauver et ses bras ne sont pas trop courts pour nous sauver. Mm-hmm. Et quand je croyais que nous étions dans le creux de la vague et qu'on ne s'en sortirait pas, eh bien, Dieu est intervenu. Et il l'a fait comme il a fait pour Pierre. Il a dit, marche sur les eaux. Et j'ai marché sous les eaux. Et aujourd'hui, je suis contente d'être dans les bras de Jésus.
0: Aujourd'hui, lorsque vous en parlez, est-ce que vous avez de la rancœur ou bien c'est juste, vous êtes juste content d'avoir connu Jésus et qu'il vous ait tiré de ce bourbier-là?
1: Je ne dirais pas juste, mais je dirais on a connu Jésus. Mm-hmm. Et c'est pour nous quelque chose d'extraordinaire. C'est la plus belle expérience que quelqu'un aurait pu vivre. Mm-hmm. Connaître Jésus et vivre avec lui. Et il s'occupe de toutes nos affaires, de toutes nos... Je parle pour moi, mais je vois aussi pour mes soeurs et mes frères comment Dieu s'occupe de leurs affaires. Parce que, comme je leur dis toujours, n'oubliez pas là où on est sorti. N'oubliez pas. Et faites attention à ce que vous faites. Parce que Dieu, c'est Dieu. Et nous sommes ses enfants.
0: Sylvie, Marie-Louise, merci infiniment d'avoir accepté de parler de votre passé, d'une partie de votre passé. Mesdames, Messieurs, l'adversité, la persévérance et la résilience peuvent vous donner forme. Ils peuvent vous donner une valeur et une estime de soi sans prix. Nous vous retrouvons la semaine prochaine pour une nouvelle émission.
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1: 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Il est 10h. Bonne matinée. 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
1: Eh bien, nous revoilà encore une fois pour poursuivre notre périple et nous avançons de plus en plus dans les eaux tumultueuses, comme vous l'avez remarqué. Mais nous savons que nous pouvons affronter les intempéries sans craindre le pire, puisque le capitaine est avec nous. Il a fait ce trajet avant nous. Il en connaît tous les recoins et tous les obstacles. Il connaît leur position et sait comment les éviter ou les utiliser pour notre progression. Alors, fort de cette confiance dans le capitaine, eh bien, nous l'accueillons en prière et nous nous préparons à partir et à vivre l'expérience en sachant qu'elle sera aussi enrichissante que mouvementée. Alors, prions donc. Notre Dieu, notre Père, tu nous as ramenés ici aujourd'hui. Et nous sommes à l'écoute ou encore au partage. Et nous savons que tu as des choses importantes à nous dire. Maintenant, Seigneur notre Dieu, prédispose-nous pour cela. Car nous savons que nous ne pouvons rien recevoir si toi, tu n'œuvres en amont pour pouvoir nous préparer comme il faut, afin que, Seigneur, ta parole ne tombe pas par terre, puisque tu as dit toi-même qu'elle ne tombe pas par terre et qu'elle ne retourne pas à toi sans effet. Alors, merci de produire l'effet dans nos vies aujourd'hui à travers ce message et merci de nous assister, de nous accompagner au nom de Jésus. Amen. Et bien voilà, et maintenant, voyons de près ce qui nous attend au cours de ce périple-là, comme nous l'avons dit. Et pour nous permettre d'entrer en pleine eaux, eh bien, lisons la fin de l'épisode dernier dans Exode chapitre 12, à partir du verset 4. Alors, on fait cette petite lecture-là rapidement. À partir du verset 4, il est dit ceci. Si la maison est trop peu nombreuse pour un agneau, on le prendra avec son proche voisin. Selon le nombre de personnes, vous compterez pour cet agneau d'après ce que chacun peut manger. Ça, c'est intéressant, important. Ce sera un agneau sans défaut, mâle, âgé d'un an. Vous pourrez prendre un agneau ou un chevreau. Vous le garderez jusqu'au 14e jour de ce mois et toute l'assemblée d'Israël l'immolera entre les deux soirs. On prendra de son sang et on en mettra sur les deux poteaux et sur le linteau de la porte des maisons où on le mangera. Cette même nuit, on en mangera la chair rôtie au feu. On la mangera avec des pains sans levain et des herbes amères. Vous ne le mangerez point à demi-cuit ou bouilli dans l'eau, mais il sera rôti au feu avec la tête, les jambes et l'intérieur. Vous n'en laisserez rien jusqu'au matin, et s'il en reste quelque chose le matin, vous le brûlerez au feu. Et puis, au verset 11, quand vous le mangerez, vous aurez vos reins sains, vos souliers aux pieds, votre bâton à la main, et vous le mangerez à la hâte. C'est la Pâque de l'Éternel. Cette nuit-là, je passerai dans le pays d'Égypte.

et je frapperai tous les premiers-nés du pays d'Égypte, depuis les hommes jusqu'aux animaux, et j'exercerai des jugements contre tous les dieux de l'Égypte. Je suis l'Éternel. Cette histoire, on a bien fait de la revoir, de se la remettre en mémoire, en dépit du fait qu'on se soit certainement approprié l'histoire en la lisant à la maison. Alors, qu'avons-nous retenu de cette lecture? Qu'est-ce qui a été important? Qu'est-ce qu'il est important à relever? Alors, l'une des premières choses qu'on verra, on l'a vu et on ne fait que le répéter. Le capitaine avertit, il décrit ce qu'il fera. Ses intentions sont claires et sans ambiguïté. Il reconnaît faire une différence entre l'Égypte et Israël. Il révèle tout, il dit tout, tout le monde sait tout. À noter que tout le monde entend, sait, en tout cas toutes les choses. On sait les mêmes choses de toute manière, puisque c'est dit à tout le monde. Tout le monde possède les mêmes informations. Donc, le passé a aussi prouvé que le capitaine dit ce qu'il fait et il fait ce qu'il dit. Le chapitre 11, versets 9 et 10, qui va nous dire que l'Éternel dit à Moïse, « Pharaon ne vous écoutera point, afin que mes miracles se multiplient au pays d'Égypte. » Moïse et Aaron firent tout ces miracles devant Pharaon. L'Éternel endurcit le cœur de Pharaon, et Pharaon ne laissa point aller les enfants d'Israël hors de son pays. On en a parlé la dernière fois. On a bien compris, on a bien réalisé que la dureté du cœur de Pharaon, son entêtement, ne vient pas du capitaine, mais de Pharaon lui-même. Il n'a pas laissé le capitaine lui toucher le cœur. Et il s'est campé dans sa position, perché sur son superbe, et ne s'est pas laissé atteindre par la sollicitude, la compassion du capitaine pour ce peuple, n'est-ce pas? On dirait que le capitaine, quand on regarde un petit peu le déroulement des choses, à se répéter comme il le fait, à intervenir autant, on dirait qu'il veut épargner à tout prix l'Égypte. Il veut épargner tout le monde. Et c'est pourquoi il se répète autant, il intervient autant, mais en même temps, nous nous rendons compte du fait que ce capitaine-là, c'est un Dieu de miséricorde. Et avant que personne ne soit perdu, il aura pris le temps, il se sera donné les moyens, il aura tout fait pour pouvoir interpeller, pour pouvoir, en quelque sorte, réveiller les uns et les autres. D'ailleurs, quand on veut détruire, on n'avertit pas, n'est-ce pas? On ne sonne pas la trompette quand on veut détruire. On n'entre pas dans tant de détails et de considérations. Il est clair que la démarche du capitaine n'a pas pour objet premier de détruire. Ça, c'est clair, n'est-ce pas? La démarche du capitaine consiste à faire connaître au peuple, au pluriel, qui est le capitaine, le vrai Dieu. À qui appartient ce petit peuple qu'on méprise et qu'on esclavagise? Il veut faire savoir à Pharaon qu'il est vraiment visiblement Dieu. Alors, il essaie de sauver les deux peuples en même temps. Ça se voit, ça se sent et nous en sommes heureux. Alors, il veut sauver les deux peuples, l'un de l'esclavage de l'idolâtrie, de la méchanceté, du péché, ça c'est le peuple égyptien. Et de l'autre côté, il veut sauver l'autre peuple, les Israélites, de l'esclavage social, spirituel et du péché également, d'une manière générale. C'est clair que le capitaine cherche à faire émerger du cœur de Pharaon un sursaut de compassion pour son peuple et une prise de conscience des grands dangers auxquels il expose son peuple. Ceci nous fait réfléchir beaucoup. Ceci nous aide à analyser, à apprendre à analyser et à nous poser les bonnes questions, n'est-ce pas? On a des dirigeants, ils s'exposent, ils nous révèlent un certain nombre de choses. C'est à nous de savoir si ce dirigeant, on peut en quelque sorte le soutenir.

aller de l'avant avec, ou si on a quelques conseils à donner, quelques réticences à avoir, parce que finalement, on dirait que ce pharaon, eh bien, il n'est pas conscient du tout de ce qu'il provoque au niveau de son peuple. Jusqu'ici, tout ce que le capitaine a annoncé est arrivé. Donc, il a tout ce qu'il faut entre les mains pour se dire, eh bien, écoute, c'est peut-être du sérieux, mais c'est tout de même périlleux de penser que la dernière plaie a été annoncée et on n'a pas peur que ça se réalise vraiment, puisqu'on a vu se réaliser tous les autres. En fait, d'un côté, on a Israël qui fait une expérience de foi extraordinaire, parce que Israël voit le capitaine en action, en sa faveur ou non, et malgré sa souffrance, malgré ce qu'elle vit sous le joug égyptien, Israël se fortifie, Israël s'affermit et Israël est ancré un tant soit peu dans la confiance dans ce capitaine Dieu de leur père. Et au fur et à mesure que les choses avancent, Israël s'apprête à franchir la dernière ligne droite de sa vie de captif en Égypte. Et on s'en est bien rendu compte, n'est-ce pas? Alors, on peut comprendre l'excitation qu'il doit y avoir en Égypte à ce moment-là, à Gozen, n'est-ce pas? Cette partie dans laquelle habitent les Israélites. Excitation, joie. On y croit vraiment, car on a vécu l'histoire en voyant le capitaine faire la différence entre les Égyptiens et les Israélites. Donc, la foi des Israélites augmente au fur et à mesure. Le moment venu, branle-bas de combat. Israël se dépêche de tout boucler après avoir reçu, en tout cas, les informations, la direction à prendre par le capitaine. Alors, d'un côté, c'est-à-dire du côté des Israélites, on saisit à la lettre les instructions du capitaine. C'est le capitaine qui crée l'ambiance de la préparation et du départ de la sortie d'Égypte. C'est lui qui crée cette excitation-là. Et puis, on le voit procéder à une réorganisation du temps qui passe selon celui du capitaine, parce qu'on va se rappeler que Israël a besoin de repères dans le temps. C'est pas métro boulot dodo, c'est tout simplement lever, prendre ses pieds, aller chercher des choses, travailler de jour, tous les jours, et ne pas avoir de répit du tout, parce qu'on est esclave. Alors, il a besoin de repères dans le temps, comme tous les autres peuples. Et le capitaine introduit dans la vie de ce peuple des actes, des situations événementielles qui leur permettront de prendre un nouveau départ pour une expérience nationale mémorable. Parce que là, il va bien falloir démarrer un certain jour, savoir qu'il y a combien de jours dans la semaine, ce qu'ils n'ont certainement pas eu dans leur éducation alors qu'ils n'étaient que des esclaves. Alors, des dates vont apparaître, ces dates seront données, des calculs seront faits, des actes vont être associés pour marquer la mémoire de manière collective et de manière indélébile. Vous imaginez? Ça fait 4 siècles que des sacrifices n'ont peut-être pas été offerts au capitaine. Tous ceux qui en avaient connaissance sont morts depuis longtemps. Et dans cet état d'esclavage, on se soumet simplement, sans cœur, ni âme, ni esprit, à celui, au dirigeant. N'est-ce pas? Aux esclavagistes, on dira. Mais ici, à ce point de l'histoire, les choses prennent une autre tournure et un autre sens. Les Israélites présents et vivant cette histoire avaient-ils jamais entendu dire, ne serait-ce qu'une fois, qu'un demi-millénaire auparavant, leur sortie d'Égypte avait été prévue? Est-ce qu'ils l'ont vraiment su? Est-ce qu'ils s'attendaient vraiment à ce qu'ils sortent de là? Mais n'empêche que le grand jour approchant, tout le monde s'active et entre dans le planning du capitaine. Après avoir daté l'événement, premier mois de l'année pour vous,
10e jour du mois, 14e jour, eh bien, la collectivité générale et familiale va s'impliquer pour s'organiser autour d'un sacrifice extrêmement important qui est préfiguratif, mais significatif. Un agneau immolé, il va servir de nourriture. Préfiguratif aussi, parce que, on le verra plus tard, cet agneau-là, c'est le symbole de quelque chose de plus important dont nous avons déjà parlé. On se rappelle le fil rouge. Et comme il est immolé pour nourrir, on le mangera. Son sang sera utilisé pour sauver. Eh bien, on empeignera le linteau des portes. Il est sans défaut et sans tache. C'est donc un innocent qui perdra sa vie, dont on sacrifiera la vie pour sauvegarder la population. L'agneau est partagé avec les démunis. L'attention est attirée par le bien-être de l'autre. Le salut et la nourriture de l'autre passent par la manifestation concrète d'un intérêt pour l'autre. Donc, tout ce sacrifice-là va éveiller chez soi l'intérêt pour l'autre. Et non seulement l'intérêt pour celui qui est proche de nous, mais va nous projeter aussi dans un certain avenir où déjà on préfigure l'agneau qui viendra pour pouvoir offrir sa vie afin de donner de la nourriture spirituelle et autre, donner son sang pour être sauvé soi-même, et puis sans défaut, sans tâche, pour que nous comprenions que c'est nous les pécheurs. C'est nous qui avons failli, mais c'est un autre qui paie pour nous, et ceci pour nous aider à prendre conscience du fait que cette vie qui a été rachetée, elle ne nous appartient pas, et par conséquent, on doit prêter attention à la façon dont on va vivre cette vie qui ne nous appartient pas. C'est déjà donc une sensibilisation à l'action évangélique, n'est-ce pas? Ensuite, le pain sans levain, c'est le signe de l'empressement que l'on a, la hâte de sortir de là, donc pas le temps d'attendre la levée du pain. La présence du levain dans le pain pousserait à, en quelque sorte, retarder le départ. Et en plus de cela, ce serait en désaccord avec ce que le capitaine a demandé. Il a dit pas de levain. Sinon, on est retranché du peuple. Donc, il y a plusieurs raisons pour lesquelles on va, dans cette circonstance-là, dans cette situation, manger du pain sans levain. Mais ce n'est pas pour eux seulement que cela est important. C'est aussi pour nous. Parce que la parole de Dieu, c'est le pain de vie. Et ce pain-là, il ne peut pas attendre. Il faut nécessairement que quand cette parole pénètre nos vies, elle puisse en quelque sorte nous toucher, nous retourner, nous ébranler et faire que nous nous en nourrissions pour que justement lors de notre départ, nous soyons dans ce peuple, que nous ne soyons pas retranchés du peuple. Parce que ne pas faire comme le capitaine dit, c'est de la rébellion. D'ailleurs, dans l'histoire, on est prêt à partir. Prêt à partir, ceinture aux reins, sandales aux pieds, bâton à la main. On va manger des herbes amères et on va manger en hâte. On ne peut donc pas se tromper, urgence du moment, n'est-ce pas? Ce repas devrait être pris avec des herbes amères pour rappeler cette expérience douloureuse, épouvantable, remplie d'amertume et de souffrance par laquelle on est passé et de laquelle on sort. Mais en plus de cela, selon ce que dit Monsieur Google, l'amertume de ces herbes stimulait aussi l'ensemble du système digestif. Car les herbes amères font d'abord saliver, puis elles vont rééquilibrer les niveaux d'acide chlorhydrique dans l'estomac. Ensuite,
Elles vont produire des enzymes digestives de l'estomac, du pancréas, de l'intestin. Et puis, elles diminueront l'envie du sucré. Elles vont aider à transformer de manière optimale la nourriture absorbée. C'est donc un booster naturel qui soutient le foie. Donc, quand le capitaine demande quelque chose, il sait exactement le pourquoi et le comment de la chose. Il sait pourquoi il nous le demande. Qui aurait pensé à rajouter des herbes amères à cette expérience alors qu'elles ont bien leur place, puisque elles viennent pour en rajouter, pour donner davantage de sens, davantage de signification à ce qui est en train de se passer. Alors, désobéir, ne pas faire comme a dit le capitaine, c'est vraiment s'exposer à entrer dans la rébellion, d'une part, d'autre part, courir le risque d'être retranché du peuple, courir le risque de ne pas être en harmonie avec le capitaine, mais aussi rater tous ces bienfaits physiques là dont nous venons de parler. C'est rater tout cela. Oh, le capitaine sait pourquoi il le donne, parce que la situation va le réclamer. Alors, écoutez, pourquoi être aussi fin prêt? Quand nous lisons Exode chapitre 12, versets 12 et 29, ce que je vous invite à faire avec moi, voilà ce qu'il est dit là. Cette nuit-là, je passerai dans le pays d'Égypte et je frapperai tous les premiers-nés du pays d'Égypte, depuis les hommes jusqu'aux animaux, et j'exercerai des jugements contre les dieux de l'Égypte. Et au verset 29, voilà ce qu'il est dit. Au milieu de la nuit, l'Éternel frappa tous les premiers-nés dans le pays d'Égypte, depuis le premier-né de Pharaon assis sur son trône, jusqu'au premier-né du captif dans sa prison, et jusqu'à tous les premiers-nés de tous les animaux. Malheureusement, on va revenir et revenir et revenir encore, mais je trouve, et peut-être que vous aussi vous trouvez, que le capitaine répète les choses. A-t-on entendu? Entendons-nous ou pas? Et c'est exactement la même chose qui se produit aujourd'hui avec nous. Tout montre qu'on est arrivé à une limite. Ce n'est pas la limite du capitaine, mais c'est celle de Pharaon qui est à la limite plus de son endurcissement et de son entêtement. Il connaît la menace qui pèse sur lui. Mais il se montre déterminé à ne pas s'avouer vaincu malgré toutes les preuves et les épreuves subies. C'est aussi la limite des Égyptiens qui n'en peuvent plus de voir leur pays être détruit de manière si drastique et si dramatique. C'est aussi la limite de la patience et de l'excitation des Israélites. Enfin, ces Israélites qui sont plus que fin prêts pour une sortie d'Égypte avec ou sans pompe. Et en prenant en compte tous ces paramètres, on comprend que le capitaine propice de mettre un terme à tout cela. Il passera dans la nuit du 14e jour du premier mois de cette année pour exercer son jugement. Mais je reviens encore sur le verset 12 du chapitre 12, où la fin du verset va nous dire, je relis la fin du verset pour entendre le capitaine dire, j'exercerai des jugements contre, pas les Égyptiens, pas les êtres humains, mais contre tous les dieux de l'Égypte, parce que je suis l'Éternel. Alors, important à noter que le jugement de Dieu ne vient pas contre les humains. Le jugement de Dieu n'a pas voulu frapper les êtres humains en Égypte, et quand le jugement prochain arrivera, ce ne sera pas non plus contre les humains, mais contre les dieux des humains. Les dieux que les humains se seront choisis, il y en a qui ont choisi le dieu de l'argent, le dieu de la voiture, le dieu de la maison, des choses matérielles,
les dieux de soi-même, parce qu'on est au top, on est joli, on est bien fait, on est tout ça.

0: chercher, et c'est celui-là qui, en quelque sorte, insiste.
1: D'ailleurs, il persiste. Il déclare que ses jugements, c'est pas pour les hommes.
0: Les hommes ne sont pas les cibles qu'il veut atteindre, mais tous les dieux qui s'érigent en rivaux dans la vie des hommes qu'il a créés et qu'il ne cesse de bénir, de protéger et d'appeler. Il va réaffirmer que son combat n'est engagé que contre tout ce qui s'appelle Dieu sur sa planète Terre. Alors, que va-t-il faire? Il va réorganiser la vie de son peuple autour de ce qu'il appelle cette convocation. On l'a très certainement lu à partir du verset 16 du chapitre 12. Le premier jour, vous aurez une sainte convocation et le septième jour, vous aurez aussi une sainte convocation. Alors, il va réorganiser la vie de son peuple autour d'événements qu'il va appeler des saintes convocations pour inculquer un esprit de fête, de célébration. N'est-ce pas? Pas pour qu'on se rappelle de la misère passée, hein? Pas pour se remémorer les choses qui ont été douloureuses, mais pour se réjouir de la réalité de la délivrance de l'esclavage physique et pour se réjouir de cette perspective de cet état de liberté à perpétuité, parce qu'il dit que cette fête devra durer à perpétuité. Donc il place dans l'humain déjà cette pensée de la perpétuité, cette pensée de l'éternité, comme il va le dire un peu plus loin, n'est-ce pas? Donc, cette histoire-là fait aussi mention du sérieux de cet événement, parce que elle mentionne à plusieurs reprises la rigueur avec laquelle les choses doivent être faites, ainsi que les conséquences attendues à toute velléité de rébellion, d'insoumission, de résistance ou de non-obéissance au principe. On se rend compte du fait que le capitaine, quand il a installé en quelque sorte cette fête, cette convocation, cette sainte convocation, il a entouré la chose de sérieux, de sainteté, et il a averti, n'est-ce pas? Il a averti, il attire l'attention sur l'importance de l'ordonnance. Il leur dit que cette ordonnance-là, elle est très significative et elle a beaucoup d'implications et elle a beaucoup de conséquences. Donc, important de noter que toutes les propositions du capitaine sont accessibles à tous. Il met les choses en place, mais quand on regarde bien, toutes ces choses-là peuvent être accessibles.
1: On peut y avoir accès parce que ce qu'il demande, ce que demande le capitaine, il a pourvu à toutes ces choses-là. N'est-ce pas? Quand il demande un vase, il a déjà donné les vases. D'ailleurs, on a bien vu qu'il avait annoncé que les Israélites dépouilleraient les Égyptiens. Et ils l'ont fait. Et d'ailleurs, il a bien dit que ce sont eux-mêmes qui vont vous chasser. Quand le moment arrivera, ils ne vous garderont pas. Et on a bien vu que c'est ce qui est arrivé. Mouton à sacrifier, agneau et tout le reste, tout est prévu, accessible à tout. Rien que le commun des mortels ne puisse faire. Hein. Rien, vraiment rien. Les invitations sont pour tous et n'est un secret pour personne. C'est pas une chasse gardée. Les récompenses et les promesses s'adressent à tous et tous en bénéficieront dans les mêmes conditions. Pour l'Israélite, que pour l'étranger, que pour l'Égyptien, eh bien, il suffit simplement de rentrer dans la norme. C'est dommage que pour notre bien, nous nous montrons parfois aussi bêtes et réticents au point d'attirer le malheur sur nous-mêmes. Parce que nous savons ce qu'il faut faire. Nous savons ce qui nous attend et ce que le capitaine attend de nous. Et quand le malheur nous a atteints, il est souvent trop tard, n'est-ce pas? Pour éviter les conséquences et pour réparer les dégâts. Il est souvent très tard. Et c'est pourquoi il est important que nous prêtions attention dès maintenant. En essayant parfois de braver le danger, on s'expose au pire et parfois même à l'irrémédiable. Donc soyons vigilants dans le domaine de la croyance. Soyons vigilants pour savoir

0: comment faire pour adhérer au principe divin, clairement mentionné dans sa parole. Et puis, pour revenir un petit peu sur l'histoire, on note que dans Exode 11, verset 1, le capitaine prévient Moïse et Aaron en leur disant « Pharaon et son peuple vont vous chasser ». Je vous l'ai dit et je vous invite à revoir cela au chapitre 12, versets 31 à 33, 36 à 39. Tout cela va confirmer une fois encore que le capitaine sait d'où il sort. Il sait où il va, d'accord? Et tout ce qu'il fait, c'est un appel à la confiance en lui, qui connaît tout, qui ne se trompe jamais et qui nous donne de voir les choses se réaliser comme il l'a annoncé, comme il l'a promis. On va répéter cela encore, parce qu'une fois qu'on aura compris cela, qu'on l'aura entendu et intégré, on se rendra compte du fait qu'il n'y aura plus de problème quand il dira... On obéira automatiquement, ok? Nous avons sans doute remarqué que tout ce qui était nécessaire pour participer à cette sortie d'Égypte, c'était de croire tout ce qui était nécessaire, tout ce qu'il fallait pour participer à cette sortie d'Égypte, c'était de croire dans les paroles du capitaine. L'avez-vous remarqué? Croire dans ses paroles. D'abord les plaies, ensuite l'organisation du départ, puis le départ lui-même. Il n'y eut dans ses préparatifs exception de personne. Tous ceux qui avaient pris au sérieux la parole du capitaine ont fait comme il l'a dit et se sont retrouvés hors d'Égypte, sains et saufs. Peu importe, était-il éthiopien, guadeloupéen, était-il martiniquais ou autre, israélite ou égyptien, eh bien tous ceux qui ont suivi la parole du capitaine se sont retrouvés sains et saufs. Et tout était prévu pour que ceux qui s'ajouteront aux Israélites sans avoir auparavant vécu l'expérience, soit parce qu'ils sont étrangers au peuple, soit parce qu'ils sont nés après que les aînés soient partis, le capitaine leur a simplement demandé de mettre en place un mémorial pour que les éducateurs en fait, explique le sens et la valeur de tout cela. Il fallait que tout le monde soit au même plan, au même point. Alors, il commande de mettre en place la Pâque. Tout le monde doit être traité de la même manière. Tout le monde doit avoir la même information et tout le monde doit fonctionner en rapport avec cette formation. Pas en rapport avec ce qu'il est, sa couleur de peau, son origine, mais fonctionner selon ce que dit le capitaine. C'est seulement après avoir accepté d'être libéré, d'être délivré de l'esclavage du péché, que les instructions commencent à se mettre en place. Et une fois qu'on sera sorti, eh bien, on va tout organiser. Parce que c'est le moment de structurer sa vie autour des ordonnances du capitaine. C'est le moment de s'aligner, d'entrer dans les rangs et de donner dans sa vie de l'importance à cette relation qui amène au salut. Suivre les ordres du capitaine, c'est s'assurer d'être sauvé de la misère, de l'esclavage, de la méchanceté. Alors, nous savons que, parce que nous avons été prévenus, qu'il y a un ennemi qui agira avec méchanceté contre nous, qui va en quelque sorte nous faire souffrir. Et pour nous en sortir, nous avons un capitaine qui a déjà fait ses preuves et a montré qu'il est capable. Et il nous invite à lui faire confiance, car non seulement il ordonne de nous des choses, n'est-ce pas? Il ordonne que nous ayons des attitudes, qu'il y ait des actes de mise en place et que ce sont des actes qu'il a lui-même prévus, mais seulement nous devons réaliser qu'il a mis à disposition de chacun de ceux qui veulent faire l'expérience de sauvetage en mer houleuse, eh bien, il a déjà mis à disposition tout ce qu'il faut pour pouvoir s'en sortir. Alors, c'est à nous qui entendons aujourd'hui cette expérience. Nous qui la connaissons pour l'avoir lue auparavant, nous devons garder un certain nombre de choses à l'esprit. Tout d'abord que, eh bien, aujourd'hui nous entendons sa voix. Alors ne faisons pas comme Pharaon pour endurcir nos cœurs. et aller à la catastrophe et entraîner les autres aussi avec nous, très certainement. Mais n'endurcissons pas nos cœurs. Faisons comme il a dit, parce que tout ce qu'il a dit auparavant s'est réalisé. Comme il l'a dit, il n'y aura pas d'exception. Ne rêvons pas et ne croyons pas qu'il y a autre chose qui va devoir être mise en place pour nous sauver, nous tout seuls, dans notre petit programme personnel. Mais nous devons nous dire que tout a été dit, tout a été donné comme instruction, comme directive, et que par conséquent, tout ce que nous avons à faire, si nous n'y arrivons pas seuls, demandons au capitaine de nous accompagner et de nous donner de réussir ce que lui, il sait réussir en nous, comme il l'a fait pour les Israélites. Avez-vous remarqué que les Israélites n'ont strictement rien fait pour leur délivrance? Ils sont rentrés dans un cadeau de Dieu, cadeau du capitaine. Parce que c'est le capitaine qui a tout fait. Même Moïse et Aaron qui ont fait les démonstrations, ils n'ont rien fait pour délivrer le peuple. C'était une chose qui se passait entre le Dieu Pharaon avec un petit dé et le Dieu du ciel, le capitaine, l'Éternel. Donc, nous savons que ils sont sortis de là par la force de Dieu. Eh bien, nous aussi, nous nous en sortirons par la même force, la même puissance. Soyons de ceux-là et croyons que les prévisions sont sûres, éprouvées et disponibles à tous. Alors, à nous donc de choisir de faire le bon choix. Eh bien, on va s'arrêter là pour aujourd'hui parce que notre heure est écoulée. Nous vous remercions d'avoir été à l'écoute parce que plusieurs me disent écoutez, donc nous vous remercions de ce que vous soyez de l'autre côté, n'est-ce pas, de votre radio à écouter. Et puis nous vous remercions aussi de réfléchir en même temps que nous. Si vous avez des remarques, n'hésitez pas à le faire. Mais en tout cas, on réfléchit ensemble et on avance ensemble pour pouvoir tirer les meilleures des leçons pour nous personnellement, mais aussi à partager avec les autres. Alors, nous allons remercier le capitaine, lui, d'avoir été avec nous pendant ce moment. Et puis, nous allons, dans un instant, vous dire au revoir et nous séparer de vous. Père éternel, nous te disons merci, car tu nous apprends à découvrir que tu n'es pas le Dieu qui est perché là-haut, en train de faire descendre des sentences sur nous. Tu n'es pas le Dieu méchant qui n'attend qu'une occasion pour nous faire du tort et nous taper sur les doigts. Mais tu es celui qui est dans le combat avec nous. Tu es celui qui est descendu en Égypte pour pouvoir gérer le problème et faire sortir ton peuple de cette expérience. Alors nous te disons merci parce que tu nous as fait comprendre comment tu agissais avec amour, avec bienveillance, avec sollicitude, compassion, miséricorde. Et nous acceptons que tu sois notre capitaine aussi. Fais dans notre vie ce que tu as fait dans la vie des Israélites dans le passé pour les conduire à l'extérieur de la souffrance et du péché. Eh bien, faisons de même pour nous, car nous ne voulons pas que le péché règne dans nos vies. Ce que nous voulons, c'est être de ton côté et vivre cette éternité avec toi. Merci de nous avoir accompagnés dans ce tronçon de route et merci de nous préparer pour la prochaine fois. Et en attendant, que ta paix repose sur nous et que tu sois exalté et glorifié au nom de Jésus. Amen. Eh bien voilà, nous sommes arrivés à la fin de notre moment et nous vous disons, eh bien, grand merci d'avoir été là une fois encore. Nous vous disons, comme à l'accoutumée, bonne fin de journée, bonne fin de semaine. Et puis à la prochaine fois, au revoir.
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1: 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Il est 11h. 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
1: Bonjour à tous. Sébastien Lecornu a dévoilé hier de nouvelles mesures pour atténuer les effets de la crise consécutive à la guerre au Moyen-Orient. Un dispositif à 710 millions d'euros. L'aide aux grands rouleurs et celle pour les professions les plus touchées sont prolongées de 3 mois. Un bonus écologique spécifiquement dédié aux chauffeurs de taxi sera mis en place à l'automne et les indemnités kilométriques seront revalorisées pour les aides à domicile et certains agents publics. Le tribunal administratif de Cayenne a rejeté hier la demande de 6 associations et de 2 habitants d'un village amérindien de Maripasoula. Ils avaient attaqué l'État pour carence fautive dans la lutte contre l'orpaillage illégal sur le Haut-Maroni. Si le juge a reconnu le préjudice écologique culturel des populations autochtones, il a rejeté la responsabilité de l'État compte tenu des moyens déployés dans cette lutte. 30 mois de prison avec sursis, c'est la peine écopée hier par un chauffeur routier responsable de l'accident mortel qui avait coûté la vie à un cycliste guadeloupéen l'an dernier sur la RN1 à Petit-Bourg. Le tribunal correctionnel de Pointe-à-Pitre a également prononcé l'annulation de son permis de conduire et l'interdiction de repasser l'examen pendant 2 ans. Ils ont rejoint la Turquie. Les 37 ressortissants français qui faisaient partie de la flottille pour Gaza ont été expulsés d'Israël hier soir. Parmi eux se trouve un Guadeloupéen. Dans une vidéo relayée sur les réseaux sociaux après son arrestation, il affirmait avoir été enlevé illégalement par l'armée israélienne dans les eaux internationales. Une nouvelle tentative des élus de la collectivité territoriale de Martinique. Ils viennent d'adopter une délibération visant à doter l'île d'un hymne via une consultation populaire. La justice a déjà invalidé 2 procédures similaires ces dernières années. Et puis la France commémore les 25 ans de la loi Taubira avec des cérémonies organisées aujourd'hui encore. C'est le cas en Martinique, à Rivière-Pilote, Sainte-Marie ou Anse-d'Arlée en mai 2001. La France était devenue le premier pays au monde à reconnaître la traite négrière comme crime contre l'humanité grâce à la députée guyanaise Christiane Taubira. Bonne journée à tous, à notre écoute.
2: Bonjour à tous, l'Élysée est perquisitionnée. Ça s'est passé hier soir dans le cadre d'une information judiciaire. 2 juges se sont rendus au palais présidentiel. Le parquet national financier s'intéresse aux conditions d'organisation des cérémonies de panthéonisation. Ces dernières années, c'est la société Shortcut Events qui était en charge de l'organisation de ces événements. C'est une honte pour l'image du football et du supporterisme. La ministre des Sports, Marina Ferrari, réagit après la rixe de supporters d'Ultra de l'OGC Nice hier à Paris. 65 interpellations selon la préfecture de police et 6 blessés la nuit dernière à la veille de la finale de la Coupe de France entre Nice et Lens. Des mesures fermes seront prises contre ces individus, assure la ministre sur X. Gabriel Attal est officiellement lancé dans la présidentielle. L'ancien Premier ministre d'Emmanuel Macron a annoncé sa candidature depuis le village de Mure de Barrez en Aveyron. À 37 ans, il assure être favorable à ce qu'il n'y ait plus d'âge légal de départ à la retraite. Le désormais candidat Renaissance, Gabriel Attal, devra se faire une place au centre déjà occupée par la candidature d'Édouard Philippe pour Horizon. Un membre d'équipage du MV Ondius, contaminé par l'antivirus. Depuis son débarquement à Tenerife et son rapatriement aux Pays-Bas, le malade était isolé selon l'OMS. On compte donc 12 cas signalés et 3 morts. Une grève des surveillants de collèges et lycées. Elle aura lieu le 2 juin. Les syndicats réclament des conditions de travail acceptables et décentes, ainsi que la création de plus de postes. 1,5 milliard d'euros. Emmanuel Macron débloque une aide importante pour le secteur du quantique et des semi-conducteurs en France. Le rythme de nos concurrents nous oblige à passer à la vitesse supérieure, a précisé le président depuis Bruyères-le-Châtel dans l'Essonne. En effet, hier, les États-Unis ont annoncé de leur côté un plan d'investissement de 2 milliards $ pour soutenir les grosses entreprises de la tech comme IBM. Et puis, c'est une fin de mai au goût d'été. Une vague de chaleur s'installe sur la France dès aujourd'hui. On a enregistré une pointe à 35 degrés localement dans le sud-ouest. Une chaleur qui va durer au moins jusqu'à la semaine prochaine. Très bel après-midi à tous.

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Petit clin d'œil à toi qui m'écoutes. Peut-être t'arrive-t-il parfois de penser soudainement à une personne, histoire de prendre de ses nouvelles, de lui envoyer un message, voire même de lui offrir quelque chose. C'est comme si l'Esprit Saint aurait mis en ta mémoire cette personne un moment T. Et puis, bien souvent, dans la vie, avec nos préoccupations quotidiennes, on oublie cette personne et on passe à autre chose. Je voudrais vraiment t'inviter à faire une halte et à prendre le temps de donner suite à ces idées de partage et d'échange qui viennent à ton esprit. Ainsi, tu pourras mettre en pratique cette clé donnée par ce texte biblique d'Actes 20, verset 35. Il y a plus de bonheur à donner qu'à recevoir. Parce que tu verras qu'en échangeant, en partageant un message, une prise de nouvelles, un service rendu, un panier de courses, bref, quel que soit, tu verras que tu te sentiras tout aussi heureux également. J'aurai plaisir à te retrouver pour un autre clin d'œil. D'ici là, prends soin de toi.

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1: Aujourd'hui, l'herbe. Corinne, bonjour.
2: Bonjour Gilles, bonjour.
1: Alors,
2: à tous.
1: Vous avez choisi un mot bien bizarre aujourd'hui, l'herbe.
2: Bizarre, on en voit tous les jours, hein. Ça a vraiment un mot de la vie quotidienne.
1: Sauf si on est dans des régions désertiques, effectivement, on rêve d'herbe.
2: On rêve alors.
1: Mmh. Alors l'herbe a plusieurs significations. Il y a l'herbe, le mot que l'on connaît bien, bien sûr. Enfin, l'expression aussi, qui est utilisé pour certaines expressions, c'est l'herbe verte, hein.
2: Voilà,
1: c'est
2: qui pousse.
1: Végétatif. Et puis après, il y a d'autres expressions, d'autres utilisations de l'herbe. On ne prendra nous que la première, donc.
2: Voilà. La plus saine, la plus naturelle.
1: La plus saine aussi. Quelqu'un disait, ah non, mais l'herbe, c'est pas si mauvais que ça, c'est naturel, ça pousse dans l'herbe. Oui, bien sûr, évidemment, on va pas rentrer dans ce détail-là. Corinne, l'herbe, donc moi j'ai pas mal de choses sur l'herbe. En même temps, j'ai envie de vous demander pourquoi vous allez nous parler de l'herbe aujourd'hui.
2: Eh bien, parce que dans la Bible, puisque c'est tout de même, ces mots-là, nous les utilisons... Nous les regardons à travers la Bible et ce qu'elle peut en dire. Dans la Bible, l'herbe est associée à des notions assez intéressantes et que je trouvais, oui, intéressant de montrer comme cette chose si ordinaire que l'herbe peut être associée mais à des choses plus profondes et plus significatives.
1: J'ai envie de vous dire, l'herbe, on marche dessus, donc on n'y porte pas tellement d'intérêt, sauf lorsqu'on s'allonge ou lorsqu'on joue au golf. Hein, sur l'herbe, ça nous fait du bien, c'est frais, etc. Ou quand on joue au golf, bien sûr, l'herbe, c'est extrêmement important. Mm-hmm. On coupe cela d'une manière très correcte. Mais j'ai envie d'aller peut-être plus tôt, parce qu'il est dit dans l'Ancien Testament, dans la Genèse, que Dieu donna à manger tout ce qui sort de l'herbe porteuse de semences, etc.
2: Oui, c'est la première nourriture.
1: On parle très tôt de l'herbe dans la Bible.
2: Absolument. Dès le récit de la création, Genèse 1, l'herbe est donnée à manger aux animaux et aux êtres vivants créés.
1: Voilà, il est dit, voici, je vous donne toute herbe porteuse de semences qui est à la surface de la terre et tout arbre fruitier porteur de semences, ce sera votre nourriture.
2: Voilà, donc l'herbe comme notre première nourriture. Bon, évidemment, ce n'est pas forcément le gazon.
1: Voilà, hein. Oui.
2: C'est ce qui sort de la terre, qui porte des graines, etc. Ça ne veut pas dire qu'on doit brouter comme les vaches, mais honnêtement, ce qui nous sert premièrement de nourriture, ce sont les végétaux, effectivement, fournis par la terre.
1: Alors,
2: voilà, c'est pour ça que c'est aussi une notion extrêmement universelle, l'herbe, parce que c'est le béaba de la nourriture que nous absorbons quotidiennement.
1: Alors j'ai une autre expression que je trouve dans le prophète Ésaïe, l'herbe sèche, la fleur se fane, quand le vent de l'Éternel souffle dessus, certes, le peuple est de l'herbe. L'herbe sèche, la fleur se fane, mais la parole de notre Dieu subsistera éternellement. Ben, c'est pas forcément positif non plus, hein.
2: C'est
1: la précarité de la vie.
2: Exactement. Et vous avez cité Ésaïe, qui est donc un prophète de la Bible, mais c'est un verset qui se retrouve dans plusieurs endroits. Là, je l'ai dans les psaumes, c'est presque pareil, presque mot à mot identique. C'est pour donc souligner le côté éphémère. Nous sommes si peu de choses. Si peu de choses. L'herbe, surtout dans les pays bibliques qui sont des pays chauds, sèche très vite. Si elle n'est plus abreuvée, arrosée très fréquemment, elle sèche très vite. Et donc voilà, la vie humaine d'une personne ou même d'un peuple, c'est pas plus de choses que ça. C'est aussi fragile que l'herbe. Ça va disparaître du jour au lendemain sans même qu'on se soucie de sa mémoire parce que c'est insignifiant.

0: c'est éphémère, en tout cas selon ce passage. L'herbe, c'est aussi fragile.
1: Oui. Et donc, elle est un peu l'herbe dans ce sens, c'est le symbole de ce que nous sommes nous-mêmes. Nous ne sommes qu'une petite plante de pas grand-chose. C'est pas très valorisant, mais ça semble aussi réaliste. Ça sert à rien de se hausser du col ou de se croire je ne sais quoi. On n'est jamais rien de plus que quelqu'un qui naît, qui meurt qui meurt si peu de temps après, ouais. Pas le lendemain forcément, mais c'est rien tout ça. C'est à l'échelle de la planète, à l'échelle de l'univers.
0: L'histoire, ouais.
1: C'est microscopique, c'est rien du tout.
0: Effectivement. Corinne, et alors il y a un autre passage où il est parlé de l'herbe, et celui-ci, donc, c'est dans Matthieu, et là nous pourrions peut-être nous arrêter quelques instants, où il est dit, si Dieu revêt ainsi l'herbe des champs qui existe aujourd'hui et demain sera jetée au four, ne vous vêtira-t-il pas, à plus forte raison, gens de peu de foi ? Alors là, il y a un enseignement derrière cette herbe.
1: Il y a un enseignement. À nouveau, c'est pour souligner la petitesse de l'herbe, qui n'est pas grand-chose. Mais cette fois, c'est pour en tirer des conclusions, des observations plus valorisantes. Et non pas sur le côté éphémère de notre vie, mais sur la bonté de Dieu à notre égard. L'image, dans ces paroles de Jésus, ce sont là des paroles de Jésus, l'image est tout à fait agricole. Jésus fait allusion aux fleurs des champs, mais les petites fleurs, les petits trucs de rien du tout, les brins d'herbe avec une fleur au bout. Et il dit, voilà, ça a l'air de rien, c'est si peu de choses, vous marchez dessus sans même vous en rendre compte. Et pourtant, chaque brin d'herbe, chaque petite fleur des champs est mieux habillée par Dieu que Salomon, le grand roi Salomon, ne l'était lui-même dans toute sa splendeur et dans toutes ses richesses. Donc, cette microscopique fleurette des champs a de la valeur aux yeux de Dieu. Et il dit, si Dieu fait ça même pour une vulgaire fleur des champs qui va disparaître dans un souffle, toujours cette fragilité, eh bien, soyez confiants, soyez assurés, ayez la tranquille certitude qu'il va aussi prendre soin de vous.
0: Donc de l'observation, enfin une image qui est donnée, de l'observation que nous pourrions faire envers cette nature qui pousse de toute façon toute seule. L'herbe pousse toute seule aussi. Bien sûr, vous parliez des régions désertiques, mais dans les régions un peu plus humides, l'herbe, c'est la première chose qui pousse.
1: Mais même dans les régions désertiques, bon, ce n'est pas que je les fréquente assidûment, mais j'ai déjà vu des reportages, il suffit d'une ondée, oui. D'une petite pluie, enfin d'une pluie rare, d'accord, mais quand elle arrive, aussitôt, on dit le désert refleurit. Mmh. Il y a des graines qui sont enfouies depuis des mois, voire des années, hop, elles sont heurtées par un tout petit peu d'eau, et ça y est, ça pousse. Donc il y a ce côté, voilà, à la fois fragile, effectivement, il ne faudra pas grand chose pour détruire tout cela, mais en même temps, cette volonté de vie, et derrière cette puissance de vie, il y a, aux yeux de la Bible, il y a le Créateur lui-même, il y a Dieu, sa puissance créatrice, et son amour.

0: Coyne donc cette comparaison de l'amour de Dieu, même, enfin de la présence de Dieu, j'ai envie de dire, même pour l'herbe, oui. nous encourage à tout à coup se rappeler que la vie est en nous, de toute façon.
1: Oui, oui, oui, absolument.
0: Il faut se battre à la limite pour l'écraser, mais qu'elle est là.
1: Que, quand on croit en un Dieu créateur de la vie, on devrait acquérir cette sérénité, cette confiance que la vie est bien entre ses mains et qu'il sait la faire triompher même dans un brin d'herbe, alors il sait aussi la faire triompher en nous.
0: Vous avez quelquefois avec des personnes qui sont angoissées, inquiètes, pour différentes raisons. On ne peut pas toujours tout analyser et ce n'est pas toujours non plus en faisant des psychothérapies qu'on donne les réponses à tout, mais quelquefois on dit à ces personnes, pose un peu les valises.
1: Hein? Oui, c'est souvent, oui, c'est dans le sens que
0: certaines personnes portent des kilos et des kilos.
1: On se surcharge de choses, oui.
0: Alors qu'en fait, il faut s'arrêter puis regarder. L'aspect méditatif asiatique intéresse beaucoup l'Occident aujourd'hui, mais des fois, on a envie de dire, mais il faudrait s'arrêter un peu pour regarder autour de soi.
1: Oui, puis peut-être aller au plus simple, au plus essentiel. Qu'est-ce qui est le plus important, finalement? Parce que c'est très facile de se charger d'une multitude de soucis, alors que si on vient aux valeurs essentielles comme la vie...
0: Ça veut dire, Corinne, ça veut dire observer un peu plus aussi autour de nous? Et les brins d'herbe, ce qui est tout petit?
1: Oui.
0: Tout petit, un brin d'herbe.
1: Oui, oui. D'ailleurs,
0: tout
1: c'est une...
0: graine, c'est tout petit, ça sert à rien.
1: Ou bien des oiseaux. Jésus demande aussi de regarder les oiseaux donc, que Dieu va nourrir chaque jour, alors que voilà, ces oiseaux-là ne se cassent pas la tête.
0: Faut qu'on s'arrête un peu?
1: Oui.
0: Qu'on se calme un peu?
1: Mais oui, bien sûr.
0: On pose les valises et le sac à dos?
1: Tout d'un coup, se rendre compte qu'on est aussi une créature dont Dieu prend soin, tout simplement, et qu'il n'y a peut-être pas besoin de se surcharger d'une multiplicité de soucis, comme nous savons si bien le faire.
0: Jésus nous appelle à...

0: on n'a pas d'influence sur
1: la vie. Est-ce que Corinne, en fait, sur l'inquiétude, sur l'observation de la nature, est-ce qu'en fait, on n'oublie pas de vivre le présent ? Et là, on n'a plus quelques secondes pour répondre à cela, mais est-ce qu'on n'oublie pas le présent ? En fait, chaque jour suffit sa peine avant d'aller entrer dans un programme sur 5 ans.
0: Mais c'est exactement ça. Au lieu de se faire du souci pour les choses sur lesquelles on n'a pas de prise, l'avenir ne nous appartient pas. Eh bien, occupons-nous de l'immédiat, du jour d'aujourd'hui, et de prendre soin de nous et des autres.
1: Alors, c'est décidé, Corinne, on s'occupe de l'immédiat, respirez une bonne fois, mes auditeurs, prenez du temps pour méditer autour de vous, pour regarder aussi les humains qui sont autour de vous et chacun d'entre nous, et l'herbe qui se trouve autour de nous, en sachant que la vie est très forte, très puissante.
0: Absolument.
1: Corinne, à bientôt.
0: À bientôt.
1: Au revoir.
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0: compte qu'on est aussi une créature dont Dieu prend soin, tout simplement, et qu'il n'y a peut-être pas besoin de se surcharger d'une multiplicité de soucis, comme nous savons si bien le faire.
1: Jésus nous appelle à une sérénité, une tranquillité intérieure.
0: Il dit, ne vous faites pas de soucis pour demain. Je suis en train de lire le verset 34 de Matthieu 6. Ne vous faites pas de soucis pour demain. Demain se fera du souci pour lui-même. C'est demain que... Oui, c'est très amusant même. La fatigue d'aujourd'hui suffit pour aujourd'hui.
1: Alors j'aime bien parce que la fin de ce verset, il y a tellement de traductions, mais il y a aussi, par exemple, à chaque jour suffit son mal.
0: Ou suffit sa peine.
1: Sa peine.
0: Oui. Mais c'est toujours la même idée. De toute façon, qu'est-ce que ça change, notre souci? On n'a pas d'influence sur l'avenir.
1: Et est-ce que Corinne, en fait, sur l'inquiétude, sur l'observation de la nature, est-ce qu'en fait, on n'oublie pas de vivre le présent? Et là, on n'a plus quelques secondes pour répondre à cela, mais est-ce qu'on n'oublie pas le présent, en fait? Chaque jour suffit sa peine avant d'aller entrer dans un programme sur 5 ans.
0: Mais c'est exactement ça. Au lieu de se faire du souci pour les choses sur lesquelles on n'a pas de prise, l'avenir ne nous appartient pas. Eh bien, occupons-nous de l'immédiat, du jour d'aujourd'hui, et de prendre soin de nous et des autres.
1: Alors c'est décidé, Corinne, on s'occupe de l'immédiat, respirez une bonne fois, mes auditeurs, prenez du temps pour méditer autour de vous, pour regarder aussi les humains qui sont autour de vous et chacun d'entre nous, et l'herbe qui se trouve autour de nous, en sachant que la vie est très forte, très puissante.
0: Absolument.
1: Corinne, à bientôt.
0: À bientôt.
1: Au revoir.
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0: compte qu'on est aussi une créature dont Dieu prend soin, tout simplement, et qu'il n'y a peut-être pas besoin de se surcharger d'une multiplicité de soucis, comme nous savons si bien le faire.
1: Jésus nous appelle à une sérénité, une tranquillité intérieure.
0: Il dit, ne vous faites pas de soucis pour demain. Je suis en train de lire le verset 34 de Matthieu 6. Ne vous faites pas de soucis pour demain. Demain se fera du souci pour lui-même. C'est demain, c'est très amusant même. La fatigue d'aujourd'hui suffit pour aujourd'hui.
1: Alors j'aime bien parce que la fin de ce verset, il y a tellement de traductions, mais il y a aussi, par exemple, à chaque jour suffit son mal.
0: Ou suffit sa peine.
1: Sa peine.
0: Oui. Mais c'est toujours la même idée. De toute façon, qu'est-ce que ça change, notre souci? On n'a pas d'influence sur
1: l'avenir. Et est-ce que Corinne, en fait, sur l'inquiétude, sur l'observation de la nature, est-ce qu'en fait, on n'oublie pas de vivre le présent? Et là, on n'a plus quelques secondes pour répondre à cela, mais est-ce qu'on n'oublie pas le présent, en fait? Chaque jour suffit sa peine avant d'aller entrer dans un programme sur 5 ans.
0: Mais c'est exactement ça. Au lieu de se faire du souci pour les choses sur lesquelles on n'a pas de prise, l'avenir ne nous appartient pas. Eh bien, occupons-nous de l'immédiat, du jour d'aujourd'hui, et de prendre soin de nous et des autres.
1: Alors, c'est décidé, Corinne, on s'occupe de l'immédiat. Respirez une bonne fois, mes auditeurs. Prenez du temps pour méditer autour de vous, pour regarder aussi les humains qui sont autour de vous et chacun d'entre nous, et l'herbe qui se trouve autour de nous, en sachant que la vie est très forte, très puissante.
0: Absolument.
1: Corinne, à bientôt.
0: À bientôt.
1: Au revoir.
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0: compte qu'on est aussi une créature dont Dieu prend soin, tout simplement, et que il y a peut-être pas besoin de se surcharger d'une multiplicité de soucis comme nous savons si bien le faire.
1: Jésus nous appelle à une sérénité, une tranquillité intérieure.
2: Il dit, ne vous faites pas de soucis pour demain. Je suis en train de lire le verset 34 de Matthieu 6. Ne vous faites pas de soucis pour demain. Demain se fera du souci pour lui-même. C'est demain que... Oui, c'est très amusant même. La fatigue d'aujourd'hui suffit pour aujourd'hui.
1: Alors j'aime bien parce que la fin de ce verset, il y a tellement de traductions, mais il y a aussi, par exemple, à chaque jour suffit son mal.
2: Ou suffit sa peine.
1: Sa peine.
2: Oui. Mais c'est toujours la même idée. De toute façon, qu'est-ce que ça change, notre souci? On n'a pas d'influence sur
1: l'avenir. Et est-ce que Corinne, en fait, sur l'inquiétude, sur l'observation de la nature, est-ce qu'en fait, on n'oublie pas de vivre le présent? Et là, on n'a plus quelques secondes pour répondre à cela, mais est-ce qu'on n'oublie pas le présent, en fait? Chaque jour suffit sa peine avant d'aller entrer dans un programme sur 5 ans.
2: Mais c'est exactement ça. Au lieu de se faire du souci pour les choses sur lesquelles on n'a pas de prise, l'avenir ne nous appartient pas. Eh bien, occupons-nous de l'immédiat, du jour d'aujourd'hui, et de prendre soin de nous et des autres.
1: Alors c'est décidé, Corinne, on s'occupe de l'immédiat, respirez une bonne fois, mes auditeurs, prenez du temps pour méditer autour de vous, pour regarder aussi les humains qui sont autour de vous et chacun d'entre nous, et l'herbe qui se trouve autour de nous, en sachant que la vie est très forte, très puissante.
2: Absolument.
1: Corinne, à bientôt.
2: À bientôt.
1: Au revoir.
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1: Aujourd'hui, pour notre chronique « Musclez votre cerveau », je souhaiterais vous parler du bonheur, parce qu'effectivement, tout le monde souhaite accéder au bonheur, et les Tibétains nous disent que c'est très simple en fait. Il y a deux choses qui mènent au bonheur, c'est l'altruisme et la compassion. Alors tout ce qui paraît simple est souvent plus compliqué, puisqu'à pratiquer au quotidien, l'altruisme et la compassion, c'est vraiment une hygiène de vie, on va dire, une pratique presque spirituelle à essayer de développer au quotidien. Donc ce que je vous invite à observer, c'est à voir chaque jour qu'est-ce que vous faites dans ce sens, qu'est-ce que vous faites pour l'autre, peut-être qu'est-ce que l'autre a fait pour vous, de vous centrer sur si ce que l'autre a fait pour vous, ça vous a fait plaisir, de vous laisser accueillir ses émotions, ses sensations positives, d'observer aussi la compassion, dans quelle mesure vous avez été en compassion avec vos collègues, avec vos proches, vos parents, vos enfants, vos amis, et comment vous l'avez manifesté. Et tout ce témoignage, ce partage d'émotions positives, au fur et à mesure, va nous permettre d'accéder au bonheur. Le bonheur, ce n'est pas quelque chose d'auto-centré, ce n'est pas quelque chose d'égoïste. Et on est dans des sociétés où finalement, on se fourvoie pas mal hein, dans cette voie de consommation auto-centrée avec des plaisirs à court terme. Donc je vous invite vraiment à cultiver, à développer cela en vous. L'altruisme, la compassion, en étant plus tourné vers les autres. Déjà en premier lieu ceux que vous aimez, qui vous sont proches, mais aussi, pourquoi pas, ceux qui vous ont blessé ou ceux qui continuent de vous faire du mal. Voilà, donc je vous souhaite un bon entraînement et je vous dis à bientôt.
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1: C'est Espérance FM. Il est midi. 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

0: Bonsoir à tous. Et un candidat de plus à la présidentielle, Gabriel Attal l'a officiellement annoncé depuis l'Aveyron aujourd'hui. Dans ce journal, on fait le point sur la liste des politiques déjà prêts à un an de l'élection. Gardez votre vignette critère. Le Conseil constitutionnel a censuré la suppression des ZFE et ça fait réagir. Et puis en foot, qui de Lens ou de Nice remportera la Coupe de France ce soir? Les sangs et or sont en tout cas très confiants. C'est officiel, Gabriel Attal s'est lancé dans la course à l'Elysée. L'ancien Premier ministre et président du groupe Renaissance à l'Assemblée a déclaré sa candidature aujourd'hui depuis Mur de Barrez dans l'Aveyron. Si l'élection se tiendra dans un peu moins d'un an, en avril prochain, on compte désormais une dizaine de candidats en lice, Jeanne Billard.
1: Oui, dont un autre ancien Premier ministre d'Emmanuel Macron, Édouard Philippe, et l'ancien ministre de l'Intérieur, Bruno Retailleau. Il a récemment été désigné par les adhérents des Républicains, de même que Jean-Luc Mélenchon portera la candidature. Candidature LFI. Mais de nombreuses incertitudes planent toujours, notamment au RN, où Marine Le Pen saura début juillet si la cour d'appel confirme la peine d'inéligibilité dans l'affaire des assistants parlementaires européens. Dans ce cas, Jordan Bardella sera le candidat du parti. Incertitude également au PS, puisque François Hollande et Raphaël Glucksmann pourraient briguer l'investiture, alors qu'Olivier Faure préférerait une primaire unique à gauche.
0: Primaire de la gauche, hors LFI, qui compte déjà 4 candidats, dont l'écologiste Marine Tondelier, tandis qu'à droite, le maire de Cannes, David Lisnard est pour l'instant le seul à défendre un tel processus. Tous rêvent de l'Elysée, le palais présidentiel qui a été perquisitionné hier dans le cadre d'une information judiciaire. Le parquet national financier s'intéresse aux conditions d'organisation des dernières cérémonies de panthéonisation, toutes attribuées à la même société. C'est la deuxième fois que l'Elysée est perquisitionné sous l'ère Emmanuel Macron. La première, c'était en 2018 dans l'affaire Benalla. C'est la réunion de la dernière chance en Iran. Des médiateurs qataris et pakistanais se rendent à Téhéran dans le cadre des négociations avec les États-Unis. Les Américains anticipent déjà un échec des discussions et le secrétaire d'État américain Marco Rubio demande à réfléchir à un plan B dans le détroit d'Ormuz. L'OMS annonce un nouveau cas d'antivirus. Il s'agit d'un membre d'équipage du MV Ondius débarqué à Tenerife et rapatrié aux Pays-Bas. Le malade a été isolé, il est désormais hospitalisé. On compte donc 12 cas signalés et 3 morts. Retour en France, les ZFE survivent à la loi de simplification de la vie économique. Le Conseil constitutionnel a censuré hier 25 articles de ce texte, dont celui supprimant les zones à faible émission. Il a jugé que cette mesure n'avait pas de lien avec la loi. Marine Le Pen, présidente du groupe Rassemblement National à l'Assemblée, a vivement critiqué cette décision sur BFM TV ce matin. Le sujet des ZFE promet en tout cas d'être un des enjeux des élections présidentielles en 2027. C'est ce que prédit Tony Renucci, président de l'association Respire qui lutte pour l'amélioration de la qualité de l'air.
2: Bien sûr que ça va être une thématique pour les prochaines élections parce que je pense que déjà le Rassemblement National va en faire un sujet électoral. Et puis parce que en même temps, c'est aussi une urgence sanitaire. Et on a aussi des attendus au niveau européen à respecter. Il y a une directive qualité de l'air qui doit être transposée dans le droit français d'ici à la fin de l'année. Et cette directive, non seulement elle met des nouveaux seuils à respecter, mais elle demande aussi quels sont nos plans d'action pour être en conformité. Donc il va falloir les préciser. Et donc il faudra que les candidats à la présidentielle précisent que ce que la France va mettre en place pour être en conformité avec le droit européen et protéger la santé des Français.
0: La pollution de l'air est un enjeu sanitaire. Chaque année, elle engendre environ 40 000 décès selon Santé publique France. Il a fait chaud et ça va continuer. Une vague de chaleur s'installe sur la France au moins jusqu'à la semaine prochaine. On a atteint les 35 degrés à Lyon dans le sud-ouest cet après-midi. Et puis le foot, la finale de la Coupe de France oppose ce soir le RC Lens à l'OGC Nice au Stade de France. Pour le club azuréen, pas question de faire l'impasse, même si la semaine prochaine, les Aiglons joueront leur avenir en Ligue 1, en barrage face à Saint-Etienne. Pour Lens, il s'agit d'aller chercher la première Coupe de France de son histoire et surtout de s'offrir un titre après avoir longtemps rivalisé avec le PSG en Ligue 1 cette année. Ce soir, dernier match sous les couleurs des sangs et or pour Adrien Thomasson. Il veut que son équipe finisse en apothéose.
3: Ça récompenserait la magnifique saison qu'on est en train de faire. Ça serait un petit peu la cerise sur le gâteau. Puis ça nous lierait pour toujours parce que forcément de remporter la première Coupe de France de l'histoire du club pour les 120 ans, ça serait quelque chose d'exceptionnel. Après, encore une fois, il faut se concentrer sur ce qu'on peut maîtriser, le plan de jeu du coach à respecter et prendre du plaisir parce que on a quand même énormément de chance d'être là et il faudra profiter de ce moment-là À 100%.
0: Lens, Nice, la finale de la Coupe de France. Le coup d'envoi est prévu ce soir à 21h. Voilà pour l'actualité. Très bonne soirée à tous.

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2: Papa ?
3: Ouais, je t'écoute.
2: J'arrive pas à comprendre. Pourquoi on se moque bien à toi ?
3: Ah.
2: Et pourquoi on me demande où est ton Dieu ?
3: Bah tout simplement parce que ces gens oublient que même quand il fait nuit, le soleil brille encore. Fils, n'oublie jamais. Dieu est

quelles puissances vont l'emporter? Les puissances terrestres, y compris nucléaires, ou bien les puissances célestes du Dieu qui a créé les unes et les autres? La réponse ne peut être logiquement que celle-ci. Ce sont les puissances du Créateur qui l'emporteront. Confie-toi donc en Dieu, à qui tout est assujetti. Confie-toi en son amour, dont le pouvoir de secourir est incomparablement plus grand que toutes les forces de destruction.

Je vous ai dit ces choses afin que vous ayez la paix en moi. Vous aurez des tribulations dans le monde, mais prenez courage. J'ai vaincu le monde. Jean 16, verset 33. L'Éternel est bon. Il est un refuge au jour de la détresse. Il connaît ceux qui se confient en lui. Nahum 1, verset 7. L'Éternel est un refuge pour l'opprimé, un refuge au temps de la détresse. Psaume 9, verset 9.

Dieu est amour. Il est miséricordieux, rempli d'une grande bonté. Veux-tu éprouver sa compassion? Alors, accorde ta miséricorde à d'autres. Tu ouvriras ainsi la porte de son cœur, et sa miséricorde se répandra sur toi.

Remets ton sort à l'Éternel et il te soutiendra. Il ne laissera jamais chanceler le juste. Psaume 55, verset 22. J'étais jeune, j'ai vieilli et je n'ai point vu le juste abandonné, ni sa postérité mendiant son pain. Le salut des justes vient de l'Éternel, il est leur protecteur au temps de la détresse. Psaume 37, verset 39.

je tends les bras vers toi, ô Père, et reconnais ta grandeur. Je sollicite davantage de ta personne dans ma vie. Je me place dans une position de croissance et d'une conscience toujours plus aiguë de ta présence, de disponibilité à ta volonté dans ma vie.

Dieu, tu es présent partout, en tout temps. Cependant, nous désirons ardemment faire l'expérience de ta vie, de ton amour et de ta puissance, de toutes ces manières particulières qui te sont agréables. Bénis nos efforts pour t'adorer de façon acceptable.

Je te loue, ô Dieu, de ce que tu as révélé ton plan pour les âges par Jésus-Christ. Aide-moi à discerner ta voix au-dessus des clameurs de la vie, à t'honorer et à te respecter par Jésus-Christ. Amen.

0: Docteur Jean-Cyan Breuil, bienvenue au micro de Sentez-vous bien. Merci de nous retrouver une nouvelle fois.
1: Bonjour.
0: Vous êtes docteur de prévention et vous y tenez?
1: Ah oui.
0: Et aujourd'hui, vous nous retrouvez une nouvelle fois pour nous parler de prévention. Il s'agit d'un sujet qui nous concerne tous, puisqu'on passera tous par cette étape. C'est la question de l'âge. Et du oui. grand âge en particulier.
1: Oui, du grand âge. Du grand âge, c'est déjà bien de savoir qu'une certaine hygiène de vie permet une meilleure qualité de vie plus longtemps. Et sauf accident et impondérable, quand même, beaucoup de difficultés du grand âge peuvent être amoindries ou retardées si on a une bonne hygiène de vie.
0: Est-ce que le grand âge, finalement, ne commence pas plus ou moins tôt suivant les personnes ?
1: Exact. Certains sont en grand âge déjà à 60 ans et d'autres ne sont pas encore en grand âge à 90. Ouais.
0: Et c'est justement suivant les certaines habitudes.
1: Voilà, l'exercice, éviter le surpoids, un sommeil correct, éviter les abus, alcool, tabac. C'est un ensemble de choses hein, qu'il faut considérer. Alors, quand on arrive au grand âge, il y a des choses qu'on sait auxquelles on doit faire attention. Par exemple, le premier point, c'est l'hydratation. Au grand âge, on ne sent pas sa soif. Prendre l'habitude de boire, même si c'est par toute petite quantité, avoir une petite bouteille avec une petite paille à côté de soi, boire une petite gorgée par-ci, par-là, régulièrement, même sans avoir soif, y penser, surtout par les temps de chaleur, mais toujours penser à boire au-delà de la sensation de soif.
0: C'est important pour la santé.
1: Oui, c'est important pour le fonctionnement correct, même pour éviter et réduire certains symptômes, voilà, pour prévenir, bien boire. Ensuite, les personnes âgées n'ont pas beaucoup faim souvent, pas beaucoup d'appétit. Donc, ça peut être intéressant de prévoir des encas, un encas au milieu de matinée, un encas au milieu d'après-midi. Et manger suffisamment varié et des aliments plus riches, un peu plus protéinés, pour essayer d'apporter tout ce qu'il faut, même si c'est en moindre volume.

0: donc ça veut dire que quand on arrive dans cette période d'âge, il faut savoir réadapter ses habitudes, revoir un peu sa copie en quelque sorte.
1: Exactement, il faut s'adapter, on a moins d'appétit, donc on peut manger un petit peu plus souvent pour être sûr d'apporter ce qu'il faut. Nos muscles ont tendance à fondre, donc il faut, alors je vais le dire aussi, après il faut bouger, mais apporter suffisamment de protéines dans ces petits encas, des petits fromages, des plats à base d'oléagineux, voilà, enrichir en protéines, éventuellement même ceux qui auraient été végétariens peuvent avoir un intérêt à prendre un petit peu de poisson ou de volaille.
0: C'est important de le dire parce que finalement c'est pas forcément naturel de réorienter comme ça son alimentation, ses habitudes.
1: Et il faut aussi adapter bien sûr après à sa dentition, mais ça les personnes elles-mêmes le savent. Alors bouger, bon, quand on a eu beaucoup l'habitude de bouger, déjà on est moins rouillé de partout, on a moins de douleurs dans les articulations, on bouge plus facilement. Mais même ceux qui ont des douleurs articulaires peuvent voir peut-être se faire aider par un kinésithérapeute pour se rééduquer progressivement ou alors faire des petits mouvements adaptés. Mais bouger, ne serait-ce que les mains, les bras, les épaules, les genoux, les chevilles, et puis tous ceux qui peuvent continuer le plus longtemps possible à marcher, c'est une très bonne chose.
0: On peut continuer quand même à faire de l'exercice.
1: Alors bien sûr, l'exercice prendra plus le même terme et plus la même intensité, mais continuer à se bouger. Et que même en étant assis, j'ai vu des personnes qui étaient assises parce qu'elles ne pouvaient plus vraiment marcher, continuer à bouger les mains,
0: le
1: poignet, les épaules, les chevilles. Il y a des choses qui peuvent continuer à bouger, c'est important, le cou. Voilà, besoin, se faire aider par un kinésithérapeute. Et puis, éventuellement, les personnes âgées peuvent avoir besoin d'un conseil avec un ergothérapeute. Les familles, les aidants des personnes âgées peuvent se faire conseiller pour adapter le lieu de vie, pour éviter des gestes trop compliqués, pour entrer dans une baignoire, etc. Il faut adapter beaucoup de choses dans une maison, il y a des conseillers pour ça. Et puis éviter des tapis où on risque de chuter, voilà. Donc il y a plein de choses à adapter dans une maison. Il ne faut pas attendre que la personne soit déjà tombée pour se dire, tiens, il faut peut-être faire attention. Anticiper tout cela en se faisant conseiller correctement. Et voilà. Et la vie sociale est importante pour les personnes âgées. Souvent, elles souffrent de solitude et c'est important pour le moral. Beaucoup de personnes âgées ont une dépression latente qu'on ne perçoit même pas. Maintenir une vie sociale est important, mais ne pas hésiter à ce qu'un médecin prescrive éventuellement un antidépresseur. Il y a des antidépresseurs particuliers pour les personnes âgées qui peuvent vraiment aider et parfois on passe à côté et c'est dommage. Tout un ensemble d'une hygiène de vie relationnelle aussi et dans des petites choses pour que le grand âge
0: soit un bon moment à vivre.
1: Le moins inconfortable possible et si possible bon à vivre aussi, bien sûr.
0: Docteur Jean-Cyan Breuil, merci pour votre intervention. Sentez-vous bien. On se retrouve bientôt, j'espère, pour une nouvelle chronique.
1: À bientôt.

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1: 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Il est 13h. 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

Comment allez-vous? Et je vous souhaite la bienvenue dans votre émission On Déjeune avec Mel toute cette semaine de 13h à 14h. Et bien, nous aurons notre pause déjeuner, puisque oui, c'est le moment de manger, de se poser. J'espère que vous prenez votre pause, j'espère que vous prenez le temps. On se rappelle des bons conseils. Notre ami Frédéric Etena, quant à la pause, qui doit être une vraie pause. On sort, on change de lieu, on se pose pour prendre le temps de mâcher. Il y a un nombre de mâchages à faire, je ne sais pas si vous savez. Donc du coup, ça demande vraiment de prendre le temps. Voilà. Alors prenons le temps ensemble déjà aujourd'hui. Et voici votre menu. Nous aurons dans un instant la recette du jour avec notre ami Laurence, notre cuisinier.

cuisinière en chef que nous recevons dans un instant et qui vous proposera la recette du jour. Elle vous donne les ingrédients, la marche à suivre. Mais là, notez bien toute bagaille là, puisque vraiment elle prend le temps de nous préparer de belles petites recettes aussi équilibrées que savoureuses. Et elle pense beaucoup au porte-monnaie. Oui, on sait que c'est pas évident. Alors on essaie de faire des choses simples et faciles à faire et surtout qui plaisent à nos palais et qui nous fassent du bien à l'intérieur. Vous avez vu comment les choses sont vraiment bien préparées. Alors surtout ne ratez pas cet instant. Et ensuite nous aurons notre point sportif avec notre coach Richard qui sera avec nous en direct également pour le conseil sportif du jour. Et oui, il faut bien manger, mais ça va de pair avec aussi une activité physique régulière. Il nous aide à être meilleur sur notre point physique dans un instant. Et après quoi, nous aurons également le point santé qui sera également présenté par Frédéric Etena qui sera avec nous, qui prendra la parole et qui nous proposera le point santé du jour. On vous rappelle que ce moment, il est en direct tous les matins à 7h15 et on le réécoute avec plaisir le midi ensemble dans notre émission. Nous aurons ce point santé on va dire que ce sera notre dessert du jour. Voilà, tranquille. Mais pour l'instant, on va écouter un peu de musique. Juste avant, j'aimerais vous donner aussi l'éphéméride et je suis à peu près sûre que Frédéric va rebondir là-dessus. C'est la journée mondiale des troubles bipolaires aujourd'hui. Voilà, c'est la journée mondiale des troubles bipolaires. C'est l'occasion tout simplement de mieux comprendre en fait les troubles bipolaires. Et nous, on est là pour grandir en connaissance. Les troubles bipolaires ont longtemps été connus sous le nom de, on disait avant, troubles maniaco-dépressifs. Est-ce que ça vous dit quelque chose? Oui, c'est ce qu'on disait avant. Donc on dit aujourd'hui les troubles bipolaires. Donc cette pathologie qui reste cependant très méconnue et souvent tabou. On n'en parle pas beaucoup, on ne comprend pas réellement ce qui se cache derrière ce trouble. Mais en tout cas, aujourd'hui, c'est l'occasion d'en parler un petit peu plus et de mieux comprendre ce qui se cache derrière ce grand mot pour que nous puissions grandir en connaissance et être aussi des aidants autour de nous. Ça reste méconnu, mais parce que beaucoup de personnes atteintes n'osent pas avouer à leurs proches que leurs émotions sont démesurées, qu'elles passent alternativement d'un état d'excitation anormal, proche de l'euphorie, à un état léthargique complètement dépressif. 1 à 2% de la population souffrirait de la forme majeure de la maladie. Dans la moitié des cas, ces troubles seraient associés à des pratiques addictives. Alors de plus en plus, on commence à comprendre cette pathologie et on arrive également à des solutions. Voilà, la mise au point de traitement progresse de son côté. Et même si les médicaments ne peuvent pas tout, ils permettent de stabiliser de nombreux malades. Par contre, les antidépresseurs sont à manier avec précaution car ils risquent d'aggraver le mal. Les chercheurs ont pu établir que l'apparition de cette maladie était favorisée par la présence d'un certain nombre de gènes. Voilà, donc aujourd'hui, on en parle un peu plus librement pour mieux comprendre ensemble ce qui se cache derrière les troubles bipolaires. On sera un petit peu plus expressif dans le point santé là-dessus. Je vous propose en tout cas pour l'instant qu'on reste dans notre entrée avec un peu de musique puisque Yanitza prend le micro pour nous chanter Maintenant, je sais. Bonne écoute à tous.

0: parti, nous sommes prêts à déguster avec notre amie Laurence qui est là, qui est avec nous pour la recette du jour. Laurence, comment vas-tu?
1: Ça va, Amélie. Je suis au pommoulet avec ma voisine. Il faut nous voir. Nous sommes en train de planter un dernier bac de laitue. Nous mangeons bio, ma voisine et moi-même. Alors, depuis tout à l'heure, elle me dit, non, t'as pas encore appelé, Laurence, ton ami. J'ai dit non. Elle m'appelle. J'ai dit oui.
0: Ça
1: on vient avec moi, elle est bien, et puis on se partage la laitue.
0: C'est très bien. Il en faut des amis comme ça. C'est très bien, ma petite Laurence. Je te rejoins très bientôt sur la laitue.
1: Ah, Mélie, on peut dire ça à cause des cochons.
0: Ah, bien, belle passage. C'est exactement ça. C'est exactement ça. Alors, dis-nous tout, ma petite Laurence. Je sens que c'est
1: voilà,
0: la joie,
1: Mélie,
0: en tout cas.
1: Eh bien, moi, de mon côté, bon, sans plus, il y avait un petit anniversaire à l'église pour les natifs du mois de janvier, février, mars, à partir de 19h. Ben, ça s'est bien passé. C'était sympa.
0: Très bien, super.
1: Donc, voilà, c'était très sympathique. Alors, Mélie et moi-même, chers auditeurs, nous vous saluons et puis nous vous disons bienvenue dans votre émission. Bon appétit. Et vous connaissez l'émission On déjeune avec Mel. Voilà, j'aime ça.
0: Et moi aussi.
1: Alors, aujourd'hui, chers amis, chers auditeurs, nous allons pas dans une petite recette facile, hein, parce que j'étais très mêlée en train de mon jardin là. Alors, j'ai préparé ça. Mais c'est une recette que vous allez aimer quand même. Riz à la jardinière. Parce que tout le monde aime le riz.
0: Oui, c'est bon,
1: oui,
0: c'est facile.
1: Tout le monde aime le riz.
0: Simple.
1: Tu aimes le riz, Mélie.
0: Oui, j'aime le riz.
1: Voilà, le riz. Voilà. Alors, nous allons préparer du riz à la jardinière. Alors, pour 4 personnes environ, hein, si vous avez, je dis toujours, si vous avez plus de 4 personnes, hein, vous augmentez vos ingrédients. Alors, pour les ingrédients, chers amis, chers auditeurs, il vous faut 350 grammes de riz. Alors, vous choisissez le riz de votre choix, mais moi, j'aime bien le basmati, hein, d'accord? Mais vous allez selon votre bourse. Vous êtes d'accord avec moi? Et puis, il faut une aubergine, un poivron rouge rôti, une belle tomate, 2 gousses d'ail plus si vous aimez l'ail, 750 ml de bouillon de légumes, sans sel, et puis vous prenez tout simplement 750 ml d'eau, vous faites bouillir et vous mettez votre cube et vous faites bouillir et vous aurez vos 750 ml de bouillon de légumes. Et puis, il faut aussi 8 cuillères à peu près d'huile d'olive. Maintenant, on y va tout de suite pour la réalisation du riz à la jardinière. Mettez le riz à tremper pendant une nuit dans de l'eau froide ou tout simplement une heure dans de l'eau chaude. Si vous avez oublié ça la veille, vous mettez une heure à tremper dans de l'eau chaude. Lavez et coupez en morceaux l'aubergine. Prenez le poivron rôti et coupez-le en lanières. Alors, chers amis, vous mettez le poivron au four, d'accord? Vous le faites dans le four à une température maximum, hein? Et puis vous le maintenez jusqu'à ce que la chair soit tendre, hein? Et que la peau se retire facilement. Ensuite, chers amis, vous le sortez du four et laissez-le refroidir dans une casserole fermée. Quand il est froid, prenez le poivron et ouvrez-le et retirez les pépins. Ça, c'était pour le poivron. Alors, lavez et coupez un morceau l'aubergine. Prenez le poivron rôti et coupez-le en lanières. Lavez et trituez la tomate. Prenez et hachez l'ail. Chauffez l'huile dans une grande poêle. Si vous n'avez pas de poêle, vous avez une poêle à paille là chez vous, ça passe aussi, d'accord? Et faites-y revenir le poivron et l'aubergine. Après quelques minutes, ajoutez la tomate, remuez pendant 2 minutes, puis incorporez le riz bien égoutté. Remuez, puis ajoutez vos 750 ml de bouillon de légumes, d'accord, qui sera en ébullition. ajouter un petit peu de sel, parce qu'effectivement, le cube est sans sel. Vous ajoutez un petit peu de sel et remuez à nouveau. Cuisez à feu vif pendant 5 minutes. Ensuite, chers amis, incorporez l'ail et réduisez le feu pour que la préparation cuise doucement jusqu'à ce que le riz soit à point, c'est-à-dire fondu, mais non coulant. Ensuite, chers amis, pour finir, éteignez le feu et laissez reposer 5 minutes. Servez chaud. Et vous allez voir, très belle couleur, les poivrons en lanière. Très, très, très belle couleur, très, très belle présentation. Et bien voilà, mes chers amis, c'est terminé pour aujourd'hui pour la recette de riz à la jardinière. Un très bon plat. Et puis, si vous avez.

0: quelques saucisses végétales, hein, hein, vous coupez quelques, vous passez au four et vous mettez quelques lanières de tofu à côté du plat et puis même une petite salade, hein, Amélie.
1: Eh bien oui, c'est facile à manger, c'est bien, c'est simple, ça plaît aussi aux enfants et ça permet de manger des légumes et sans voilà, rendre compte.
0: Voilà, tout à fait. Alors, chers amis, pourquoi il faut préparer ce plat? Ce plat, chers amis, est bénéfique pour l'intestin. Compte tenu de l'action régulatrice qui exerce sur la transit intestinale. Alors, ce plat, lorsque vous préparez ce plat prévient les maladies qui sont associées à la constipation, comme la formation des diverticules intestinaux, les hémorroïdes et le cancer du côlon. Alors, ce plat aussi est bénéfique pour le foie et la vésicule biliaire, grâce à l'action de l'aubergine qui active doucement le vidage de la vésicule biliaire et la production du sucre pancréatique. C'est pourquoi, chers amis, il est conseillé en cas de digestion difficile de préparer ce plat à la maison. Alors, ce plat est contre la prévention du cancer, notamment celui de l'estomac et du côlon, compte tenu de l'action protectrice de la fibre du bêta-carotène, c'est-à-dire la vitamine A, la provitamine A, hein, que contiennent les poivrons. Et puis, vous avez l'aubergine et qui contiennent aussi des éléments phytochimiques anti-cancérigènes. Très bien aussi pour les artères et le cœur, étant donné qu'il s'agit d'un plat avec une très faible teneur en sodium. D'accord? Alors, si vous n'ajoutez pas de sel, ce n'est pas, c'est pas important, hein? D'accord? Alors voilà, c'est la raison qu'il vous faut préparer ce plat. D'accord? Eh bien voilà, Amélie, c'est
1: bien. Eh bien, nous obliger fait dirige en ligne. J'écoute avec attention tout ce qui se cache comme nutriments, comme voilà, c'est très nourrissant. Voilà, allez, derrière un plat, il y a tout à gagner.
0: Tout à fait. Alors, tu as le poivre, tu as ça, mais chaque nutriment apporte quelque chose à l'organisme.
1: Absolument.
0: Et puis, il faut varier l'alimentation aussi.
1: Eh bien, l'alimentation, c'est notre médicament, comme on aime bien le dire. Merci beaucoup, ma petite Florence, pour cette recette du jour qui m'a l'air appétissante.
0: Voilà. Alors, chers amis, Mélie et moi-même, nous vous remercions de nous avoir écoutés. Restez branchés sous les 91 précises de la bonne FM. Et Mélie, je te souhaite un bon courage pour la suite du programme de cet après-midi. Chers auditeurs, chers amis, Mélie, prenez bien soin de vous. À demain, Dieu vous l'a.
1: Merci. À demain, ma petite Florence, pour la prochaine recette du jour.
0: Bye bye.
1: Et ne mangez pas trop, hein. Il ne faut pas qu'on ait l'estomac trop lourd puisqu'on passe à notre séance de sport. On appelle notre coach Richard pour passer au point sportif.

0: citation, par contre, je n'ai pas l'auteur qui dit « Gagner, ce n'est pas finir en première position ». Et oui, on n'est pas là pour faire la course, mais on est là pour être en meilleure santé. Le vrai gagnant, c'est celui qui s'y met, qui commence un jour. Alors, mettons-nous au sport. Et pourquoi pas aujourd'hui, on a avec nous notre coach Richard. Comment vas-tu?
1: Moi, je vais très bien. Bonjour, Mélissa, et bonjour à tous nos auditeurs d'Espion Session. La citation est née de moi, hein.
0: Évidemment. Ah, voilà. Je me disais que j'avais déjà entendu ça quelque part. C'est totalement ça. Et bien de mon côté, ça va. Je suis déjà gagnante. Hein. J'ai commencé un jour. Voilà, c'est ça, c'est important. On a gagné le jour où on a commencé, en fait. Voilà.
1: Pas, wow, ça, ça c'est fort, ça.
0: Ben oui, mais c'est, voilà, ça, c'est ça, moi qui rajoute. Ça. Voilà, c'est et moi j'ai décidé. Ben, je me suis équipée. Je me suis dit, on a parlé de la tenue de sport. Mais je me suis dit, il faut aussi être bien équipée en fonction de l'activité qu'on a. Donc moi, voilà, je me suis lancée dans une grande carrière de volleyball et je suis équipée de gants parce qu'en fait j'ai de tout petits bras, de tout petits poignets et du coup chaque fois que je réceptionne le ballon, eh bien je gonfle, j'ai un souci, mes bras gonflent, du coup ben je me suis équipée pour ça, voilà. Donc quand on aime ce qu'on fait, il faut aussi prendre le temps de s'équiper pour ne pas avoir de soucis après. Mais voilà, je vous invite à commencer n'importe quelle activité, le plaisir de jouer et puis de voir l'évolution. En fait, hein. Je pense qu'il faut vraiment tous commencer quelque chose et puis de voir l'évolution. C'est satisfaisant, ça fait du bien, comme je dis, quand on a commencé, on a déjà gagné. Mais dis-nous tout, coach, quel est le conseil pour aujourd'hui?
1: Avant de donner, donc demain, je vais donner un programme de full body. Full body, c'est tout le corps. Donc, je vais vous donner un programme demain, rapide, vite fait, pour tout le corps. Mais aujourd'hui, je vais parler de la zone de confort. Pourquoi je parle de ça? Parce qu'on m'en a parlé hier et franchement, il y a des gens qui n'aiment pas aller au-delà. Franchement, quand on fait du sport, quelque chose d'activité, hein, je suppose, même toi, quand vous avez des entraînements, l'activité sportive, quelque chose d'activité, du renfort, quelque chose là, ce qu'on fait, il faut apprendre de sortir de sa zone de confort. C'est-à-dire que je fais mon sport, je fais tout ce que, mais je suis tout le temps, je ne vais pas au-delà. Donc, je m'arrête quand je commence à souffrir, quoi. Donc, mais ça fait mal, donc j'arrête. Mais je parle souvent par rapport à une pathologie, c'est quand je pense que, comme je vais au-delà de mes limites, donc j'arrête parce que, je suis bien essoufflé. Non, non. Il faut apprendre si je veux progresser, vraiment avoir du résultat, il faut vraiment aller au-delà. C'est-à-dire que quand je sens que je n'en peux plus, eh bien, faire encore une dernière rêve, ou bien faire encore un mètre encore, toujours faire un peu plus. Et vous allez voir, c'est comme ça qu'on progresse. Tant que je reste dans ma zone de confort, c'est-à-dire que bon, on m'a dit de faire 10 répétitions, je fais 10, mais j'arrive à 10, mais j'ai pas souffert, c'était tranquille. Donc ça va, j'ai fait 10, mais je me donne bonne conscience, j'ai fait 10, c'est bon, j'ai dit, sinon c'est pas ça. Il faut vraiment apprendre à aller au-delà. Même quand je vais courir, je vais faire du cardio, je sens que bon, je commence à être essoufflé, j'ai mal. Non, va toujours, va. Il faut vraiment apprendre à aller au-delà et vous allez voir comment sortir de sa zone de confort, comment je progresse. Mais ça fait progresser à une vitesse grand V.
0: Non, mais je suis trop d'accord. Et c'est satisfaisant en plus, hein, quand on arrive à ce point. Alors, déjà, il faut visiter sa zone de confort pour bien comprendre à quel moment on est trop à l'aise. Mais il y a un moment, je sais pas, c'est chacun qui doit trouver ça, où on sent qu'il faut qu'on continue. Il ne faut pas s'écouter en fait. Il faut vraiment continuer. Et puis vous êtes essoufflé. Mais ce moment, ça fait du bien. Je ne sais pas comment expliquer du bien. C'est génial.
1: Et tu vois, dès qu'on a franchi, on approche un palier. Ah ouais, mais je m'en dis. Et dès que je sors de ma zone de confort, je franchis, je me sens bien. On nous dit.

0: que j'ai un second tour qui est arrivé, je me sens bien, et c'est ça. Et franchement, et j'invite tout le monde à le faire.
1: Super.
0: Sortez de votre zone de confort, allez au-delà.
1: Je suis d'accord.
0: Ne vous limitez pas parce que j'ai mal. Allez, allez, ça ne tue pas. Allez, vous allez voir comment vous allez progresser. Vous allez, votre corps va changer et c'est important. C'est important de le comprendre. Surtout qu'on fait du renfort. Je fais des squats avant. Ah, mes cuisses, ça commence à bouger. Et puis, ça ne tue pas, non?
1: On y va. Et on s'arrête. Oui, c'est vrai. C'est vrai,
0: non, il faut apprendre à aller au-delà.
1: On se reconnaît, c'est vrai, ça nous arrive parfois. Il faut se dépasser. Tout est dans le mental. Hein. Je dis franchement, tout est dans le mental. Parce que si on s'écoute. C'est ça. Il faut se dépasser. Mais vraiment, il faut aller visiter cette partie de nous.
0: Aller visiter, c'est important.
1: Non, mais vraiment.
0: Ce côté-là. Et ça fait toute la différence.
1: Moi, c'est en changeant d'activité que j'ai pu trouver ma. Mon dépassement, parce que c'est vrai comme je suis, etc. J'ai mal, mais je sens pas le truc. Et mon perso, c'était le volleyball. Il y a un moment où je me disais, attendez, je fais une pause. On pose les mains sur les genoux, mais ce moment, il est génial. Et on dit, on continue. Mais ça,
0: exactement,
1: ça, c'est trop bien.
0: Vivez-le.
1: Et après, ça vous donne le mental. C'est génial.
0: On a l'exemple avec Mélissa. Voilà. Elle a tout compris. Elle est devenue maintenant une pro du volley. Donc voilà.
1: Et pourtant, ça ne veut pas me dire que nous tellement fort, hein, mais c'est que on se dépasse et ça c'est tout ce qui compte, voilà. Très bon conseil, coach.
0: Et c'est vraiment personnel, ne pas se comparer aux autres, parce que c'est sans problème.
1: Voilà.
0: Toi, t'as fait 8, mais t'as été au-delà de ta zone de confort, mais t'as tout gagné.
1: Chacun sa zone. Voilà.
0: C'est mon conseil du jour pour aujourd'hui.
1: Merci, très bon conseil. On recherche la motivation, ça aide. Merci beaucoup, coach. Et puis rendez-vous demain pour le Full Body.
0: Bonne émission.
1: Merci.
0: Bye bye. Ok, bye.
1: Et on laisse la place à Frédéric Etena puisque c'est l'heure du point santé.
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4: Nous y sommes et on va retrouver Frédéric pour lui dire bonjour. Bonjour Frédéric.
5: Il faut nous lever.
4: Ah oui.
5: Ah, on va chanter.
4: Ah, mais c'est bien. Très bien, Michel.
5: Bonjour à tous les auditeurs des Soirs FM. Ah ben oui, quand tu as chanté tout à l'heure, je me suis dit, mais moi aussi, je peux chanter.
4: Pourquoi pas, oui.
5: D'autant que le morceau était super. Ils étaient bons.
4: Ah oui,
5: les diapasons.
4: Surtout la basse là.
5: Ils sont bons.
4: Oui, ils sont bons.
5: Ils chantent toujours, les diapasons.
4: Oui.
5: C'est qu'ils ont perdu un membre.
4: Ils ont perdu un membre.
5: Voilà. Bon.
4: Mais c'était vraiment. C'était solide.
5: Ah ouais.
4: C'était du solide.
5: Ouais. Très très bon.
4: Oui.
5: Très très bon.
4: Et oui, Frédéric, tu as passé une bonne journée hier, quand même.
5: Ah, ben Michel, ça fait du bien.
4: Ah oui,
5: ça fait du bien. Moi, parfait, aïe.
4: Et oui, mais ça, tu as bien profité alors.
5: Mais voilà, il y a toujours un petit truc à faire quand même. On a fait grand chose. On n'a pas fatigué. On a besoin de détendre, se détendre et puis détendre le cerveau.
4: Ah oui, ça fait du bien. Ça fait du bien.
5: Arrêter de réfléchir, à préparer des choses. Donc voilà, ça fait du bien.
4: Super.
5: Ça fait du bien.
4: Ah ben oui.
5: Vraiment.
4: Alors là où ça passe, ça fait du bien.
5: Ah, ça c'est clair. Et toi, ça a été pour toi?
4: Oui,
5: j'ai fait du sport aussi.
4: Oui, j'ai fait du sport. Ça a été. On va rebalancer cela pendant le week-end.
5: Pendant le week-end.
4: Oui, tout à fait.
5: Ben, très bien.
4: Ah oui.
5: Alors, il y a une éphéméride qui n'est pas directement liée à la santé, mais il est important d'en parler.
4: D'en parler, oui.
5: Parce que, on va voir que finalement, il y a un lien direct.
4: Ah oui, avec la santé.
5: C'est la journée internationale des familles aujourd'hui.
4: Ah oui.
5: Les familles.
4: Oui,
5: bon, toi, j'ai pas entendu ça aux infos.
4: Mm-hmm.
5: Tu vois, on parle de beaucoup de choses, mais voilà, il y a des choses qui passent, qui sont essentielles, parce que la famille, c'est la cellule de base aujourd'hui de la société.
4: Ah oui.
5: Quand on a entendu ce fait divers là en France, ce meurtre encore de ce jeune de 15 ans, au fond de trafic de drogue. Ça donne à réfléchir. Ça donne à réfléchir et on se dit, mais qu'est-ce qui se passe? Tu vois, 15 ans, tu vois, il y a 40 ans, on n'entendait pas parler de jeunes de 15 ans qui meurent. Là, maintenant, c'est fréquent.
4: Fréquent. Il n'y a pas un jour qui passe.
5: Voilà, il y a quelque chose qui se passe. Mesdames et messieurs, la Journée internationale des familles est une célébration annuelle instituée par l'Organisation des Nations Unies pour mettre en lumière l'importance des familles dans la société. Observée chaque année le 15 mai, cette journée vise à sensibiliser aux enjeux familiaux et à promouvoir des politiques adaptées aux besoins des foyers à travers le monde. Elle constitue également une occasion de réflexion sur les transformations sociales et économiques qui influencent la structure et le bien-être des familles. Alors, Michel, quand il est dit ici qu'elle constitue également une occasion de réflexion sur les transformations sociales et économiques,
4: oui,
5: et économiques qui influencent la structure et le bien-être des familles, on ne peut que s'interroger et on est vraiment dans le cœur du truc, avec de la question, avec cette histoire de trafic de drogue maintenant qui a polluer, envenimer notre société.
4: C'est tentaculaire.
5: Tu vois. Et tous ces règlements de compte qu'on entend régulièrement, voilà. Là, aujourd'hui, qu'est-ce qui se passe sur notre société est en train de se transformer sur le plan social et économique. Et puis, parce que le schéma de se lever tôt le matin et d'aller bosser et de rentrer chez soi le soir, c'est en train de se perdre, ce schéma-là. D'accord? Il y a d'autres moyens. Il y a d'autres moyens. D'autant que il y en a qui vont vous dire, ouais, mais quoi fait ça tous les jours, quoi gagne Giza, quoi gagne Giza chaque mois. Soit quoi gagne à dans un mois, quoi gagne ça à dans journée.
4: À dans journée.
5: À dans des états, moi, j'ai fait ça, quoi fait à dans mois. Quoi imaginer. Donc, ça donne à réfléchir. Alors, cet événement poursuit plusieurs objectifs, notamment sensibiliser les gouvernements et les citoyens aux défis rencontrés par les familles dans un monde en mutation. Deuxièmement, encourager la mise en place de politiques publiques favorisant la cohésion et la protection des familles. Il y aurait beaucoup à dire sur ça, mais nous n'avons pas le temps ce matin. Troisièmement, mettre en avant les bonnes pratiques et initiatives visant à renforcer les liens familiaux et à soutenir les foyers en difficulté. Alors, des fois, on se demande tout si tout ça, c'est pas de 20 mots, parce que quand on regarde un petit peu ce qui se passe, malheureusement, il y a des choses qui sont mises en place, mais finalement, les moyens sont détournés. On n'applique pas, finalement, on donne pas aux gens il y a des foyers qui sont éligibles à certaines choses, mais ils n'ont pas qu'à les ivrer, etc. Enfin, bref, il y a toutes sortes de choses. Et quatrièmement, et c'est ce quatrième objectif qui m'intéresse en ce matin, c'est promouvoir un environnement favorable à l'épanouissement des membres de la famille, en particulier les enfants et les personnes âgées. Promouvoir un environnement favorable à l'épanouissement des membres de la famille, en particulier les enfants et les personnes âgées. Donc on a d'un côté le début de la vie et de l'autre côté, entre guillemets, la fin de la vie.
4: Presque la fin de la vie.
5: D'accord. Enfants, personnes âgées. Et là, Michel, rappelle-toi que sur notre sixième saison est consacrée, nous parlons du cerveau en particulier. Alors bien entendu de l'influence de l'alimentation sur le cerveau. Et que dire de l'influence de l'amour que l'enfant reçoit au foyer sur son cerveau?
4: Ah oui, ça, bien parlé.
5: Écoute ça bien. Les enfants qui reçoivent le plus d'encouragement, de soutien et d'amour de leur mère, surtout de la mère, Alors, prenons un moment pour dire que Dieu a donné deux parents à l'enfant. Il y a le papa
4: et la maman.
5: Mais remarque bien, c'est la maman qui porte l'enfant.
4: Oui.
5: Dieu n'a pas confié ça au papa. Le rôle du papa, c'est de travailler, de subvenir aux besoins de son foyer, d'aimer son foyer, etc., de prendre soin de son foyer. Donc le papa a des préoccupations qui ne sont pas les mêmes
4: que
5: la maman.
4: Oui.
5: D'accord. Alors la maman, dans le schéma traditionnel, la maman était au foyer. D'accord. Alors on peut comprendre que aujourd'hui dans cette société, je suis pas en train de dire que les mamans doivent rester au foyer.
4: Non, ça évolue.
5: Disons que évoluer. C'est parce que, en fait, quand Dieu dit quelque chose, il sait ce qu'il dit.
4: Oui.
5: Nous quand faisons... bien même le monde évolue, oui. les principes que Dieu propose restent toujours.
4: Absolument.
5: D'accord. Parce
4: que nous faisons autre chose, mais c'est la base est toujours là.
5: La base est toujours là. Oui. Maintenant, attention, précisons bien les choses. Quand l'enfant est là, il est important que l'enfant reçoive au foyer tous les éléments nécessaires. Oui. C'est-à-dire qu'aujourd'hui, c'est pas la société qui doit faire l'éducation de l'enfant. C'est le foyer.
4: Oui, c'est
5: au foyer que l'enfant doit tout recevoir. C'est pas l'école qui doit faire l'éducation de l'enfant.
4: Ni la
5: ce
4: oui.
5: sont les parents, ni la rue, ni tout ce que tu veux. Ce sont les parents qui doivent faire cette éducation.
4: Absolument.
5: Alors, bien entendu, il y a pas d'enfant là, que la femme travaille. Moi, je n'ai aucun problème avec ça. Que l'enfant soit là, que la femme travaille, je n'ai aucun problème avec ça. Cependant, il y a certaines qui choisissent de rester au foyer, de prendre un congé parental et de rester dans leur foyer jusqu'à ce que l'enfant ait 3 ans, 4 ans, 5 ans, etc. Chacun fait son choix.
4: Voilà.
5: Mais on voit les fruits de ce qui se passe aujourd'hui dans notre société. Alors, le fait que les deux travaillent, il n'y a pas le temps d'être avec les enfants, etc. Voilà, ça demande toute une organisation. Les deux réfléchissent ensemble et on choisit pour le foyer ce qu'il y a de mieux. D'accord.
4: Ouais.
5: Lorsque l'enfant est là, d'accord, on va mettre en place ce qui sera bon pour lui, ce qui sera meilleur pour lui.
4: Ouais.
5: D'accord.
4: Ouais.
5: Alors je reviens sur le rôle de la maman. Dieu a donné deux parents à l'enfant. Dieu n'a pas donné au papa à porter l'enfant. C'est la maman qui porte l'enfant. D'accord ?
4: Oui.
5: L'enfant se développe dans le corps de la maman et les deux êtres vont vivre ensemble pendant 9 mois.
4: Oui.
5: Tu imagines le lien qui se crée entre un enfant et sa maman ?
4: Oui, un lien fort.
5: Alors, déjà, quand à la perte d'une maman, c'est quelque chose qu'on ne peut pas décrire, déjà.
4: Oui.
5: Je suis passé par là, je sais ce que c'est.
4: Ah mais moi aussi, je suis passé par là.
5: Avant, moi t'es passé par là. Moi t'es tant de monde pas lui dit ça. Moi t'es juste trouvé que certains t'es qu'à exagérer.
4: Oui mais.
5: C'est ce que j'avais pensé.
4: Ouais. Mais il faut passer par là.
5: Pour mais quand je suis passé par là,
4: ah, Michel, c'est terrible.
5: Non mais c'est incroyable. C'est incroyable.
4: Ouais.
5: Le lien est là. Même si on grandit ou jargon, ou j'apprends caillou, ou j'amachin, etc. Mais il y a un lien avec la maman qui n'est pas le même qu'avec le papa.
4: Absolument.
5: C'est pas pareil. Tu perds ton papa, tu perds ta maman.
4: C'est pas pareil.
5: C'est pas pareil.
4: Oui, effectivement, parce que lorsque ça peut être l'inverse aussi, lorsqu'une mère perd un enfant, c'est encore c'est dramatique.
5: Elle
4: ressent ça dans les entrailles.
5: Elle ressent ça dans ses entrailles. Voilà. Et toi-même, tu le ressens
4: absolument,
5: également dans tes entrailles.
4: Ah oui.
5: Donc c'est dire le lien qu'il y a là.
4: Fort.
5: Et la maman a un rôle prépondérant auprès de l'enfant.
4: Tout à fait.
5: D'accord. Ce que le père n'arrivera pas à faire, la mère arrivera à le faire.
4: Tout à fait.
5: Le père représente l'autorité. D'accord. Alors qu'il est amené à exercer avec amour, bien entendu.
4: Tout à fait.
5: Mais la mère, c'est la douceur. La mère, c'est la tendresse. La mère, c'est tout autre chose.
4: Ouais.
5: Et c'est elle qui a la capacité de modeler le caractère de cet enfant. Tu vois. Écoute ça bien. Les enfants qui reçoivent le plus d'encouragement, de soutien et d'amour de leur mère avant d'entrer au collège développent beaucoup plus l'hippocampe de leur cerveau.
4: Ah, extraordinaire ça. Extraordinaire.
5: C'est quoi l'hippocampe? Tu te rappelles? On l'avait comparé au rôle de
4: bibliothécaire.
5: Michel, Michel.
4: Ah ben oui.
5: L'hippocampe, mesdames et messieurs, joue un rôle de premier ordre en termes de mémoire. Mais oui, c'est lui qui trie toutes les informations.
4: Ah,
5: c'est lui qui trie toutes liées à la mémoire. Et c'est lui qui va transférer des informations de la mémoire de travail, donc la mémoire à court terme, à la mémoire à long terme dans le cortex préfrontal. Nous avons déjà expliqué ces choses.
4: Ouais.
5: L'hippocampe est également associé à l'apprentissage et à la régulation des émotions. C'est la première fois qu'est démontré scientifiquement que l'amour maternel durant les premières années a un impact réel sur la taille du cerveau de l'enfant.
4: Extraordinaire.
5: D'accord. Et on pense aussi, on a découvert que, on a déjà parlé aussi de ce terme, la plasticité cérébrale. C'est la capacité qu'a notre cerveau à se conformer configurer et à se reconfigurer à l'infini, plus on va apprendre des choses. D'accord?
4: Oui.
5: Eh bien, on pense, les scientifiques ont démontré également que quand les enfants sont petits, d'accord, plus ils reçoivent d'amour et de soutien inconditionnel durant leurs premières années, plus le cerveau fait preuve de plasticité.
4: Ah ouais, extraordinaire. Extraordinaire.
5: Donc tu vois le rôle du foyer chez un enfant. Donc l'enfant qui ne reçoit pas ça, quel adulte il devient après? Quel adolescent il devient? Et quel adulte il fait dans le monde de demain?
4: C'est ça.
5: D'accord?
4: C'est ça.
5: Et enfin, on a parlé des personnes âgées. On sait aujourd'hui que l'isolement et la solitude d'une personne âgée, les deux ont des répercussions directes sur son bien-être et sa santé.
4: Ça, c'est vrai.
5: Ils peuvent tout d'abord entraîner, donc l'isolement et la solitude peuvent entraîner d'abord l'ennui. Ensuite, ça entraîne une perte d'estime de soi. Ça entraîne ensuite des troubles du sommeil, des troubles de l'appétit et un grand risque de dépression.
4: Ah ouais.
5: L'isolement peut ensuite favoriser des troubles de la personnalité, une sensation d'inutilité, donc perte d'estime de soi, de l'angoisse, des conduites addictives, notamment consommation d'alcool élevée, et même amener la personne à développer des idées suicidaires.
4: Ah ouais.
5: Mesdames et messieurs, ceci, franchement, c'est super important. Je rappelle, le quatrième objectif de cette journée, c'est de promouvoir un environnement favorable à l'épanouissement des membres de la famille, en particulier les enfants et les personnes âgées qui ont besoin de recevoir un amour inconditionnel. Et en parlant de personnes âgées, Michel, je voudrais faire un petit coucou à Freddy et sa famille. Freddy, c'est une jeune auditrice de 80 ans.
4: Ah ben oui.
5: Qui nous écoute depuis Bellefontaine.
4: Ah,
5: et
4: super.
5: Qui est une inconditionnelle du point santé.
4: Ah, alors,
5: elle ne rate pas un jour. Alors je voudrais la saluer, ainsi que sa famille, leur faire un petit coucou du côté de Bellefontaine. Que l'Éternel vous bénisse. Je salue toutes les personnes âgées qui nous écoutent. Je pense à Lucie, je pense à la famille Allemont du côté de Chelcher. Il y en a tout plein qui nous écoutent. Je ne veux pas nommer pour on me dise après, etc. Vous êtes tous, merci. Les enfants qui nous écoutent également, vraiment, que l'Éternel vous bénisse.
4: Très bien, très bien. Eh bien, Frédéric, on te remercie, et puis on te souhaite de passer une bonne journée, et à tous ceux également qui nous écoutent. Nous rappelons que si vous n'avez pas, entendu le Point Santé durant cette semaine, c'est possible, ça sera possible donc dimanche, Dieu voulant, à partir de midi.
5: Merci Michel, à toi aussi une excellente journée.
4: Merci.
5: À tous nos auditeurs, enfants, jeunes, adultes, personnes âgées, tous compris, une excellente journée de vendredi, une bonne préparation de sabbat, un bon week-end. Et puis nous avons rendez-vous, tu l'as dit, ce lundi à 7h15 précise. Et d'ici là, chers amis, sentez-vous bien.
4: Merci Frédéric, à très bientôt.
5: À bientôt, bye bye.
4: Bye bye.
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1: Ce rendez-vous avec Frédéric Etena, c'est en direct tous les matins du lundi au vendredi à 7h15 en direct, et on réécoute ensemble dans On déjeune avec Mel à 13h30. Voilà, votre programme est fini pour aujourd'hui, en tout cas pour la pause déjeuner, mais restez branchés sur les 91.6 de la bande FM, puisque il y aura toujours encore plus d'espérance si vous restez connectés. Et je vous laisse avec une belle playlist musicale et je vous dis à demain. Bye bye.
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1: C'est Espérance FM. Il est 14h. Bon après-midi. 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
2: Sur Espérance FM, Mélodie Nouvelle. Émission Mélodie Nouvelle, ce soir pour vous servir, Stécio à l'antenne. J'ai une pensée particulière pour Cécile et Lola, qui n'ont pas pu être des nôtres ce soir. Et bien sûr, avec nous, notre maestro, l'homme qu'on appelle Davis. Comment vas-tu, Davis? Ça va tranquillement? Ok, il nous fait un petit signe de la main. Tout est ok pour Davis, c'est super. Alors, il est écrit dans les psaumes chantés à l'éternel, cantique nouveau. Donc, nous mettons ici dans l'émission Mélodie Nouvelle en valeur les compositions chrétiennes. Nous avons déjà reçu Nadine Toussaint, Eric Toussaint, Gary, Patrice Nonsan et récemment Jean-Marc Rino. Et aujourd'hui dans l'émission Mélodie Nouvelle, nous sommes en direction de la Guadeloupe. Jeune artiste chrétienne, auteur, compositeur, interprète et danseuse aux influences à dominante caribéenne, pop et gospel, qui a récemment fait son entrée dans le monde de la musique. Nous accueillons Créative. Comment vas-tu, Créative? Je ne sais pas si tu es avec nous déjà.
3: Oui, je suis là.
2: Voilà, on entend au moins juste sa voix. Donc nous avons affaire à une jeune femme motivée et déterminée, n'est-ce pas, Créative?
3: Totalement.
2: Alors, Créative a à cœur de partager ses valeurs et ses expériences en musique, tout en mettant son île, la Guadeloupe, en avant et en la valorisant dans ses projets artistiques. Sans plus tarder, je vous présente Créative. Et c'est à toi de jouer, Créative. Parle-nous juste un tout petit peu de toi avant qu'on écoute ta composition.
3: Moi, c'est Créative. Bonsoir à tous. C'est un plaisir d'être avec vous ce soir. Effectivement, je suis une jeune artiste, je débute tout juste, mais je suis motivée, déterminée pour pouvoir partager avec tous cette passion que j'ai, cette passion que je vis chaque jour, c'est d'être une servante. Avant de Jésus, si je puis dire. Voilà, donc pour moi, c'est très important, en tout cas, de le faire par la musique, par le chant, par la danse, et de mettre ce qu'il m'a donné à son service.
2: Très bien, Créative. Alors, tout de suite, pour que les amis auditeurs de la Martinique puissent un peu te connaître davantage, nous allons tout de suite écouter l'une de tes compositions, Détermination, c'est ça? Détermination.
3: C'est ça, détermination.
2: Je vais pas ici en créole, ça va être compliqué. Donc, vous allez dire en français. Détermination, c'est parti sur Espérance FM.

0: détermination. Vous êtes sur Espérance FM, morceau que vous venez d'entendre, écrit par l'artiste Créative. Alors, Créative est avec nous ce soir pour ceux qui viennent de nous rejoindre dans notre émission Mélodie Nouvelle. Créative, on va un peu revenir sur ce morceau création. Sur ce morceau détermination, voilà. Alors, est-ce que tu peux un peu nous parler de l'histoire de ce morceau?
1: L'histoire de ce morceau, tout d'abord, c'est le tout premier morceau que j'ai composé. Donc c'est pour ça qu'il est quand même spécial, parce que avant, disons que j'ai toujours écrit des comédies musicales, mais avec des chants qui existaient déjà. Voilà, donc j'ai déjà produit des programmes, des choses comme ça, mais je ne me suis jamais essayée à l'exercice même de l'écriture, de la composition. Et il est très spécial pour moi parce que il m'a été inspiré suite à cette expérience que j'ai vécue de découvrir réellement, ou de saisir, on va dire, réellement ce qu'est l'amour de Dieu pour moi au travers le sacrifice de son fils, dont je ne m'étais pas réellement rendu compte. Et je pense que le pire, c'est de réaliser que je ne serais jamais capable de l'aimer, ou même de dire qu'il m'aime moi. Et ça a été une complète révélation. Et c'est pour ça que jour après jour, j'étais de plus en plus motivée à agir mieux, à aimer de plus en plus, comme lui, il m'a aimé moi, aimer les autres, partager cet amour qu'il a pour moi, à tout faire avec passion, comme si je le faisais pour lui. Et je pense que c'est un peu ça l'univers de ce chant. C'est ça qui montre que je suis déterminée à poursuivre, même si c'est vrai qu'on passe par des choses difficiles, notamment les relations entre les personnes qui sont difficiles, mais de savoir qu'on a son amour dans notre cœur, ça nous pousse à persévérer dans ce sens, persévérer dans son amour, persévérer avec les autres également. Voilà.
0: D'accord. Alors, effectivement, c'est un très beau morceau, hein, Détermination. Hein, voilà, c'est un titre qui prend tout son sens quand on écoute voilà, la description de Créative. Et je regarde un peu, du coup, au niveau de la description. Donc, je vous invite, chers amis auditeurs, si vous voulez retrouver ce morceau, voilà, sur YouTube, sur la page Créative, donc la page de notre artiste de ce soir, et vous marquez Détermination. Alors, Créative, je vais te laisser quand même épeler le mot Détermination, pour que, voilà, nos amis. Voilà, c'est
1: oui.
0: Exactement ça.
1: C'est D, l'accent aigu,
0: voilà.
1: T, l'accent grave, W, M, I, N, A, S, Y, O, N.
0: Yes, voilà. Donc vous allez directement sur la page Créative si vous avez quelques complications. Donc Créative avec un K, K-R-E-A-T-I-V, voilà. Et bien sûr, vous allez trouver ce morceau, ce très beau morceau. Et bien sûr, un autre morceau, hein, mais nous allons un peu parler de ce morceau en fin d'émission, hein, vu que c'est un morceau qui est sorti il y a à peine un mois, en collaboration avec, je pense, un ami à toi, hein.
1: Oui, c'est ça.
0: Voilà,
1: c'est
0: un ami artiste. Et bien sûr, donc, pour venir sur le morceau Détermination, donc, du coup, que j'ai vu que c'est Kevin Noël qui a fait l'arrangement du morceau.
1: Exactement.
0: Donc, quand tu écris, effectivement, ben voilà, t'aimes bien, je suppose, t'entourer de tes amis pour avoir quelque chose un peu jeunes, un peu de ton idée, de ton cerveau à toi, quoi. Quelqu'un qui puisse te comprendre et travailler avec des gens comme ça.
1: C'est en partie vrai, parce que disons que Détermination, je l'ai composé en fait, je vivais encore en métropole.
0: D'accord.
1: Donc il y a aussi cette nostalgie du pourquoi je l'ai écrit en créole. Mais en fait, c'était tout simplement les premiers accords que j'ai grattés qui m'ont donné une mélodie. Et après, c'est resté, j'ai posé les paroles. Et en retournant en Guadeloupe, ben justement, j'ai pu le travailler avec Kevin, qui a su lui donner une belle couleur. Il a mis sa magie, comme je dis.
0: Voilà.
1: Donc oui, effectivement, j'aime beaucoup m'entourer de bonnes personnes.
0: Très bien. Alors, Créative, bien sûr, si tu composes, si tu chantes, si tu interprètes certains morceaux, c'est que je pense qu'il y a des artistes que tu as écoutés peut-être plus jeunes. Alors, Ce qu'on aimerait savoir ce soir, c'est quels artistes qui t'ont influencé dans ta jeunesse.
1: Waouh. Ça, c'est une grosse question. Parce que, en fait, j'ai énormément d'influence. Mais pour pouvoir en donner une comme ça et
0: alors,
1: en rapport, disons, avec détermination, je pense que l'influence qui se rapproche le plus de ce morceau, ce serait Izzy Kenenga.
0: Izzy, d'accord. Izzy Kenenga, d'accord. Et,
1: oui, oui.
0: Et de manière, du coup, générale, au niveau de la musique.
1: De manière générale,
0: voilà.
1: Ce sont beaucoup des artistes urbains.
0: D'accord.
1: Des artistes urbains, hispanophones, comme Indy Omar, il y a aussi Jota A.
0: D'accord.
1: C'est le Brésil. Il y a un artiste que j'ai beaucoup apprécié, qui est de la Martinique, d'ailleurs, il me semble. C'est Zélé.
0: D'accord, ok.
1: Voilà.
0: Donc tous ces artistes, effectivement, ont contribué à Créative, l'artiste Créative. Et c'est un très beau prénom, d'ailleurs, mais j'aimerais justement savoir, effectivement, c'est une petite question que je me pose, d'où te vient ce nom de scène, Créative?
1: Créative.
0: C'est très, très beau, hein.
1: Histoire.
0: Ah, il y a une petite histoire. Mais je suis persuadée qu'il y a une petite histoire.
1: Oui, il y a une petite histoire derrière. Donc, j'ai été en Martinique en juillet dernier pour une semaine qui a aussi été une expérience incroyable que j'ai vécue. Et durant cette semaine, je ne sais pas si vous en avez entendu parler, je pense que oui, c'était la semaine Youth Alive, du concept qui a été présenté en Martinique.
0: Oui.
1: Et on a eu une activité avec un groupe. Cette activité, elle consistait à dessiner notre main, et sur chaque doigt, il fallait dire quelque chose de positif à son égard.
0: D'accord.
1: Une caractéristique qui nous définissait. Et je réfléchissais, je me creusais la tête, je me disais, mais qu'est-ce que je peux écrire? Et finalement, j'ai trouvé ça, j'ai écrit Créative, mais avec un C, hein. Avec un C.
0: D'accord.
1: Et il s'avère que, lors de cette semaine, il fallait aussi, avec la première lettre de son prénom, trouver une caractéristique positive à son sujet. Mais vous comprenez bien qu'avec le cas, c'est difficile à trouver. Voilà.
0: D'accord.
1: Et je me suis souvenue.
0: Donc du coup, tout ça, effectivement, ça donne Créative avec un K. C'est vrai que c'est
1: mais
0: beaucoup plus joli quand même avec un K.
1: Voilà, c'est ça.
0: Effectivement.
1: Voilà.
0: Alors, Créative, effectivement, donc tu es auteur et compositeur. Alors effectivement, quand on parle de composition, ça peut effectivement effrayer certaines personnes qui sont dans la musique. Est-ce que tu aurais un petit conseil à donner aux amis auditeurs qui t'écoutent concernant la composition? Des personnes qui aimeraient composer, mais qui se sentent un peu bloquées par la composition.
1: Vous savez, je pense qu'il faut juste, il faut pas se mettre la pression ni se froncer, parce que pour l'avoir vécu, ça ne fonctionne pas.
0: Mmh.
1: Alors quand on se met la pression, ça ne fonctionne pas. Et par contre, quand on s'y attend le moins, c'est là que tout vient.
0: D'accord.
1: Moi, le conseil que je peux donner, c'est une fois qu'une idée vient en tête, l'écrire instantanément pour ne pas la perdre, ça c'est sûr. Et puis, se détendre. Je pense que c'est la meilleure des choses, se détendre réellement. Et puis, si on veut écrire sur sa foi, comme je le fais, sur ses valeurs, c'est évident qu'il faut maintenir une constante connexion avec Dieu. Parce que la plupart de ce que j'écris ressort de ce que je vis, mais de ce que j'étudie aussi énormément dans la Bible.
0: D'accord.
1: Beaucoup de mes compositions sont basées sur des versets, des passages, des études. Donc, en tout cas, si on veut sur sa voie, continuer à maintenir cette connexion avec lui chaque jour. Et je pense que l'inspiration viendra toute seule. Voilà.
0: Alors, et pour toi, du coup, j'ai posé la même question à Gary, je pense que Gary nous écoute. Quel est pour toi le moment idéal pour composer? Est-ce que tu as un moment idéal pour composer ou un lieu idéal pour composer?
1: Alors, moi, oui, on va dire que oui. En fait, je me suis rendu compte que inconsciemment je compose beaucoup la nuit en fait. Je peux passer toute une nuit à composer, on va dire. C'est-à-dire que je peux produire trois chansons en une nuit.

0: Et après, pendant un mois, ne rien composer.
1: Ah, d'accord.
0: Voilà. donc effectivement, et ce, toujours, par contre, dans un lieu assez intime, assez fermé. Mais c'est vrai que ça fait toujours du bien de composer aussi sur une galerie, peut-être, à l'extérieur, en harmonie avec la nature.
1: D'accord.
0: Mais comme tout ce que j'ai composé la plupart du temps c'était en métropole, j'étais un peu enfermée avec le froid.
1: Ben oui, effectivement. Voilà. Donc effectivement, tu avais pas mal d'inspiration et tu as pu quand même écrire. Combien de morceaux d'ailleurs, effectivement, combien de morceaux tu as pu écrire? Allez, maintenant, ça fait pas longtemps que tu chantes, je sais pas.
0: Ça, c'est sûr que j'ai pas encore partagé beaucoup de morceaux publiquement. Mais j'en ai beaucoup en stock.
1: D'accord, il y a beaucoup dans le petit cahier, il y a pas mal de compositions et je pense qu'effectivement ça se met en place.
0: C'est ça.
1: D'accord.
0: C'est exactement ça.
1: Très bien. Alors, effectivement, j'ai parlé en début d'émission de notre titre, qu'on retrouve sur ta page YouTube, New Life, en feat avec Caméléon. Donc, c'est un morceau écrit, composé par Creative et Caméléon. Et très beau morceau de notre registre qui effectivement nous parle un peu quand même de la vie d'un jeune. Donc est-ce que tu peux juste nous donner voilà un petit un petit échantillon pour que justement ça puisse permettre à nos amis auditeurs de regarder tout ça sur YouTube New Life Caméléon Creative. Alors dis-nous juste un tout petit truc concernant ce morceau. Un petit teaser.
0: Un petit teaser. C'est l'histoire d'un jeune effectivement qui a toujours grandi dans la rue avec des mauvaises influences et qui s'est rendu compte qu'il a fallu que quelque chose de grave arrive, de tragique, pour pouvoir remettre sa vie entre les mains de Dieu.
1: Voilà. Voilà, tout simplement. Donc je vous invite à regarder tout ça sur YouTube Creative Creative. Voilà, le titre c'est New Life et nous avons écouté en début d'émission pour ceux qui nous rejoignent maintenant Détermination, toujours de notre artiste créative que nous retrouvons sur Espérance FM dans l'émission Mélodie Nouvelle. Alors Créative, tu restes avec nous un petit instant encore, on est là ensemble. On aimerait un peu savoir si tu as des projets en cours. Est-ce que du coup sur ce petit carnet, est-ce qu'il y a un petit morceau qui va sortir bientôt? On aimerait avoir un peu d'informations là-dessus.
0: Effectivement, il y a un morceau qui va sortir bientôt. On a publié un petit extrait et ça a été très apprécié. Donc on s'est dit qu'on allait y travailler pour pouvoir vous le partager le plus possible.
1: Très bien. Il faudra pas hésiter à l'envoyer sur Espérance FM pour qu'on puisse effectivement le passer, promouvoir ce très beau travail, parce que franchement j'aime beaucoup beaucoup beaucoup ce que tu proposes. D'ailleurs je pense qu'il faudrait produire un petit peu plus. C'est vrai que c'est pas toujours facile, effectivement on le dit souvent,
0: c'est pas évident.
1: Le fait de trouver effectivement la boîte de production, se lancer tout simplement.
0: Et
1: lancer, se dire bon ben voilà, je veux clipper, je veux enregistrer et ensuite clipper, c'est vraiment pas facile. C'est un exercice vraiment vraiment compliqué et franchement je tiens à te féliciter pour déjà ces deux premiers morceaux que tu as pu sortir sur ta page YouTube. Et puis comme tu nous l'as dit effectivement dans ce petit carnet, nous allons retrouver. Alors est-ce qu'il y a une date ou bien on garde ça secret?
0: Non, pas encore. Je peux pas trop parler.
1: on n'a rien dit, voilà, on garde ça au chaud, tranquillement, on ne dit pas plus. Il y a un projet qui arrive bientôt sur la chaîne YouTube Créative, donc abonnez-vous, n'hésitez pas à vous abonner. Et du coup, on a parlé de chaîne YouTube, mais on peut aussi te retrouver sur d'autres réseaux.
0: Sur Instagram, je suis active plus sur Instagram que sur les autres réseaux.
1: D'accord.
0: Mais aussi sur Facebook et Snapchat, sur TikTok aussi, on partage des petits choses sur TikTok, donc vous pouvez vous abonner.
1: D'accord.
0: Voilà.
1: Alors, sur Instagram, on retrouve Créative. Alors, vas-y, tu peux nous donner tes réseaux. Comme ça, effectivement, tous ceux qui sont intéressés, qui aimeraient découvrir l'artiste Créative, on peut la retrouver sur Instagram. Alors, c'est quoi ton Instagram, du coup?
0: Mon Instagram, c'est Créative-officiel.

0: Très bien.
1: Ensuite, c'est pareil pour TikTok. C'est pareil pour TikTok, d'accord. Voilà.
0: Donc, vous avez entendu, chers auditeurs, créative-officielle sur Instagram et sur TikTok. Comme ça, voilà, vous pourrez suivre en temps et en heure les différents projets. Et bien sûr, cette fameuse composition qui va sortir d'ici... Bon, faut pas trop dire ce qui paraît, Davis, faut pas trop dire. Mais ça sort en avril, moi je le dis. Enfin, je m'avance. Ça sort en avril, je suis persuadé à dire avril, mais il y a quelque chose qui va sortir. Je me trompe? Tu vois, le gars, il essaie quand même de... Il essaie d'avoir comme quelques petits trucs. Non, mais je pense que d'ici effectivement avril, mai, parce que je pense que les abonnés, effectivement, sont impatients de découvrir quelque chose. Parce que, effectivement, sur Ami Auditeur, je regarde la page Instagram et je vois effectivement qu'il y a un petit morceau. Il y a un tout petit morceau, voilà, qui va bientôt sortir. J'en suis persuadé, c'est moi qui est bientôt disponible. Donc, n'hésitez pas à aller regarder tout ça sur la page Instagram Créative.
2: Est-ce que je peux poser une petite question à Créative?
0: Vas-y, Davis.
2: Créative, tu as dit tout à l'heure que parmi les chansons qui t'inspiraient, il y avait beaucoup de chansons hispanophones. Et j'ai vu que tu chantes aussi en anglais. Quelle est ton histoire avec les langues étrangères, anglais, espagnol, etc., peut-être?
1: Les langues, alors c'est une passion depuis très jeune. Donc, seule, j'ai commencé à apprendre. Et je suis aussi entourée de personnes issues de différentes cultures et différents pays. Donc j'ai pu partager, j'ai pas pu voyager énormément, mais quand même un petit peu. Ça m'a permis de m'ouvrir au monde, d'avoir cette ouverture d'esprit, qui fait que donc je pratique les langues couramment, je parle plusieurs langues couramment, et je m'intéresse énormément aux cultures. Donc naturellement, je compose aussi dans notre langue. En fait, c'est spécial, mais la manière dont ça me vient, je l'écris. C'est-à-dire que je ne vais pas penser à quelque chose pour le traduire. Si ça me vient directement en anglais, je vais l'écrire directement en anglais. Je ne vais pas chercher à le traduire autrement. Voilà.
2: Si, c'est bien.
1: C'est pareil pour toutes les langues.
0: Voilà.
1: C'est pareil pour tous les styles, d'ailleurs. Comme c'est des styles très diversifiés, vous verrez, je pense, par la suite. Ben, c'est pareil. Si ça me vient dans un style, ben, je le compose comme ça.
0: C'est cool, ça. Donc du coup, donc l'anglais c'est bon, l'espagnol c'est pour le portugais peut-être, petit portugais.
1: Non, pas encore.
0: Pas encore. J'ai entendu pas encore.
1: Bien.
0: Pas encore effectivement de nous proposer un petit morceau en portugais.
1: Le français, le créole, l'anglais, l'espagnol, un peu l'italien. Et bientôt le portugais. Voilà.
0: Un peu l'italien. Bon, mais c'est super. On va travailler un peu sur ça. J'irai en Guadeloupe. On va travailler un peu. J'ai besoin, effectivement, de travailler un peu les langues. Voilà, je suis pas très doué. Donc, c'est au plaisir, vraiment, de travailler tout ça. Alors, Créative, pour revenir un peu, parce qu'il ne reste pas beaucoup, beaucoup de temps, est-ce que tu peux, voilà, donner à nos amis auditeurs, voilà, une petite astuce de composition, parce qu'il y en a certains, par exemple, qui t'expliquent que c'est beaucoup plus facile d'écrire. Il y a ceux qui ont la plume très très très facile, il y a ceux effectivement qui ont, voilà, la mélodie, une mélodie qui vient toutes les nuits, voilà, une mélodie différente et tout. Qu'en est-il pour toi, l'écriture ou la mélodie?
1: Waouh, alors c'est un gros choix quand même à faire. Mais plus l'écriture.
0: Plus l'écriture.
1: Oui.
0: D'accord.
1: Ça vient tout naturellement, les rimes, tout ça. Oui, beaucoup plus l'écriture. Depuis très jeune aussi, j'aimais beaucoup écrire des romans, des comédies musicales, des choses comme ça. Donc, c'est plus l'écriture.
0: D'accord. Donc, bientôt, on va retrouver un roman créatif. L'histoire, l'histoire d'une rescapée, c'est ça? Très bientôt, ouais. On va retrouver ça.
1: Peut-être pas un roman, une comédie musicale,
0: ouais,
1: mais peut-être pas un roman.
0: Tout à fait. Alors, du coup, le mot de la fin, c'est pour toi, Créative. Qu'as-tu à nous dire si tu souhaites saluer certaines personnes qui sont là depuis le début et qui ont pu te propulser jusqu'à maintenant dans ton aventure, si tu veux passer un petit coucou, si tu veux aider et donner une petite astuce ou motiver les personnes qui sont un peu réticentes à la composition, c'est à toi, Créative. Tu as quelques minutes pour nous dire tout ça.
1: Alors, j'aimerais tout d'abord remercier énormément les personnes qui me soutiennent, et ce depuis le début, notamment ma famille, mais aussi d'un point de vue musical, artistique et logistique,

0: l'Insta Music Live. Donc toutes les personnes qui croient en moi, je les remercie infiniment. C'est à tous les musiciens qui m'aident. Et je souhaiterais vous dire que je sais que c'est pas facile parce que je suis quelqu'un qui n'aime pas énormément l'exposition. Et ça a été un vrai défi pour moi. J'ai fait beaucoup de pas, vraiment, pour pouvoir arriver à faire ça. Je me suis décoincée, entre guillemets. Mmh. Et je pense que vraiment, chaque personne a quelque chose à apporter à son niveau, mais peut tout simplement, sans se poser trop de questions, le partager avec les autres. Moi, je pense à Joy Daphne Selbon, elle va se reconnaître, qui compose aussi. Et je pense que ces compositions devraient être entendues, être partagées.
1: Ah, top.
0: Voilà.
1: On en reparlera hors antenne, on va travailler un peu là-dessus. D'accord. Eh bien, en tout cas, nous te remercions Créative pour ce petit moment passé ensemble dans l'émission Mélodie Nouvelle.
2: Est-ce qu'on a dit que Créative joue à la guitare?
1: Ah, mais on a entendu. Mais c'est pas elle qui jouait. Ah non, c'est Kevin. C'est Kevin qui jouait sur Détermination, effectivement.
0: Oui.
1: Voilà. Mais elle a dit qu'elle gratte un peu. Elle a dit un peu.
0: Oui,
1: c'est
0: un
1: bien
0: peu.
1: Ça. Voilà, un tout petit peu.
0: Oui, un peu.
1: La part du temps, les personnes qui disent qu'ils grattent un peu sont de très très bons musiciens. Hein.
0: Non, là c'est vraiment un peu. Mon instrument c'est beaucoup plus ma voix et mon corps par rapport au chant et à la danse.
1: D'accord. C'est voilà. Super.
2: En tout cas, elle arrive à chanter et à gratter en même temps. Ce qui n'est pas mal.
1: C'est pas donné à tout le monde. Hein.
2: Mais elle est modeste.
0: On fait de son mieux, on essaye,
1: on fait de son mieux. Non, mais écoute, je pense qu'il y a quelque chose à faire. On va passer. De toute façon, on va un peu parler de tout ça. D'accord?
0: D'accord. Donc, je vous remercie infiniment. Et merci pour l'opportunité que vous m'avez donnée. Et merci pour tout le monde aussi, parce que je pense que je ne suis pas la seule. Et nous, chrétiens, on a besoin de ça, on a besoin d'une banque infinie de musique dans laquelle on peut s'identifier et se reconnaître. Donc voilà, merci beaucoup.
1: Eh bien, nous sommes remercions Créative d'avoir participé à l'émission. Et puis, comme on l'a dit, effectivement, n'oubliez pas d'aller vous abonner à sa page YouTube Créative, Instagram Créative-officiel et bien sûr sur TikTok, pareil, Créative-officiel. Nous te remercions Créative.
0: Merci à vous.
1: Passe une bonne soirée.
0: Avec plaisir. Bonne soirée.
1: Bye bye.
0: À bientôt.
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1: 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Il est 15h. 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
1: Bonjour à tous. C'est aujourd'hui que la Martinique commémore l'abolition de l'esclavage. C'est le 22 mai 1848 qu'elle avait été proclamée après l'insurrection de dizaines de milliers d'esclaves. Après de nombreux hommages depuis ce matin, des marches aux flambeaux sont aussi prévues en fin de journée. Et dans ce contexte, Emmanuel Macron annonce qu'il soutient l'abrogation du Code noir, texte qui n'a plus aucune valeur juridique, mais devenu selon lui une trahison de ce qu'est la République. Déclaration hier du président lors d'une cérémonie organisée à l'Élysée pour les 25 ans de la loi Taubira. La proposition de loi visant à abroger définitivement le Code noir sera examinée jeudi prochain à l'Assemblée. Et en marge de cette cérémonie, hier, Emmanuel Macron a reçu des élus de Guyane, notamment le président de la collectivité territoriale, Gabriel Serville. Ils ont évoqué une possible évolution du statut de la Guyane et de ses institutions. Des échanges doivent se poursuivre sur ce dossier jusqu'en septembre. Dans le reste de l'actu, cet appel à témoins lancé par la gendarmerie de Schœlcher en Martinique pour retrouver de potentielles victimes. Elle évoque une procédure en cours pour des infractions de nature sexuelle à bord d'un bateau, El Carlito, qui propose des promenades en mer dans le secteur des Trois-Îlets. Les gendarmes recherchent d'autres témoignages de possibles comportements inappropriés, gestes déplacés et faits à caractère sexuel non consenti. Une femme à la tête du parc national de la Guadeloupe, c'est une première. Nicole Erdan a été élue hier par le conseil d'administration présidente pour succéder à Ferdi Louisi. Lui était en charge du parc national depuis plus de 20 ans. Cette femme aujourd'hui retraitée a longtemps travaillé sur la transition écologique à la direction de l'environnement, de l'aménagement et du logement de la Guadeloupe. Et puis bientôt un nouvel album pour Kalash. L'artiste de Sainte-Luce annonce sa sortie le 12 juin prochain. Un album baptisé Ex Voto avec 21 titres et plusieurs invités, Nino, L2B, IAM ou encore le Jamaïcain Vibe The Cartel. Les précommandes sont ouvertes depuis aujourd'hui. C'est la fin de ce flash. Bonne journée.
2: Bonsoir à tous. 10 ressortissants français activistes de la flottille pour Gaza sont arrivés en fin d'après-midi à Paris. Ils font partie de ces militants pro-palestiniens qui avaient pris la mer pour tenter de briser le blocus imposé par Israël à la bande de Gaza avant d'être détenus 2 jours par l'État hébreu. Des vidéos de leurs conditions de détention avaient suscité l'indignation internationale. 2 Français sont toujours hospitalisés en Turquie. Au Moyen-Orient encore, le chef de l'armée pakistanaise est en route pour Téhéran. Il va jouer le rôle de médiateur dans les négociations qui visent à trouver une issue au conflit entre l'Iran et les États-Unis. Hier, le secrétaire d'État américain Marco Rubio a fait part de son espoir que cette nouvelle médiation fasse avancer les choses. Il a par ailleurs indiqué vouloir préparer un plan B si l'Iran refuse de rouvrir le détroit d'Ormuz. Dans l'actualité judiciaire, la perpétuité requise contre un homme jugé depuis lundi par les assises des Alpes de Haute-Provence. Ce quinquagénaire est accusé d'avoir infligé des viols aggravés, des actes de torture, de barbarie et de proxénétisme sur son ex-compagne durant 7 ans. Une affaire dite des viols de Manosque dans laquelle l'accusé plaide des actes consentis. Verdict attendu demain. C'est une vague de chaleur particulièrement précoce. Elle est arrivée aujourd'hui sur la France. L'ensemble du pays est concerné, mais le sud-ouest est particulièrement touché, avec des températures pouvant atteindre les 37 degrés dimanche. Les nuits s'annoncent également chaudes. La tendance devrait se confirmer la semaine prochaine. Et puis c'est le dernier jour de compétition au Festival de Cannes. Sont présentés ce soir Histoire de la nuit de Léa Misius et L'aventure rêvée signée par l'Allemande Valeska Grisbach. Le jury décernera ses prix demain. Les sports, c'est parti entre Lens et Nice. Les deux équipes s'affrontent en finale de la Coupe de France sur la pelouse du Stade de France. Enlevé de rideau, les jeunes Parisiens ont dominé Montpellier en finale de la Coupe Gambardella. Trophée réservé aux moins de 18 ans. Et puis on joue aussi une finale de Coupe d'Europe en rugby ce soir, la Challenge Cup, le deuxième niveau européen. Et cela concerne un club français puisque Montpellier affronte la province irlandaise de l'Ulster. Merci d'être avec nous. Très bon début de soirée.
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0: Bienvenue à tous dans une nouvelle émission d'Autrement dit. Nous sommes heureux de vous accueillir sur ce plateau afin de pouvoir poursuivre notre réflexion sur une étude qui nous passionne depuis le début de ce trimestre, grandir dans notre relation avec Dieu. Aujourd'hui, nous abordons une étude tout aussi intéressante que la semaine dernière qui va traiter d'un sujet particulier et d'actualité. Avoir la foi. Pour discuter de ce sujet, je reçois aujourd'hui Bruno. Bienvenue Bruno.
1: Merci.
0: Et également Eddy.
2: Merci.
0: Eddy, si je ne m'abuse, tu es quelqu'un habitué au voyage aérien.
2: Oui.
0: Tu arrives assez régulièrement de prendre l'avion. Lors de ton dernier voyage, as-tu noté le nom du pilote ?
2: Alors, je n'ai pas noté le nom du pilote, mais de plus en plus, je me renseigne sur l'équipage, je me renseigne sur l'avion, le type d'avion, etc.
0: Mais sur le pilote, Eddy, c'est le plus important, c'est lui qui conduit l'avion.
2: Oui.
0: As-tu vérifié ces diplômes?
2: Alors, il y a le pilote et l'avion lui-même, l'état de l'avion.
0: D'accord. Mais sur le pilote, as-tu vérifié ses diplômes?
2: Non, pas du tout.
0: Sa formation?
2: Non, on ne fait pas ça.
0: Et étais-tu inquiet dans l'avion?
2: Jamais.
0: Donc, sans voir le pilote, tu prends un avion, tu es rassuré?
2: Rassuré, même lorsqu'il y a des trous d'air, je suis rassuré.
0: Tu fais confiance au pilote sans le connaître?
2: Oui.
0: C'est pour toi de la confiance ou de la foi?
2: C'est un peu des deux.
0: Ok.
2: Un peu des deux.
0: Bruno?
1: Non, moi, je prie à chaque fois, en pensant que c'est mon dernier voyage.
0: Ah, tu t'as dit que le pilote, c'est pas garanti. Ok. Mais Bruno, du coup, j'ai une autre question à te poser. Est-ce que pour toi, la foi, c'est un don? Ou est-ce que c'est un muscle à développer?
1: C'est un don. C'est un don à développer.
0: Si c'est un don, ça veut dire qu'il y en a qui ne l'ont pas?
1: Non, justement. Tous l'ont reçu, mais tous ne le développent pas.
0: Donc c'est pas un don si tout le monde l'a. Si...
1: Tout le monde a un muscle. Pourtant, tu vois bien, il y en a qui ont des muscles comme Arnold Schwarzenegger, et puis il y en a qui ont comme moi, qui n'ont pas.
0: C'est pas mal,
1: vous. J'ai pas. Voilà, donc c'est à développer. Mais c'est un don au départ.
0: Donc la foi est un don qu'il faut développer.
1: Tout à fait.
0: Très bien. Dernière question, Eddy. On parle de l'IA. Aujourd'hui, une nouvelle forme d'intelligence. Est-ce que croire sans voir, c'est une faiblesse intellectuelle ou une autre IA?
2: Ah, pas mal du tout. Non, c'est pas une faiblesse intellectuelle. Je dirais que c'est la foi.
0: Ok, merci en tout cas déjà pour ces premiers éléments introductifs. Et nous allons voir comment à travers le texte biblique, nous pouvons trouver des éléments qui nous parlent d'hommes et de femmes qui ont eu la foi à leur époque en nous plongeant au cœur du texte. Nous sommes toujours dans cette réflexion sur la foi, avoir la foi, dans la dynamique de grandir dans notre relation avec Dieu. Aujourd'hui, nous nous focalisons sur ce thème, ce mot de trois lettres, F-O-I. Le texte d'Hébreu, au chapitre 11, est un texte qui est souvent présenté comme la bibliothèque des héros de la foi. Parmi ceux-ci, on a un qui est Abraham, où quasiment un tiers de ce chapitre 11 d'Hébreu fait mention. À 75 ans, Abraham va recevoir un appel, on va lui demander de quitter son pays, sa patrie, etc. Et dit, répondre à un tel appel relève de la raison, de la folie, de la fuite ou du goût de l'aventure?
2: Peut-être un peu le goût de l'aventure,
0: mm-hmm.
2: Un peu de folie aussi.
0: Mm-hmm.
2: Mais en fait, dans l'histoire d'Abraham, ce que nous n'avons pas, c'est toute la période qui a précédé cet appel. Parce que je ne crois pas, en lisant le texte, en tous les cas, que Dieu simplement se soit révélé comme ça à Abraham. Et souvent, il y a des raccourcis, parce qu'effectivement, c'est un texte, c'est une histoire, donc on ne donne pas forcément tout.
0: Les détails.
2: Mais en dépit de tout ce que nous ne savons pas, il y a un peu de tout cela, en fait, chez Abraham. Il ose. Et certainement, si Dieu l'interpelle et lui adresse une telle demande, c'est qu'il connaît aussi ce goût de l'aventure chez Abraham. Peut-être que s'il l'avait fait chez Eddy Michel, peut-être qu'Eddy Michel se serait assis et aurait posé un certain nombre de questions avant d'aller organiser les chameaux et de partir. Donc, tu vois, Dieu il connaît aussi. Et c'est pourquoi les histoires de froid, elles peuvent pas simplement se résumer à une expérience biblique. Non, pour moi, non.
0: Du coup, Bruno, si on reste encore sur ce premier appel que reçoit Abraham, est-ce à dire aujourd'hui qu'une foi qui ne bouge pas, qui n'a pas d'expérience, c'est une foi qui est morte, c'est un muscle atrophié?
1: Et c'est un bel exemple, parce que la foi qu'Abraham avait au départ de l'appel n'est pas la même à l'arrivée. Et c'est là qu'on voit qu'effectivement, tout un chacun reçoit un moment, un petit quelque chose, mais après c'est par rapport à la relation avec Dieu qu'elle va prendre, elle va grandir, donner un arbre ou pas.
0: Donc tu parles de... ça a commencé petit. Ok, très bien. Abraham va recevoir une promesse qu'il aurait une descendance. Il va attendre 25 ans entre le moment où la promesse lui est faite et sa réalisation. Il dit, notre foi a-t-elle un impact sur la réalisation des promesses de Dieu dans notre vie?
2: Certainement.
0: Abraham a tellement manqué de foi?
2: Non, pas du tout.
0: Et 25 ans, c'est long quand même.
2: C'est très long. Entre les 25 ans, il y a aussi des épisodes. D'accord. Non, Abraham fait confiance à Dieu. Mais comme vous le disiez tout à l'heure, il est aussi en devenir. C'est-à-dire que quand Dieu fait l'appel, quand Dieu lui adresse la promesse et lui dit, bon, écoute, ta postérité, voici à quoi elle ressemblera. Abraham commence à rêver déjà là. Et maintenant, pour lui, et il y a un lien aussi avec la leçon de l'étude précédente, en fait, pour lui, ça va se réaliser dans les jours qui viennent. Et c'est là où, avant que se réalise pleinement et concrètement la promesse, il y a tout un chemin de relation avec Dieu, parce que cette promesse n'est pas là simplement pour faire plaisir à Abraham. Elle n'est pas là. Non, il doit poser aussi des fondements, un fondement relationnel pour ceux qui viendront derrière. Donc il doit mûrir aussi sa foi pour qu'elle soit aussi en quelque part visible, communicable et vécue aussi par ceux qui vont prendre la suite. Donc moi je comprends ce plan de Dieu, parce que je ne suis pas Abraham au moment où Dieu l'appelle. Donc j'ai aussi du recul qui me permet, par rapport à cette expérience, de me dire, ok, voici aussi comment Dieu fonctionne. Ça me permet de, qu'on parlait de connaître Dieu, de savoir que oui, Dieu est un Dieu fidèle. Alors quel que soit le temps de la réalisation, par contre, quand il promet, ça va se réaliser. Et donc il n'y a pas histoire de mort subite entre temps. Non, ça va se réaliser parce qu'il s'est engagé. Maintenant, le quand, ça dépend de lui, parce qu'il y a aussi une progression, une maturité aussi dans la relation.
0: Très bien. Alors, par rapport à ce qu'est Didi, j'ai l'impression, Bruno, que ben, Abraham a atteint un certain niveau. C'est-à-dire, d'abord, il a dû partir sans savoir, il l'a fait. Après, on lui fait la promesse, il a réussi à attendre 25 ans. Bon, il y a, comme a dit Didi, il y a quelques épisodes, notamment Ismaël, bon, on va pas l'aborder aujourd'hui. Mais finalement, la promesse se réalise. Donc, ça veut dire quand même que sa foi l'a maintenu. Et on a l'impression que Dieu n'est pas satisfait, que le niveau n'est pas encore assez élevé. Dieu va demander à Abraham quelque chose qui est contraire à sa parole. Est-ce que la foi est à ce point aveugle qu'elle peut aller me faire des choses qui sont contraires à la volonté de Dieu?
1: En fait, justement, et c'est là où on comprend toute la pédagogie de Dieu, parce qu'en fait, et qu'on comprend que la foi n'est pas juste un petit mot magique. Et le mot foi qu'on emploie souvent à tout bout de champ, en fait, il faudrait le remplacer par confiance.
0: Et oui, mais confiance sur quelque chose qui ne change pas normalement.
1: Mais justement.
0: Quand Dieu demande à Abraham son fils Isaac, c'est contraire à ne pas tuer. Donc ça change quand même. Donc comment je fais faire confiance à quelque chose qui change?
1: Mais est-ce que Abraham l'a tué?
0: La demande a été faite. La demande est faite. Et pour moi, Abraham l'a tué. Parce que si Dieu ne le tient pas, Isaac est mort. Hein. Donc quand la main s'est levée là.
1: Mais il ne l'a pas tué.
0: Oui, Dieu l'a empêché.
1: Voilà. Très bien. Donc en fait, et c'est là qu'on comprend toute la pédagogie de Jésus. C'est-à-dire que Dieu est en train de nous dire que ce qui a été perdu au ciel, c'est la confiance en Dieu. Le tiers des anges sont partis dans le jardin d'Éden. C'est la confiance qui est perdue. Et là, Dieu est en train de nous dire, j'ai besoin que cette confiance revienne. Et avec Abraham, il nous montre tout le cheminement. C'est-à-dire qu'au fur et à mesure, il fait cette ce cheminement avec Abraham jusqu'à ce qu'Abraham lui fasse confiance totalement. Et tu fais bien de noter, Dieu va même lui demander quelque chose, mais qui est impensable. Mm-hmm. D'ailleurs, il dit à Abraham de sortir de là, parce que c'est ce que les gens faisaient. Et là, il dit Dieu, et Dieu veut nous montrer que il veut nous emmener à un point qu'on lui fasse confiance totalement, en fait. Mais on voit bien que Abraham n'a pas tué son fils.
3: Il dit, Dieu te demande de tuer ta fille. J'espère que non. Tu acceptes ou pas?
2: Aujourd'hui, on va devenir... Comme je te répète, je discute. Maintenant, il y a une chose. Bruno a parlé de la foi comme don. La foi, elle est... Je dirais que le besoin de croire, je crois qu'il est inné en chaque personne. C'est pourquoi d'ailleurs, on n'adore pas forcément, on ne croit pas forcément au Dieu biblique, d'accord, qui se révèle créateur du ciel et de la terre. Mais on a toujours un besoin de croire, d'accord. Et je crois que, en fait, lorsque Dieu adresse cette demande, Abraham a la foi en Dieu. Il ne regarde pas pour moi, premièrement, à la demande qui nous semble incroyable, inimaginable. Parce que lorsque Isaac va poser à Dieu, à Abraham la question, mais où est l'agneau? Il va répondre, Dieu se pourvoira. Dans le texte, c'est se pourvoira lui-même. Alors, on se dit, mais qu'est-ce qu'Abraham est en train de dire dans la réponse? Parce que se pourvoir, c'est comme si il prend la place de. Et c'est vraiment incroyable. C'est-à-dire que Abraham va le coucher, Bruno disait qu'il prend le couteau, oui. Mais en même temps, il y a un espoir d'Abraham en ce Dieu-là.
3: Mais même avec les serviteurs, quand il dit, moi et l'enfant, nous reviendrons.
2: Oui, il n'a pas menti, en fait. C'est-à-dire que...
3: Le niveau de foi qu'il avait lui permettait de parler comme ça.
2: Et d'ailleurs, Abraham, on en parle dans la Bible, dans l'histoire, comme étant le père. Parce que, en fait, il a été au bout du bout, je dirais. Mais il a été au bout, non pas par ignorance, non pas par folie. Il va parce qu'il connaît le Dieu qui lui fait la demande. Et quand tu connais le Dieu qui te fait la demande, en fait, tu n'analyses pas ce qui est fait avec un œil d'analyse ou d'analyste ou pour objecter quelque chose. Donc, moi, je crois que oui, comme c'est Dominique qui me pose la question, alors je dis non. Maintenant, Dieu en cause.
0: Alors, c'est très intéressant ce qu'il dit sur la connaissance qu'Abraham avait de Dieu. Prenons notre personnage. Bruno, personnage peut-être que tu aimes bien, je vais prendre Job. Job était un homme qui a vécu il y a de cela très longtemps, qui a priori avait de la foi aussi en Dieu, qui semble-t-il connaissait Dieu. Bruno, est-ce que

0: Dieu avait plus de foi en Job que Job avait en Dieu.
1: C'est une belle question.
2: Je t'en remercie. Parce que Eddie a parlé de la connaissance de Dieu, mais il y a aussi la connaissance que Dieu a de nous.
3: Oui.
2: Parce que
3: oui.
2: Job, quand même.
3: Ah oui.
1: Bon. En fait, je dirais que Dieu avait plus de foi en Job que Job avait de foi en lui-même.
2: Ok.
1: Mais Job avait complètement la foi en Dieu. Et c'est justement ce qui lui a permis de tenir, en fait.
2: Du coup, est-ce que c'est problématique d'avoir foi en soi?
1: D'avoir foi en soi jusqu'à un certain niveau, parce que justement on peut tomber de l'autre côté, parce qu'on voit que Saül a été choisi au départ parce qu'il était humble et finalement il a eu trop de foi en lui et finalement il est passé de l'autre côté. Non, mais par rapport à Job, et c'est vraiment pour moi, on parle souvent d'Abraham, de père de la foi, mais sincèrement, la semaine dernière, Eddie parlait de que c'est, la prière ce n'est pas une requête, et on voit qu'en fait que ici. Pour moi, Job avait énorme. Pour moi, c'est l'un des personnages de la Bible qui a énormément de foi. Parce que ici, là, dans cette histoire, Job n'a rien demandé. Mm-hmm. Il n'a pas prié pour recevoir quelque chose. Mais pourtant, quand on parle de Job, on dit que Job avait de la foi.
2: Mais en plus, Dieu donne quand même déjà un témoignage au départ qui est satisfaisant. C'est-à-dire que si on doit le noter, dire, bon, Job est déjà à 18, allez, 20 sur 20.
1: Exactement.
2: À ce moment-là.
1: Et je reviens à une question que tu avais posée, et je ne sais plus si c'est au début de cette émission ou la semaine dernière, tu disais que Dieu n'est pas satisfait. Mm-hmm. Et effectivement, Dieu n'est jamais satisfait de là où nous sommes arrivés.
2: Souvent, mais il nous connaît, pourquoi souvent, il n'est pas satisfait?
1: Parce que justement, nous sommes satisfaits souvent. Et c'est,
2: donc il nous voit enfin, satisfaits alors qu'il sait qu'on peut aller plus loin.
1: Au départ, les émissions précédentes, on a commencé avec la Odyssée.
2: Oui.
1: Et la Odyssée, on voit que c'était une église qui était satisfaite de ce qu'elle avait. Et nous sommes souvent satisfaits de notre relation avec Dieu. Nous sommes satisfaits de là où nous sommes arrivés. Et Dieu présente Job comme... Il n'y a personne comme lui sur la terre.
2: Un sec doit se détruire du mal.
1: Et pourtant, on parlait que la personne qui a... Au départ, on n'est pas la personne arrivée. Au départ, on voit que Job a fait tout ce qu'il a fait, ce qu'il avait entendu. C'est ce qu'il dit. J'avais entendu parler. Et à la fin du livre de Job, il dit...
2: On l'a vu. Alors, du coup, Bruno, c'est intéressant et particulièrement palpitant intellectuellement et spirituellement ce que tu es en train de dire, mais il dit, aujourd'hui, Dieu nous teste toujours de la même façon?
4: Alors, est-ce que Dieu nous teste ou est-ce qu'il nous permet d'aller plus loin? Alors, si on l'appelle test, je veux bien. Mais c'est pas pour nous connaître, parce que je crois que Dieu nous connaît. Et je crois que la déclaration de Dieu par rapport à Job concerne l'histoire. Pas seulement l'instant du départ, mais concerne l'histoire. Et d'ailleurs, c'est très intéressant parce que dans l'histoire, il a donné raison à Dieu. Donc, il y a pas de problème. Donc, en fait, c'est pas Dieu qui a besoin de savoir est-ce qu'on lui sera fidèle ou pas, ou est-ce qu'on va tomber, on va fléchir. Non. Mais en fait, c'est une pédagogie. C'est comme moi en tant que père, mais j'ai une petite longueur d'avance par rapport à mes enfants sur l'expérience de la vie, les coups durs de la vie, ce que ça, les répercussions, même si ce ne sont pas les mêmes expériences. Mais en tant que père, ben, j'essaie justement. Il y a parfois, je laisse à l'enfant aller au bout parce que pour mieux comprendre. Parce que, en fait, la foi de Job, et c'est ce qui est intéressant dans cette histoire, c'est qu'elle est dynamique. D'ailleurs, Job le reconnaît lui-même. J'avais entendu parler de toi, mais mes yeux t'ont vu. Donc, en fait, je devrais me taire parce qu'en fait, je pensais savoir, mais je ne sais pas. Donc, c'est très intéressant parce que parfois, on croit savoir.
1: Tout à fait.
4: Or, le texte nous dit, mais non, tu ne sais pas. Donc, Dieu permet... Parce que c'est la volonté de fait de Dieu de nous laisser vivre l'expérience du mal que nous avons nous-mêmes choisi. Tout en mettant, parce qu'il met le paramètre, le contour, il dit, par contre, ne touche pas à sa vie. Mm-hmm. D'accord? Donc ce n'est pas Dieu qui teste, puisque Dieu dit déjà qui il est. Et Satan dit, mais non, mais attends, tu ne sais pas qu'il... Moi, je peux le faire sortir de ce cadre-là. La façon dont tu le vois, mais non. Eh bien, moi,
2: c'est
4: je vais...
2: C'est parce que tu le bénis. C'est parce que tu le
4: voilà.
2: Bénis.
4: Voilà. Donc, le lien de cause à effet. Alors, ça peut être... C'est peut-être pas le sujet d'étude, mais le lien de cause à effet.
2: La
4: parce
2: carotte.
4: Que souvent, nous sommes aussi dans un lien de cause à effet avec Dieu. D'accord ? Mais ce texte-là remet en question le lien de cause à effet. Et d'ailleurs, les amis de Job qui viennent lui disent, mais attends...
2: Réfléchis un peu.
4: Oui. Cherche au plus profond de toi-même, il y a un truc qui n'a pas été.
1: Oui, oui.
4: Et c'est vrai que c'est... Enfin, moi, je ne veux pas avoir d'amis de ce type, parce que c'est extrêmement culpabilisant. D'accord ? Mais quand Dieu se révèle à Job, il ne lui fait pas de reproche, il lui... Il interroge, il dit bon, ok, tu veux parler, d'accord, parlons, causons. Dis-moi, où est-ce que tu étais quand je créais... Et Job se dit, aïe, waouh, il y a quand même un écart. C'est vrai que Dieu appelle Job mon serviteur, mais Job se rend compte que nous sommes amis, mais... En fait, il y a une distance
2: c'est
4: entre
2: niveau,
4: nous.
2: C'est pas le même niveau.
4: Ah non, c'est quand même le créateur. C'est, voilà, c'est quelqu'un qui me surpasse, mais à des années-lumière. Et là, là, c'est l'humilité. C'est l'humilité dont Bruno parlait tout à l'heure. Et je crois que grandir dans la foi, c'est devenir de plus en plus humble, reconnaissant que nous ne savons rien et que nous ne pouvons en fait que nous appuyer et compter sur Dieu.
2: J'aime beaucoup ce que tu dis. Il dit, je reprendrai une phrase que me disait de mes chefs, la seule chose que je sais, c'est que je ne sais rien en fait. Ouais. Mais quand je lis Romains 10, verset 7, le texte me dit que la foi vient de ce qu'on entend. Mm-hmm. Et ce qu'on entend vient de la parole de Dieu. Est-ce à dire que la foi est avant tout quelque chose de théorique ou est-elle quelque chose de fondamentalement pratique?
1: L'expérience de Job nous l'a montré. D'ailleurs, Dieu dit, d'Abraham aussi, Abraham a cru et cela lui fut imputé à justice. Et comment on voit qu'Abraham a cru? Parce qu'on voit qu'Abraham était pratiquement prêt à sacrifier son fils et il ne l'a pas fait. Donc on voit que la foi en Dieu, la confiance en Dieu nous amène à faire ou à ne pas faire des choses. Donc on voit que c'est quelque chose, la foi c'est quelque chose de pratique. Si je fais confiance à Dieu, donc je vais écouter ce qu'il me dit. S'il me dit, Bruno, chez toi là, je vais venir en tel, si je fais confiance, j'irai. Si je ne fais pas confiance, j'irai pas en fait. Et on voit que c'est quelque chose d'extrêmement important la foi. Si Ève et Adam avaient fait confiance à Dieu, plutôt qu'à l'autre, ils n'auraient pas mangé du fruit. Et on voit que notre foi, c'est quelque chose de fondamental. On parlait en off avec Eddie, Eddie disait que ce qui était très important aujourd'hui, on voyait, c'était le libre-arbitre. Et notre libre-arbitre, on a besoin de cette libre-arbitre, justement, pour voir si nous faisons confiance ou pas à Dieu, en fait. C'est quelque chose d'essentiel, en fait.
2: Très bien. Bruno dit que la foi est fondamentale. Eddie, quand je lis 1 Corinthiens 13, au verset 13, Paul dit que maintenant, ces trois choses demeurent. La foi, l'espérance et l'amour. Mais que la plus grande, c'est l'amour. L'amour est plus important que la foi? Plus grand que la foi?
4: Alors, l'amour est l'expression de la foi en Dieu.
2: Tu peux redire ça, Bruno, s'il te plaît?
4: Oui, l'amour, en fait, est l'expression de la foi en Dieu. Parce que, en fait, dans la connaissance dont je ne cesse de parler depuis quelque temps, en fait, connaître Dieu, c'est découvrir un Dieu amour.
2: Mm-hmm.
4: Et connaître Dieu, c'est apprendre à dépendre de lui, à lui faire confiance totalement. Donc oui, quand j'arrive... à refléter cet amour, et j'exprime la foi que j'ai en ce Dieu d'amour. Donc oui, pour moi, la foi, l'amour, c'est vraiment la manifestation de cette foi, de cette confiance que j'ai en Dieu.
1: Mais tu as besoin de la foi pour l'amour.
2: C'est-à-dire, vous nous expliquez quoi?
1: Parce que comme Eddie disait, Dieu est amour.
2: Mm-hmm.
1: Et tu as besoin de foi pour croire en cet amour?
2: Ou est-ce que j'ai besoin d'amour pour croire en la foi? Peut-être, non, mais bon. En tout cas, Job nous a montré un niveau assez élevé de foi, parce qu'il est resté fidèle. Aujourd'hui, Bruno, comment manifester une telle foi dans un monde où la règle, c'est la preuve, de façon visible? Parce que quand je reprends la définition donnée dans Hébreux chapitre 11, verset 1er, c'est quelque chose de complètement cohérent. La foi est une ferme assurance des choses qu'on espère et une démonstration de ce qu'on ne voit pas. Aujourd'hui, comment dans un monde qui est très porté sur la preuve scientifique, réussir à manifester de la foi dans quelque chose d'invisible?
1: Eh bien, aujourd'hui... Notamment en France, on a pendant longtemps, depuis la Révolution, mis en avant la raison. La raison, donc la logique. Et on voit que plus on avance dans ce monde, plus les hommes se disent, mais finalement, on vit dans un monde illogique. Et Dieu nous

0: il y a plein de choses que nous n'allons pas pouvoir croire parce que ça dépasse notre logique humaine. Et je vais citer un frère qui disait dernièrement qu'avec Dieu, il ne faut pas être seulement logique, il faut être théologique. Mm-hmm. Et c'est vrai, parce qu'il y a des choses qui, où la logique ne suit plus, où Dieu, le fait que Jésus marche sur l'eau, c'est logique. Le fait, simplement, avant d'aller vers Jésus, essayez d'imaginer, vous qui nous regardez, un Dieu qui, quand je prie, entend ce que je lui dis, comme plus de milliards de personnes qui peuvent prier en même temps et Dieu entend. Essayez de comprendre ça. Il y a des choses qui sont illogiques. Donc, si je n'ai pas la foi, je ne pourrai pas avoir cette relation avec Dieu.
1: Merci Bruno, merci Eddie pour ces éléments autour du texte. Nous allons maintenant voir comment mettre cela en pratique au quotidien en 2026 en donnant quelques clés pour aujourd'hui. Nous revenons donc sur cette étude « Avoir la foi » qui a permis d'identifier des points assez particuliers dans le texte. Mais nous allons voir maintenant, Eddie, comment rendre ça plus proche, plus vrai, plus parlant. En toute honnêteté, Eddie, qu'est-ce qui pourrait ébranler ta foi aujourd'hui?
2: Je ne sais pas.
1: Au moins c'est honnête.
2: Oui, tout à fait, je ne sais pas. Ce qui est important pour moi, c'est de maintenir le lien. Parce qu'il y a tellement de choses autour de moi. Par exemple, la vie trépidante que nous avons, les préoccupations. D'ailleurs, même Jésus, il en parlait à son époque. Les préoccupations de la vie quotidienne. C'est vrai, tout cela, les coups durs de la vie, nos espoirs qui sont parfois déçus, etc. Tous ces éléments nous impactent d'une manière ou d'une autre. Mm-hmm. Soit cela fait grandir la confiance en Dieu, ou soit au contraire, on lâche tout. Tout à l'heure, Bruno répondait à ta question concernant la preuve. Mais c'est très, nous vivons dans un autre monde extrêmement paradoxal. Parce qu'il y a beaucoup de croyances qui ne reposent sur rien du tout. Premièrement, l'évolution, ça ne repose sur rien. Deuxièmement, la science de la météorologie. C'est la science du vent, des tempêtes.
1: Probabilité.
2: De la probabilité, d'accord. Mais on ne voit pas le vent. Mais on voit ses effets. Donc c'est parce qu'on voit les effets que le vent existe. Mmh. D'accord. L'univers quantique. C'est quoi? C'est... Ok, mais on en parle, c'est une vérité, mais en fait, on ne sait rien du tout, on connaît rien, on voit rien. Donc, c'est pas si preuve que ça. D'accord? Moi, j'étudie des lois en mathématiques, mais comment on voit la loi, mais c'est quand ça se fait. C'est-à-dire, l'action. Dieu, en fait, j'ai besoin qu'elle soit active, actif. Et c'est pourquoi Jésus nous invite, en fait, à vivre la foi. Pas à en parler, à vivre la foi. Vous êtes le sel de la terre, vous êtes la lumière du monde. Mais le sel, c'est quelque chose qui a du goût, c'est quelque chose qui se mélange, c'est quelque chose qui impacte. Mais c'est la foi, elle impacte également. Elle impacte la vie des autres, elle impacte le relationnel, elle m'impacte moi-même aussi. Donc, pour moi, c'est existentiel, en fait. Et, en fait, je ne peux pas savoir aujourd'hui, un peu comme Job, je ne sais pas où j'en suis. Dieu sait par contre où j'en suis. Et ce qui m'arrive aujourd'hui, bon ou moins bon, je me dis, ça c'est mon schéma, hein, Dieu sait pourquoi et tu dois grandir dans cet aspect-là. Fais confiance à Dieu. Tu maugrais, il n'y a pas de souci, mais fais confiance à Dieu. Et tu sortiras grandi.
1: Une dernière question, Eddie. Abraham, tu l'as dit et cité comme étant le père de la foi.
2: Oui.
1: Mais aussi comme l'ami de Dieu. Tu as beaucoup parlé de relations.
2: Oui.
1: Aujourd'hui, pour toi, c'est mieux d'être un héros de la foi ou d'être l'ami de Dieu?
2: L'ami de Dieu.
1: Pourquoi?
2: Parce qu'en fait, ce sont les hommes qui parlent de héros. Et Dieu parle de vainqueur. Donc en fait, tous les hommes qui demeurent dans cette relation amicale avec Dieu sont les héros de Dieu.
1: Merci d'avoir suivi cette émission. Merci de continuer à nous suivre dans nos émissions Autrement dit. Ça a été un plaisir, un privilège pour nous de partager ce sujet sur la foi. Nous espérons que vous allez développer cette foi aussi dans votre quotidien. Nous vous invitons à partager cette émission chaque fois que vous le pouvez.

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4: 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Il est 16h. 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
5: 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Et puis il faut qu'on toujours aussi faire preuve de retenue. 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
3: 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Il dit à Dieu, soyez toujours joyeux. 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
3: Oui. Parce que nous comprenons ces gros réseaux, ces petits réseaux qui a fait gros réseau. Hein. 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

0: travailler aussi.
1: C'est ça.
0: D'accord. Et moi, je pense que si citoyen lambda fait travail, ça veut dire que. Bon, pour moi, je fais le manier, le manier, un point de deal, si ni en bas, comme ça, bon, je fais moi, je fais le rôle moins. 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
0: 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Et puis, moi, c'est l'autre côté aussi, c'est que, effectivement, les dignitaires du secteur, hein, ni des conseillers, ni des. Ils ont sens à qu'a fait. Faut qu'ils notent ça. Des fois, nous pas en convenance parce que c'est riche, nous. 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Faut que nous qu'a dit. Faut que nous pas responsabilité. Là, nous, c'est des politiques, là, nous, en commune, il faut que nous disions ça, même si nous fâchons.
2: Malheureusement.
0: Et puis après, quitter les policiers, j'en ai fait ça.
1: C'est ça.
2: Malheureusement, ça, il y a une raison. Depuis qu'on parle de réseau, il n'y a pas qu'à parler de réseau évangélique. Il n'y a pas qu'à parler de réseau.
0: La prière.
2: La prière. Et pour dire réseau, c'est drogue. Et là, on dit drogue, des drogues là, ni danger. 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
2: Donc, ça, extraordinaire. Et là où Adam, là où c'est un soignant, et bien, on va soigner des toxicos, on est capable de revenir aussi.
1: C'est ça,
2: oui. Oui. Parce que on peut entrer dans la confidence. Là, on est dans la confidence. Si jamais Bougla ou un Bouka vient aller, bon, ben.
1: C'est ça.
2: Il m'a parlé plus bien pour moi. Oui, vous parlez bien, puis moi, je m'en pas parlé de ce côté. Et à ce stade-là, personne n'a pas dit la vérité.
1: Et pourtant, hein, c'est. Bon, nous, quand on dit ça, c'est une situation qui est terrible. Parce qu'on est en lot dignitaire, ou bien des responsables, même la police, qui a mis en place des infiltrations, des bébés. Et puis, eux-mêmes, ils ont rentré dans le réseau. Regardez, numéro 2 de la gendarmerie, de la police à Lyon. C'est un bouc très important au niveau national. Ouais. Eh bien, il faut se faire infiltration. Go, l'agent va passer. Ben, voilà, donc ouais. C'est. Parce que bon, mais la dernière information, quand je dis, bon, l'emmontain là.
3: Et ça, quand on a eu une information, oui, et puis, oui. Comme ça, sous surveillance, pour, ouais, bon, juste côté, ça va aller. Jusqu'au jour, il a fait, bon, écoute, c'est en tout cas. 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
4: Sagesse.
3: Et puis, sagesse, hein. Ouais. Qu'on. C'est une élection mai, c'est la fin de l'année. Il y a un candidat, il présente quoi. Et puis le fait dépouille, c'est il tenait en voix.
2: Heureusement, il allait voter.
1: Heureusement, il était fait de voir physique, il était fait de voir civique.
3: Alors, on collecte des cas de quoi, on continue. Même mon
1: Bougla n'a pas voté pour lui. Il doit avoir réfléchi. C'est famille, et puis famille, adore, comme nous, quand il gagne, mais c'est même pas famille, il va voter pour lui.
3: Donc, Bougla, il sent que personne n'a pas voté pour lui, donc, faut pas nous faire comme Bougla là, quoi. C'est-à-dire, bon, agis bien comme nous,
1: tout à fait.
3: C'est un point en compte, ça qui est alentour de nous. 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
1: oui,
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1: du. C'est ça, du la jeunesse.
4: 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Puis oui. Université.
2: Qui
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1: Ah oui. C'est ça, c'est ça.

0: les jeunes là.
1: Ah ouais. Bon courage.
0: Bon courage. Parce que il faut pas qu'on commence match.
1: J'ai un
0: travail entraîné et puis encadrant, c'est dit calmer troupe, yo calmer les maman là. 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
0: 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Et c'est ça nous qui assistons là. Et peut-être c'est en faute qui fait, ou bien il n'y a pas si flan faute.
3: C'est ça.
0: Les pressions d'un machin, et bien bim, ça va partir.
1: Vous avez ça qu'on est justice.
0: Oui.
1: On lui fait régler ça pas ou même.
0: Voilà.
3: Non, c'est ça. Bon, le matin qui a joué au boule, bon, il y a un coup de coude.
2: En vérité.
3: Vous connaissez en football, c'était une coupe de vacances, hein. Vous avez même un coup de coude en bouche. Ça fait peut-être 2-3 ans, on était maillé. Et puis, bouche, il y avait un coup de coude là. Bon, heureusement, m'a tout dit, quoi. Parce que moi, j'ai viré les vies. Hein? Quoi, on te rend compte. Donc, si.
2: Heureusement, pas viré.
3: Heureusement, pas viré. On va répondre d'autres.
0: Au moins, il dit pas de gameplay, il dit de gameplay d'autres.
1: C'est bien.
3: Et puis, c'est pas comme ça, bon, on l'auto-samu.
0: Voilà.
3: Qu'à monter l'escalade.
0: Voilà, c'est ça,
3: Le bon figure, ouais, ma bon l'auto-samu, qu'à monter l'escalade. Et puis, aller à l'hôpital, c'est qu'il voilà, ça, il va aller, bon, éliminer, quoi.
0: Voilà, au sonner ou.
3: Je ne sais pas qu'à faire, mais bon, après, ça, plusieurs interventions coupées, j'en suis, au moins 7 interventions. Voilà, pour anti-football quoi.
0: Ouais.
3: Après, bon, moi je ne m'en vais, je ne boucle là, on dit bon, enfin, bon, ça arrive et tout, parce que j'étais dit, moi costaud, hein.
1: Ça arrive
2: dans le football, on va pas dire, c'est la dille long. Et puis, un footballer, il y a au but. Boucle là, tu es bien même bon. Qui est un bon poteau qu'on est.
3: Bon poteau qu'on est.
2: Et vous gars, vous pensez qu'on est fatigué même.
0: Quand t'es qu'on est fatigué bon.
2: Mais quand il comptait 17.
3: Ouais.
2: Alors, mal est honte. C'est l'année moune. Tout le monde a été quand même. Moi, j'ai dit, vous gars, monsieur, m'a dit, il faut que moi fasse ouais, sans ça faire. Ma vie est menée bon poteau qu'on est. Et puis, m'a compté 11 bains. Et puis, il n'est pas des appels au monde. Descend, nous tiens ballon, c'était un ballon, t'as hôtelé, point.
3: Ouais.
2: Et moi qui t'étais rien.
3: Ah ouais?
2: Oui,
3: on rendit pour partir.
2: Ouais, moi, rendit, moi, bail ballon, et pas des appoints.
3: Ouais.
2: Et puis après, ouais, on rit. Ouais.
3: Oui. Non, mais vous savez, c'est, ça a des conséquences parce que moi, c'était, bon, peut-être l'année, peut-être une dizaine de l'année, qui a rempli un timbal sans tous les soirs.
0: Ouais.
2: Ah ouais?
3: Eh ben oui. Bouchement, il fuit tout partout.
0: Ouais.
3: Et c'est, bon, j'ai béni, moi, Tibor, bon, donc, si on trouvait dans la tombée, bon, en venant sans dents, pas surpris, parce que, on est en fragilité extrême, parce que coup de coude là, bon, déplacer ça, il pète les dents, il fait, bon, c'est dans le. Bouchement, t'as qu'à faire main, hein.
0: Ouais.
3: T'as qu'à faire main, tu vois, donc, c'est football, mamaï, c'est jeunesse, c'est un amusement, c'est pas professionnel, donc on aurait été tranquille parce que ça a des conséquences qui, des fois, qui sont irréversibles. Voilà.
0: Et même l'eau professionnelle, le quoi, bon, c'est là, hein, pour pas qu'à faire ça.
3: Pour pas qu'à faire ça, tout à fait. Bel passage. 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Donc, nous allons écouter en master musique, nous vaincrons. Et puis, après ça, des mots d'actu, des mots d'espérance. Et puis, pasteur Kervin.

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2: On est à fait transport là, ça n'a pas qu'à ranger. Parce que à peine si.
3: Il a viré
2: Blucci. Donc c'est une situation qui est très délicate. Hein. C'est très difficile, ben, les usagers, parce que bon, on met là, on met là pris au piège, quoi. Hein. On peut pas bouger, pas déplacer, il n'y a pas d'autres moyens pour déplacer.
4: Président ou bien propriétaire, pas famille moi, mais il reste pour l'aider. Mm-hmm. Parce que il m'a pas compte syndicat non plus. Nous avons demandé un pourcentage d'augmentation. Mm-hmm. Et est-ce que Bougla P rentrera dans l'augmentation de là?
2: C'est ça.
4: S'il ne peut pas rentrer dans l'augmentation de là, il n'y a pas qu'à faire augmentation. Mm-hmm. Ça signifie que c'est mon augmentation, pénibilité, c'est mon qui a augmenté.
2: C'est ça.
4: C'est une situation très délicate, on va pour qui ça ne. Parce que pas une autorité supérieure qui a dit, mm-hmm. bon, ben, halte là, nous fait ça comme ça.
2: Oui. Mais parce que comment il y a ça géré, hein, si on y. Bon, probablement, on y a une aide de la CTIM pour le transport, pour le matin transport, tout ça. Mais, bon, il y a un chèque, mon mec, qui a réjoui, là, gratuit, nous ne pouvons pas payer, nous ne pouvons monter là, nous ne pouvons descendre là, nous ne pouvons monter là, nous ne pouvons descendre là, nous ne pouvons monter là, nous ne pouvons descendre là. Donc, en système de paiement vraiment assidu.
5: Mais problème.
2: Donc, si moi, là, je ne suis pas payé, comment il y a aussi, vous venez en retour?
5: Alors, bon, la base du problème, là, c'est que ça. C'est en fait, quoi, c'est que si tu es né en marché, mais si tu as fait marché à quoi dans la loi du marché, n'importe qui entreprise en France, en Europe, tu peux. Mm-hmm. Entre marché là et puis il y a des gens qui viennent installer le coyote, il y a qu'à faire le transport. Donc, mais dans le but de préserver les entreprises de transport Martinique, ils ont fractionné marché en petits morceaux. Donc, ils ont battu la morceau, Sauf que, tu as eu un morceau par là, joué ni un problème, et puis les employés qui ont bloqué toutes les autres là. Mm-hmm. C'est ça qui est allé là. Hein? C'est un pas. Ça veut dire que vous coupez le gâteau en plusieurs morceaux. Mm-hmm. Mm-hmm. Vous dites Berté, Berté transport mis en morceaux. et Philippe transport mis en morceaux. Bébert transport mis en morceaux. Et puis, la Kaouli. Et puis, la Martinique transport qui a géré le tout. Mais plusieurs mouns ni plusieurs entreprises transport. Mm-hmm. Et puis. Et les employés bébé ont trappé pour les bébé, ils ont estimé que bébé n'a pas qu'à bailler aussi. Et bébé a dit oui, mais quand on a fonction de ça, il n'y a pas de morceau à mania. Non, il n'y a pas de bébé transport plus. Il n'y a pas de Philippe plus. Et les bougas même qui ont la responsabilité Martinique transport, il n'y a pas de plus. Je dis oui, mais je suis pas en fonction du morceau à manier. Comme je ne suis pas content, au lieu de bloquer et le parking bébé, je suis allé bloquer tout le monde.
2: Mm.
5: C'est ça qui est allé là. Mm. Résultat, mon côté qui partait normalement, des chauffeurs, des bus qui panaient à puis entreprise là qui arrive là, ne peut pas fonctionner parce qu'il y a bloqué aussi.
2: C'est ça.
5: Alors, ni des gens qui montent à l'Ukraine, ils ont dit que ça bébé, on n'est pas baillé encore, à vivre, mettre gâteau en seul coup, et puis faire un marché, puis n'importe qui entreprise allemande, italienne, qui l'Europe peut répondre. Mm. Le problème, c'est que l'on fait ça, on tue tout.
2: C'est ça.
5: Tu entreprises sur Martinique. Ça, oui. Mais l'on fait l'autre manière, où une seule entreprise, qui a empêché tout le reste de fonctionner.
2: C'est ça.
5: C'est ça qui est allé là. Alors, c'est le chien qui se mord la queue.
4: Ouais. Il a dit à ballon.
5: Et c'est ça qui a passé là. Et puis, c'est comme ça. C'est pour ça que les gens ont dit d'ailleurs, ils ont dit en Afrique, ils ont dit qu'il y a autant de jours sur le côté de la blotier.
2: C'est ça.
5: Là, c'est pas
2: ça.
5: Pour blotier. Ils ont arrêté blotier. Les bus sont sortis, ils ont vu blotier des douleurs.
3: Non, mais donc voilà.
2: Et c'est ça, parce que bon, déjà, ça compliqué. Les passes pour aller dans l'autre territoire, pas ça, bon, le Paris.
3: Si vous n'avez pas de bus, donc ça veut dire que s'il y a un problème d'entreprise, il faut faire un NAO là même, parce qu'il a joué gros. Mais là, il suffit que yon parmi eux pas fait NAO, pas fait annuel là, négociation annuelle obligatoire
2: là.
3: Si ni 15 entreprises de transport qui a dans le marché à main, si il classifie que yon pas fait NAO ou bien les achats les a pas, d'accord, yon ka les blocher toutes les 10 autres là, alors que yon était 11. Et c'est ça qui c'est problème t'as eu pas ni en force.
2: C'est ça.
3: Donc il y a en force pas de problème là aller en force bah oui parce que là où Toulouse c'est la seule entreprise qui a géré le et par exemple le TCSP. Là où aller et Montréal ça dans le sud de la fosse on y TCSP qu'on TCSP qu'on nous hein ou quoi les machines mais c'est la seule entreprise qui ni.
2: Ouais.
3: Donc les bloqués. La salle est abloutée, il a débrouillé pour faire tout ça qu'il fait, nécessaire. Et il n'y a l'argent, le fonds pour payer les ouvriers aussi. Voilà.
2: Mais en l'autre côté aussi, nous avons parlé de certains groupes Moon qui ont vendu l'auto, qui ont vendu l'auto, tout ça, qui a profité bien.
3: Mais c'est tout à fait normal.
2: Mais si, de l'autre côté, ou pas quand ils vont organiser,
3: mais
2: Moon circule, ils vont vendre moi et tout. Donc,
3: oui, voilà.
2: Faut que nous,
3: quand même, honnêtes intellectuellement. C'est très facile à dire, ah ouais, ni moun ka profiter pour vendre, qui a vendu l'auto. Mais qui moun ka fait ou a profiter?
2: Mais oui.
3: Parce que là, moun, là, ma ka prendre un moun qui est entre 20 et 40 ans, qui trouve un travail depuis peut-être 2 mois, qui finit pour ça, il prend là.
2: C'est ça.
3: Modèle de. Il était qu'à prendre le transport pour aller travailler. Oh, oui, il a sorti, c'est Joseph, il marche, il a traversé cette ville. Mais quand on prend un monde qui est là, ça veut dire que le monde a 40 ans dans la vie professionnelle. Il peut être pas né en l'auto, mais il y a un circuit, il s'en est TCSP, l'auto.
2: Mais oui.
3: Là, il prend un coup de fait qu'on a pas dans un mois et demi. C'est ce qu'il a fait d'abord.
2: Est-ce qu'il est en l'auto? Mais oui.
3: Non, il peut être pas caché dans l'auto neuf. Il cache dans l'auto d'occasion. Mais les gens qui vont dans l'auto d'occasion, ils achètent dans l'auto neuf.
2: C'est ça.
3: Qui ça qui empêche? Qui ça qui dit? Il faut que nous remarquions. C'est pas ça qui a profité. C'est que il y a créé une situation qui a fait que les gens qui sont obligés d'acheter l'auto pour débrouiller quoi.
2: Mais oui.
3: Et puis c'est normal, vous pouvez retrouver quoi. Et puis TCSP, là où fini, mais regardez bien dans la portée, là où fini fait tout ça. Là où fait encore 3e fois, 4e fois. Là où vieux commence à travailler, vous constatez ni moins pour dans bus là, ni moins pour dans TCSP, pouchi, parce qu'entre temps, les gens apprennent des bouillons autrement.
2: Oui. Je cherche d'autres solutions.
3: Je cherche d'autres solutions, notamment achetant l'auto.
4: Le chien se mord la queue.
3: Tout à fait.
2: Donc, bon, c'est ça qui a fait. En tout cas, m'a inspiré parce que, bon, il y a un chien, mon mec, qui a.
3: Ah ouais, moi, ça,
2: qui a, non, qui a ça, souffert, non, ça, surtout les personnes âgées, là.
3: Nous, on a dit ça, mais on a dit, faut qu'on aille pour ça. Faut qu'on aille pour ça. Les gens, là, ça qui peut marcher, moi, quand on a des gens qui sont sortis chez le chien, ils sont en centre-ville. Parce qu'ils peuvent marcher. Et les gens qui passent à marcher.
2: C'est ça.
3: Qui tire rendez-vous. C'est terrible.
2: Mais justement, bon, si maintenant, là, dans des petites annonces, dans l'Espérance FM, le matin, eh bien, plusieurs moun, auditrices particulièrement, qui ont un certain âge, eh bien, au cas, passent en annonce. Est-ce qu'un moun, venez en loto, peut venir chercher yo pour mener faire yo faire course, mener faire yo faire des démarches, mener faire yo faire ci. 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
3: Eh bien, oui, mais annonce, moi, quand on lit concrètement, ça me. Et la semaine passée, moi, t'es dans un magasin, un supermarché, en grande distribution, là.

0: 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Parce que il veut un monde déposer, mais faut il fait pousse. 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Ou ça vous regardez, il attend moi en l'air à la sortie du magasin, moi déposer Kelly. 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
1: C'est ça.
0: Donc quoi, ouais, ça c'est du concret, c'est la vie de tous les jours. Et il a dit mais oui, mais c'est celle qui sortit à effet parce que il a profité et il profitait pour peut-être porter moins plus parce qu'il s'est montré déposé.
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2: 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Et puis, nous qu'a lit deux versets. Des versets qui dans le livre de la Genèse, des versets qui a sorti à un moment où mon Dieu, les êtres humains, les créatures, c'est les créatures, les êtres humains, et puis c'est les êtres humains, et puis il y a une harmonie d'entente. Pas ni longtemps, ils ne connaissent l'autre. Là nous quand dit ma quand dit ça c'est pour nous garder ça en esprit. Pas ni longtemps yon connaît l'autre.
1: Comme il dit du coup
2: pas ni longtemps l'humanité connaît mon Dieu.
1: Ah OK.
2: Il fini créé. Pas ni longtemps les créatures qui a évolué puisque pas même ni moins de 3 4 jours mon Dieu créé. Les versets à là c'est les versets 2 et puis 3 de Genèse chapitre 2. Et gardez ça en l'esprit, nous, pas ni longtemps, pas même ni quelques heures, que l'humain connaît mon Dieu. Pas ni quelques heures, puisque mon Dieu crée au sixième jour, ni quelques heures que l'humain connaît mon Dieu, ou veille et puis ouais mon Dieu. 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

précédé, mais il y a des liens de Louis II, mais il y a des ténuants signés, local rapproché corps de plus près du texte, il a dit, les temps, le septième jour arrivé, mon Dieu était déjà terminé, tout ça était ni à fait. Mm-hmm. Et le septième jour arrivé, mon Dieu arrêté. Vous avez dit ça? Mm-hmm. Le temps, le septième jour arrivé, mon Dieu était déjà fini, tout ça était ni à fait. Donc le septième jour arrivé, mon Dieu arrêté. Mm-hmm. Et mon Dieu béni septième jour, il créé saint. Parce que il retait toute œuvre était ni pour faire avant Joutala. Mm-hmm. Donc, regardez, c'est pour ça que tout à l'heure, je dis, hein, les mounan qui là, c'est Adam et Eve. Ils ont englobé, ils ont représenté l'humanité. Mm-hmm. Ni quelques heures que mon Dieu créé. Donc, ils ont fait partie de les six jours. Mm-hmm. Et si je te lis ça qui est président, mon Dieu pas dit qu'il a béni le premier jour, il n'a pas béni les autres. Non. Donc, et là, il est arrivé, le temps, le septième jour, là, il va en bordage, le septième jour, mon Dieu était déjà fini, et là, il a pris haut, il a dit tout était très bon, était parfait, mm-hmm. Maintenant, il n'y a rien à faire en plus. De sorte que, là où il a considéré le septième jour, c'est pas simplement le mémorial de la création, mais c'est le mémorial de l'action de Mouna qui crée là. C'est en bas, il mettait à bas. Et c'est là ça qui arrivait déjà en réflexion. Nous ne pouvons pas adorer ni Mouna, ni Bête, ni Aïe qui est dans la création. Je vais profiter pour dire ça. Parce que des fois, nous ne pouvons pas être dans des perceptions. La mer, terre, nous pouvons adorer la nature, nous pouvons adorer les choses de la nature. Mais les textes sacrés très clairs. La nature, y compris l'humanité, fait aussi. Le sixième jour, il est déjà fait. Mm-hmm. Et puis bon, ça veut dire que l'homme fini, ouais, qui m'a dit, les bêtes là aussi qui évoluent en présence de mon Dieu, tout bail là parfait. Mais le septième jour qui est arrivé, le septième jour qui a marqué la différence entre un premier jour, deuxième jour, troisième jour, quatrième jour, cinquième jour, où la créature qui a découvert mon Dieu, qui a sorti, les bêtes là commencé à évoluer, manger, évoluer, à d'autres bails et puis respirer. Mm-hmm. Ça c'est limite. Ça c'est bénédiction yo. Et mon Dieu, dit propre initiative, lui, décidé d'y faire un septième jour. Il était prévu et couru. Un jour, deux jours, deuxième jour, premier jour. Il a freiné, il a mis en limite et puis il a dit, t'as là, c'est moins. Il a dit, voilà. Et pas simplement mettre à part, hein. Ça veut dire que c'est taille. C'est en révélation de puissance li. Et pour ça, mon point, disait, d'ici le septième jour, mon Dieu est déjà fini. Donc ça veut dire qu'il était déjà fini, tout ça était ni à fait, tout ça était ni à fait, était bon. Et là, il a, le septième jour qui est arrivé, il a dit, t'as là, je suis béni. C'est peut-être que nous attendons, mais je suis viré, mais là, dans le contexte. Li. De sorte que, bon, bien sûr, si pas dans le chapitre 3, je dis, toute l'humanité, t'es que veillé à ne jamais toucher à Joutala pour affaire personnelle, parce que c'est lui qui a rappelé que si mon Dieu n'était pas là, pas que les six premiers jours. Là, il dit béni, ça veut dire mon Dieu arrêté. Ça a évité nous, et m'a dit, toute manière, un monde qui a engagé, puis mon Dieu. Qui a engagé puis Jésus-Christ et qui a accepté progressivement d'y reconnaître l'autorité mon Dieu en l'état.

0: tout ça était né. Entre six jours et puis dit très bon, à aucun moment il n'est pas béni. À aucun moment il a dit c'est à moi. Et ni en goutte, et là il arrive en la septième là, regardez ça, il a dit qu'il a béni, qu'il a fait saint, il a déclaré. C'est seul jour qui saint. Et imaginez l'être humain qui parfait, Adam et puis Eve qui attend ça. Yo savent que dorénavant, yo qui fonctionnait en l'air, la vie yo c'est 6 jours plus 1 qui t'a maudit. Si pas ni 7e jour t'a là, si pas ni 7e jour t'a, comme on dit, mettez là, puis 6 premiers jours pas valable. Est-ce que vous avez saisi ça, Magadi Abioti?
1: Oui, Malaga, ça me dit qu'il est valable pour qui monde?
0: Pour l'être humain. Oui, c'est vrai que le péché vivait après, le péché vivait après, nous avons nous pour des dieux, nous avons fait ça, nous avons fait des commentaires le septième jour, qu'on nous l'est. Mais là, quand le texte là, si le péché, ça veut dire si le chapitre 3 de la jeunesse, et si dans le chapitre 3 la jeunesse n'est pas arrivée, jusqu'à présent, l'humanité qui fonctionnait en l'embagaille pour savoir que si joie qu'il a, pas valable, ou valable que par le fait que n'y a moun qui dit au bout de ses joies, manque à estimer que tout bail là pas fait bon, il pas besoin. 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En fait, quand scientifique, moi, l'humanité, qu'a traduit au travers le sabbat, parce que le sabbat a dit clairement que mon nom qui fait nous, mon nom qui fait création, m'a dit hormis le fait le péché entrer, tu savais exactement ça a été fait. Là, m'a exprimé foi, moi, je dis, m'a dit à mon Dieu grand, m'a dit reconnaître mon Dieu grand. Ça, c'est parole, moi, m'a fait pendant 6 jours. Mais c'est respect et puis imprégnation du 7e jour qui a montré vraiment, si m'a accepté vraiment, que mon Dieu n'y a autorité et que tout ça est fait est bon. Et que tout ça est fait, c'est pour remener nous dans le bon. C'est pas bagaille badjo qui est allé là. Hein? C'est pas discussion de clocher. Hein? C'est pas discussion de je pense que je ça machin. Joute à là qui déterminé niveau à nous considérer mon Dieu. 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l'idée c'est toujours qu'on vive en présence éternellement. C'est ça l'humanité était pour qu'a fait tous les jours. Est-ce que maintenant nous avons dépassé la simple, faut que nous expliquions au monde que ah ouais le sabbat dès le départ. Parole très claire.
2: Oui, ça m'a été dit, en fait, ma carouette dans ce regard là, c'est qu'on chaque jour là, c'est maintenant bon Dieu fait un bégaye.
0: Oui.
2: Il fait un bégaye. Qui s'est fait le sabbat? Oui, mais il fait un bégaye. Bénédiction.
0: Oui.
2: Il fait du ta bénédiction et puis sanctification.
0: Qui n'a pas ni à rien à ouais, puis la création. Ça veut dire que puisque la création, j'aboute. Ouais. Il n'a pas ni à rien à ouais, la création. C'est ce qu'il a fait. Et c'est là qu'il a expliqué que le sabbat, c'est l'institution de la théocratie. Ça veut dire le règne unique de Dieu. Le sabbat, là, pour rappeler nous que seul le monde qui a toute autorité, c'est mon Dieu. Parce que regardez, pas fait rien qu'on dit, pas fait rien d'autre qui dit que, Adam, la création, regardez bien, jouta là, pas ni rien qui fait Adam. Rien pas fait Adam, jouta.
2: Il fait bénédiction à Adam.
0: Sinon, voilà. Sinon que, mon Dieu créé jouta là. Alors, autant qu'à la Bible, il y a un soir et matin, ce fut, machin comme ça, là où il va au 7e jour, il dit, d'ici là, le 7e jour, mon Dieu t'a fait tout. Ce qui fait que l'on a grandi dans le sabbat, moi déjà dit ça en première fois, c'est un jour comme on dit, c'est seul jour que mon Dieu a créé. C'est seul jour, je lis, l'on a lu le texte là, c'est seul jour que mon Dieu n'a pas créé Aïe, mais c'est celle joie qui crée. Puisqu'il a dit que toutes les autres joueurs ont dit que la terre paraît que ceci, cela. Discours là différent, puisque Moudi a dit maintenant, je suis béni Jouta là. Je suis sanctifié. Moi j'ai créé.
2: Oui.
0: Ça veut dire que.
2: Mais est-ce que c'est pas Jouta qui a créé la bénédiction et puis la sanctification?
0: Mais ça caresse, quel que soit ça ou quoi.
2: Parce que quand il y a dans l'autorité.
0: Oui, mais c'est ça, mon cadeau, ça veut dire que.
2: D'où il y a dans l'homme.
0: C'est un tampon, il y a dit, c'est bon, ça. C'est moi qui a géré, c'est moi. Et, ma cave vous partez du principe, si mon Dieu décide d'établir ça, il ne peut pas demander à d'un conseil, à d'un tel, il ne peut pas demander, est-ce que je peux faire. Eve de là, il ne peut pas demander, est-ce que je peux faire. Donc, ce n'est pas un jour que je peux approprier comme moi. C'est un jour que mon Dieu crée là-bas, moi. Pour moi, prendre temps apprécier et reconnaître l'autorité dans la vie. Ma cave dit ça. Plus on va chercher à monter, retourner dans l'éternité, plus on va chercher que mon Dieu porte la perfection, le sabbat qui est venu en nous, pas qu'il y ait une obligation, mais en incontournable pour apprendre nous en bagaille. Quel que soit mon cas, écoutez-moi. Le sabbat qui est venu en incontournable pour apprendre nous en bagaille. 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Tout droit, il n'y a dit. Entre dire, mon Dieu, ni tout droit, tout le monde peut dire ça. Mais là, on a respecté Jouta là, on a témoigné en l'état là et devant l'univers que on a quoi. On laisse ça qui fait à la jeunesse là, et on a reconnaître que nous pèdes en bagaille et nous passons à la jeunesse chapitre 3. 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Chaque créatif peut dire, et puis Adam et puis Ève, nous les mêmes, ah oui, mais moi j'ai fait notre dernier, moi, ah notre dernier, c'est nous qui le fleurons. 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Si je n'ai pas honoré, si je n'ai pas sanctifié, si je n'ai pas dans la contemplation, si je n'ai pas accepté. Le sabbat, c'est plus qu'un jour qu'un tu travailles, c'est un jour où tu apprends l'esprit ou accepter l'autorité de Dieu. C'est un pas de plus.
2: Et puis en totale dépendance.
0: Mais c'est ça.
2: Parce qu'ils ont fait tout. Mais
0: voilà, c'est ça, c'est ça. Ils ont fait tout. Et même si la manière le monde qui allait, nous l'impression comme mon Dieu pas qu'à faire, le plan mon Dieu, c'est qu'il ramène l'humanité à un point que tout le monde a reconnu qu'il a fait tout. Et je vais profiter pour dire, lorsqu'on lit dernier Bible, dernier livre la Bible, dernier chapitre de la Bible, qui ça mon Dieu a fait? Là, la Nouvelle Jérusalem, qui a descendu. Et que les sacs qui déroulent qui essaient d'investir et que mon Dieu a détruit le mal définitivement. Mon Dieu a dit, en présence de ça qui sauvé. Ça veut dire les descendants d'Adam qui décidaient d'accepter. Il a dit, c'est comme si mon Dieu, lit texte là, mais c'est comme si mon Dieu a dit, actuellement j'autre là, ma vie est fait tout bien là bien. Voici, je fais toutes choses nouvelles. C'est extraordinaire, hein? Ça veut dire que mon Dieu a vu à soi autorité, hein? Qui a dit, bon, je vais passer un certain temps dans le péché. Marie veut dire à ce qu'elle peut grâce à Jésus. Et Jésus qui a dit, ah, tiens, je témoin. Première fois, moi, fait tout le bail là, on partait là, on arrive au sixième jour, je chape, on essaye de faire un coup de manger. Coup à azote là, je vais faire une nouvelle base, une nouvelle terre, nous garder. Voici, je fais toutes choses nouvelles. Il a bien dit, là, on a lu le texte, il a dit, ah, tiens, mon ego, café. Je, c'est un jeu puissant, c'est le jeu unique, le jeu, c'est vraiment, il a dit ego, il a dit moi, hein, moi Dieu, je le fais toutes choses nouvelles, il a fait une nouveauté, mon gouda. 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Mais, textal, mais logiquement, le sabbat est suffisant pour nous, pas j'ai envie de faire ça. ou dit en bagaille Philippe dernière fois mon noté et m'a dit en tout cas violé ou dit en bagaille ou dit que c'est un bruit de l'éternité, c'est plus qu'un bruit de l'éternité. Le sabbat, le sabbat c'est l'acceptation, c'est mon Dieu mettez 24 heures là pour l'humanité ou qu'a coûté moi qu'a coûté là ou qu'a coûté nous là pour les jours à l'arrivée ou accepter l'autorité mon Dieu. Ou pas qu'a fait parce que c'est un jour, d'un jour, ou qu'a fait parce que c'est le jour où qu'a dit, m'a qu'a accepté. Ça veut dire que l'on qu'a gardé le sabbat, ça veut dire qu'on qu'a accepté l'autorité mon Dieu, en la vie. C'est extraordinaire. Parce que si nous pas te péché, c'est ça, tout l'humain t'es qu'a fait. Chaque sabbat, tout humain t'es qu'a, l'humanité t'es qu'a dit ça. C'est pour ça, mon Dieu, mettez Jouta là. Mon Dieu, créez Jouta là. Ça, on parie manqué, il parle, il finit, mon Dieu, on parie manqué, il pas dit, il lui un soir un matin, puis ça fait un nouveau jour. C'est quoi? C'est parce que mon Dieu créé, mon Dieu établi, pour 6 jours, mais 6 jours qui viennent de s'écouler, les 6 jours qui viennent de passer là, et puis jour qui a commencé là, actuellement là, qui a rappelé moi que tout ça qui fait tout là, c'est parce que tu as là, mon Dieu grand. Mon Dieu, tu es moi. Mon Dieu, ouvre un chemin à moi. Et c'est encore mon Dieu Jésus, dans l'intercession, qui a tué moi. Pour ne pas mater, pour ne pas disparaître, pour ne pas perdre.
2: Il fait 18 ans un jour éternel. Mais merci en chère Bébert. Tu as très, très beau talent. Tu as très beau talent. Berthier, ben nous, un dernier mot.
1: Plus on va écouter l'étude sur le sabbat, plus on va reconnaître que vous partez qu'on est dans bagaille. Et plus on va reconnaître que vous pitié. Et que l'autorité de Dieu, ce n'est pas un bagaille qu'on va raconter, mais c'est un bagaille que vous allez vivre. Je vais demander à Maïla que bon Dieu bénisse toutes. Nous passons un bon semaine. Alors nous allons prêter qu'on doit à entrer dans le sabbat en nous portant réflexion sur ça. Merci en pile.
2: Merci Berthier, Bébert.
0: C'est pas tout dit qui dit, c'est pas tout dit, c'est bien dit qui dit.
2: Vous a dit tout. Bon, merci Anchaï pour réflexion. J'ai rencontré très beau talent après-midi à Mamaï, qui bon j'ai béni tout le monde. Bon courage, Tchébé fort, Mamaï Rété, et puis nous, à l'Espérance FM, dans quelques minutes, nous allons joindre Michel Pierre-Nicolas Adam Adonai, côté 7-5 Rebecca, qui racontait l'histoire de Bassetian Maïla, et puis Davis, qui est là, à 7, et puis Eve et Joshua, Adam Lourange Timoun, et c'est Davis qui est là, les restants programme la soirée. Belle bonsoir, Tchébé fort, Mamaï Rété, à l'écoute.
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0: Il est 18h.
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Salut à tous et bienvenue dans cette émission Adonaï. C'est Michel avec vous dans ce moment de louange et de réflexion. Merci de votre fidélité, merci aussi de nous recevoir chez vous. Très bonne écoute à tous.

Psaume 92. Psaume, chant pour le jour du sabbat. Il est bon de te louer, Éternel, et de célébrer ton nom, très haut, d'annoncer le matin ta bonté et pendant les nuits ta fidélité, sur l'instrument à 10 cordes, sur le luth et au son de la harpe. Tu me réjouis par ce que tu accomplis, Éternel, et je chante avec allégresse les œuvres de tes mains. Que tes œuvres sont grandes, Éternel, que tes pensées sont profondes. L'idiot n'y connaît rien, l'homme stupide n'y comprend rien. Si les méchants poussent comme l'herbe, si tous ceux qui commettent l'injustice sont florissants, c'est pour être détruits à perpétuité. Mais toi, tu es le Très-Haut pour toujours, Éternel, car voici tes ennemis, Éternel, voici tes ennemis. Ils vont à leur perte, tous ceux qui commettent l'injustice sont dispersés. Mais tu me donnes la force du buffle, je suis arrosé avec une huile fraîche. Mon œil voit ceux qui m'espionnent, et mon oreille entend les méchants qui s'attaquent à moi. Les justes poussent comme le palmier, ils grandissent comme le cèdre du Liban. Plantés dans la maison de l'Éternel, ils prospèrent dans les parvis de notre Dieu. Ils portent encore des fruits dans la vieillesse, ils sont pleins de sève et verdoyants, pour annoncer que l'Éternel est droit. Il est mon rocher, et il n'y a aucune injustice en lui.

lui qui n'a point commis de péché et dans la bouche duquel il ne s'est point trouvé de fraude. Lui qui, injurié, ne rendait point d'injure, maltraité, ne faisait point de menace, mais s'en remettait à celui qui juge, justement. 1 Pierre 2, le verset 22 à 23.

L'un des traits les plus nobles du caractère chrétien est la maîtrise de soi. Nous devrions imiter l'exemple de Jésus qui, injurié, ne rendait point d'injure, mais s'en remettait à celui qui juge justement. Notre Seigneur a supporté les mauvais traitements et la moquerie sans plainte et en silence.

les cruels sévices d'une foule meurtrière que faisait exulter son humiliation et ses tortures, ne purent lui arracher une parole de ressentiment ou un regard d'impatience. Majestueux roi du ciel, il ne pouvait laisser naître en lui un seul sentiment de vengeance. »

sa vie a été imprégnée de pitié et d'amour. Il semble qu'il y ait un voile devant les yeux de beaucoup de personnes, car elles n'arrivent pas à discerner les choses spirituelles et ne reconnaissent pas les agissements de Satan qui cherche à s'emparer de leur âme.

croyants ne doivent pas être esclaves de leur passion et doivent se placer sous le contrôle de l'Esprit de Dieu. Mais plusieurs deviennent les jouets de l'ennemi parce qu'au moment de la tentation, ils s'éloignent de Jésus. Nous nous trompons souvent en cherchant à résoudre nos problèmes quotidiens et cela nous vexe et nous irrite.

Nous trébuchons contre ces petites difficultés et en faisons des pierres d'achoppement pour nous-mêmes et pour les autres. Des bénédictions abondantes découleraient au contraire de ces vicissitudes quotidiennes si nous les supportions patiemment, car elles nous fortifieraient en vue de plus grandes difficultés.

puissions-nous contrôler nos paroles et nos actions. Que de mal se fait dans le cercle de famille par des propos impatients qui incitent les uns et les autres à d'aigres répliques. Paroles de vengeance, de propres justifications forment ainsi un joug pesant sur votre cou. Hélas, toutes ces paroles amères vous reviendront en une triste moisson.

N'est-il pas préférable de oindre notre cœur d'une huile de grâce afin que nous plaçions bien au-dessus de toute provocation, nous puissions supporter vexation ou offense avec l'humilité du Christ ?

0: C'est une voix qui crie.
1: Elle veut toucher vos cœurs, disant « Ne craignez rien, voici votre sauveur. Préparez le chemin, aplanissez sa voix. Répondez à l'appel, répondez à sa voix. Même au sein du désert, il apporte la vie. Quand tout est desséché, avec lui, tout revit. Mais pourra-t-il venir ? La question est posée.
0: Abaissons notre orgueil et notre incrédulité. C'est la bonne nouvelle qui résonne aujourd'hui. Et toujours actuelle, notre Dieu le dit. Il vient avec puissance pour chercher les perdus, les prendre dans ses bras, leur donner le salut.
1: J'élève ma voix pour dire d'espérer. Je proclame bien haut, je me sais protégé. Il est le bon berger, moi, je suis sa brebis. Je le crie encore, son nom est Jésus-Christ. Venez, n'hésitez plus, voici le temps passe. Saisissez cet instant et découvrez sa grâce. Car sa voix crie toujours, le chemin est la croix. Répondez à l'appel, répondez par la foi. »

Consolez, consolez mon peuple, dit votre Dieu. Parlez au cœur de Jérusalem et criez-lui que sa servitude est finie et que son iniquité est expiée. Dieu annonce une bonne nouvelle que tous doivent entendre, étant d'une importance capitale. Sa servitude est finie, que son péché est expié. Il demande à ses serviteurs de le crier bien fort pour que ses paroles parviennent jusqu'au cœur. Lorsque nous sommes dans un lieu très bruyant, il est difficile de s'entendre, et si nous devons parler, il nous faut élever la voix, voire crier pour se faire entendre. Notre monde est rempli de bruit de guerre, bruit de contestation, bruit de ce monde matérialiste. Tous ces bruits couvrent la parole du Seigneur, mais dans son immense amour, Dieu ne se lasse jamais de crier pour qu'enfin nous puissions l'entendre. Ce texte du prophète Isaïe sera repris par Jean-Baptiste, envoyé pour que les paroles du prophète soient reçues par un plus grand nombre. Et il alla dans tous les pays des environs du Jourdain, prêchant le baptême de repentance à cause du pardon des péchés. C'est la voix de celui qui crie dans le désert. Préparez le chemin du Seigneur, aplanissez ses sentiers. Luc 3, le verset 3 à 4. La parole du Seigneur est ce jour encore un cri pour vous arrêter et vous conduire au salut. C'était votre émission Adonai. Je vous remercie de l'avoir suivi. Prochain rendez-vous la semaine prochaine pour un nouveau moment de louange et de réflexion. D'ici là, prenez bien soin de vous et de vos proches. Que l'Éternel vous bénisse.

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5: Coucou, c'est Becky. Allez, venez les enfants. Allez, viens. Ne reste pas seul dans ton coin. C'est l'heure de l'histoire. L'histoire d'aujourd'hui s'intitule « Christine change d'avis ». Maman, s'écria Christine. Est-ce que ce n'est pas fantastique de vraiment pouvoir acheter une nouvelle robe cette semaine ? Certainement, ma chérie, dit maman. Je crois que je vais en choisir une verte cette fois-ci, dit Christine, toute joyeuse. Et puis je prendrai une écharpe brune et un petit sac brun. Tu as bon goût, dit maman, et tu le mérites, ma chérie. Tu as tellement bien économisé ton argent. Quand veux-tu aller au magasin ? Le plus vite possible, dit Christine. Est-ce que nous pourrions y aller demain après-midi ? Je crois. Combien as-tu ? 48 euros, dit Christine en recomptant sa fortune pour la 20e fois ce jour-là. Parfait, dit maman. Je trouve que cette somme représente un bon travail. Tu pourras choisir la robe qui te plaît. J'espère que nous allons en trouver une très jolie, dit Christine. Une vert pâle, peut-être avec quelques fleurs ici et là, tu ne crois pas ? Ce serait très joli, dit maman. Nous allons chercher la plus jolie robe de la ville. Christine était impatiente de se mettre en route le lendemain après-midi. Finalement, maman fut prête pour aller en ville et elles prirent l'autobus. Sur la route aux arrêts d'autobus, Christine remarqua de grandes affiches. On voyait deux enfants en haillons dont l'un avait perdu une jambe. Au-dessus, en grandes lettres, se trouvaient les mots « Aidez la Croix-Rouge à les secourir ». Que veut dire cette affiche ? Demanda Christine. C'est le jour de la Croix-Rouge, dit maman, j'avais oublié. Mais la photo, dit Christine, ces pauvres enfants. Oh, dit maman, ces pauvres enfants représentent tous les enfants qui souffrent à cause des guerres, des tremblements de terre ou d'autres catastrophes dans le monde entier. Des millions d'entre eux ont aussi perdu leur père et leur mère, et tout ce qu'ils possédaient. C'est très, très triste. Les gens qui ont bon cœur font tout ce qu'ils peuvent pour les aider. Ils n'ont pas d'argent, pas de vêtements convenables, demanda Christine. Beaucoup seraient affamés ou mourraient de froid sans la Croix-Rouge et d'autres organisations qui leur envoient des secours. Je pense que nous devrions aussi faire quelque chose, dit Christine. Oui, bien sûr, nous donnerons quelque chose, dit maman. Mais voilà notre arrêt. Le magasin où je veux t'emmener n'est qu'à quelques pas. Elles descendirent de l'autobus et marchèrent vers le magasin. Voilà encore cette affiche, dit Christine, s'arrêtant un moment pour considérer les deux enfants et la béquille. Oui, elle est partout, dit maman. Nous voilà. Que penses-tu de cette robe verte en vitrine ? Elle est très jolie, dit Christine. Mais ce n'est pas exactement ce que je voudrais. Allons voir à l'intérieur. Elles se dirigèrent vers l'ascenseur. L'affiche est là aussi, maman, dit-elle, tandis que l'ascenseur les emportait vers le 4e étage. Oui, et je pense qu'ainsi beaucoup de gens donneront quelque chose pour aider les enfants aujourd'hui. Elles étaient maintenant au rayon des robes de fillettes et la vendeuse apportait toutes les robes vertes. Christine les examina attentivement avec un grand plaisir, mais elle n'arrivait pas à faire son choix. Elles étaient toutes très jolies. Finalement, elle en trouva une qui semblait parfaite. C'était le vert que Christine avait en tête. Le prix n'était pas trop élevé pour son porte-monnaie. Et pourtant, elle n'arrivait pas à dire « oui, je prends celle-là ». Quelque chose la faisait hésiter. Seraient-ce ses pauvres enfants qui la regardaient depuis l'affiche sur le comptoir ? Elle ne pouvait oublier leur triste expression. Maman, dit-elle finalement, je ne crois pas que je vais me décider maintenant. Allons voir ailleurs. Je ne crois pas que tu trouveras une plus jolie robe pour ce prix, dit maman. Mais c'est à toi de décider, c'est ton argent. La vendeuse promit de mettre la robe de côté pour une heure ou deux et Christine se dirigea vers l'ascenseur avec sa maman. « Je ne te comprends pas, Christine, dit maman. Cette robe était exactement ce que tu voulais. » Mais Christine ne sembla pas l'entendre. En sortant de l'ascenseur, elle se dirigea vers une dame en uniforme de la Croix-Rouge qui se tenait près d'une grande affiche des deux enfants en haillons. « Est-ce que vous avez besoin de beaucoup d'argent pour aider ces pauvres enfants ? » demanda-t-elle. « Oui, ma chérie, dit la dame. Il y en a des millions dans le monde entier, sans nourriture, sans vêtements, et nous essayons d'en secourir le plus grand nombre possible. »« J'aimerais donner l'argent de ma robe, dit Christine à maman. » Puis, se tournant à nouveau vers la dame de la Croix-Rouge, elle expliqua. « Vous voyez, j'ai beaucoup de robes, et je n'ai pas vraiment besoin d'une robe neuve, et je peux recommencer à faire des économies, vous savez. » Sur ce, Christine ouvrit son sac et sortit son précieux argent et le donna à la dame. « Merci de tout cœur, dit-elle avec un sourire. Que Dieu te bénisse, ma petite. » Christine se demanda pourquoi il y avait des larmes dans les yeux de la dame. Puis elle regarda maman. Maman avait aussi les larmes aux yeux. « Nous pouvons rentrer maintenant, n'est-ce pas, maman ?»« Christine, dit maman, tu es la plus étrange et la plus douce et la plus gentille des petites filles du monde. » Prenons le prochain autobus.
6: Merci de m'avoir écouté.

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3: C'est bien, merci.
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Il est 19h. Belle soirée. 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
1: L'INSEE a deux casquettes différentes ce soir.
2: Alors, une casquette rouge, une casquette bleue, c'est ça?
1: Non, une casquette de maman.
2: Ah d'accord, oui.
1: Et une casquette de, comment dire, manager.
3: Le groupe s'appelle SCN Music, né pour servir.
4: Oui, oui, oui, oui. Tous les jours, moi, j'ai couru. J'ai fait un service à rien.

0: elle, c'est la sœur.
1: Ils sont jumeaux en plus. Oh là là. J'ai dû regarder. Ils se ressemblent.
0: Ah bah oui, ils ont tous les deux 12 ans.
1: Oui, oui. Ah, d'accord. Mais
0: pourquoi vous nous avez caché cela?
2: On ne nous avait pas demandé.
0: Nathan, vous êtes frère et sœur, en plus jumeaux.
1: D'accord, je comprends mieux maintenant pourquoi ils se ressemblent autant. D'accord.
3: Il va.
2: J'ai pris la meilleure de toutes les décisions.
3: J'aimerais beaucoup remercier les parents qui sont avec moi, Sarah, qui est là avec nous sur le plateau.
0: Oui.
3: Naomi qui nous écoute et qui est très présente. Davy, voilà, donc les parents de Nathan, Salomé, Serena et Naëli sont très présents pour encadrer le groupe.
4: C'était des extraits de vendredi dernier avec le groupe ECN Music. Bonsoir chers auditeurs, bonsoir chers enfants, j'espère que vous allez bien et que vous avez passé une bonne semaine. Bonsoir Davis.
0: Bonsoir Joshua, très content d'être avec vous en ce 22 mai.
4: Eh oui, un 22 mai qui est férié. Bonsoir Ève.
5: Bonsoir Joshua, bonsoir chers enfants, chers auditeurs. Une fois de plus, nous sommes très heureux d'être avec vous pour votre émission Louange Timoun. Et nous espérons que nous allons passer ce moment avec beaucoup de joie, de plaisir. Et surtout, n'oublions pas le jour du repos, le sabbat. Donc nous remercions notre Dieu pour sa présence à nos côtés. Et je vous souhaite à tous un merveilleux sabbat de l'Éternel. Et tout à l'heure nous vous dirons voilà.
4: Pourquoi Eve est contente.
5: Nous ne sommes pas seuls. Donc on vous dira tout à l'heure pourquoi je suis contente, comme dit Joshua.
4: Alors Davis, est-ce que tu sais pourquoi le 22 mai est férié?
0: Oui, parce que c'est la commémoration de l'abolition de l'esclavage. Si je ne me trompe, c'était en 1848, je crois.
4: Très bien.
0: Et donc, c'est une... Pardon?
4: T'as dit tu quoi?
0: Oui, je n'étais pas sûr. Je n'aime pas affirmer des choses sans être sûr. Et c'est une très bonne chose, hein, puisque l'esclavage, c'était dur pour nos ancêtres.
5: Alors, dur, c'est un faible mot. Hein. Mmh. C'était vraiment...
4: Horrible.
5: Ah oui. C'était horrible. C'était un crime vraiment odieux. Que dis-je? Je ne trouve même pas les mots. Et ça a duré pendant des siècles.
0: Oui.
5: T'imagines? Donc, heureusement, Dieu merci, qu'ils ont été libérés. Et voilà. Mais n'empêche que ça a quand même laissé des dégâts. Ça fait des dégâts quand même.
0: Des conséquences, notamment psychologiques. Hein,
5: parce que, beaucoup, beaucoup. Et encore aujourd'hui.
0: Oui.
5: Encore aujourd'hui. Mais merci Seigneur, hein, ces pauvres personnes ont été libérées. Mais il ne faut pas oublier qu'il y en a beaucoup qui ont perdu la vie.
0: Oui.
5: Malheureusement, dans d'atroces souffrances. Mmh. Voilà, non. Mais souhaitons que ce jour puisse nous rappeler justement que nous avons été libérés et nous avons surtout été libérés en Jésus-Christ. C'est ça,
0: oui,
5: le plus important.
0: Il ne faut pas juste critiquer les oppresseurs, mais ne pas faire comme eux.
5: Tout à fait. Mais c'est quand même difficile. Ouais, c'est ce que tu dis, c'est vrai. Mais c'est difficile de ne pas pouvoir les critiquer. C'est difficile.
6: Mais c'est vrai, comme a dit Jésus, comme a dit Dieu, il faut aimer nos ennemis également. Donc, mais nous savons qu'il n'y a que Dieu qui va punir tous les crimes. Donc, c'est le seul juge.
0: Absolument. Eh bien, aujourd'hui, nous sommes vraiment très contents de recevoir plusieurs invités.
4: Oui. Nous avons les laissés se présenter.
6: Une jolie petite famille. Et je dirais même que ça fait longtemps, voilà, que j'attendais qu'elle vienne, cette famille. Et nous sommes vraiment, vraiment, vraiment très heureux de les recevoir. Et c'est une immense joie. Voilà, et ça se voit sur mon visage. J'ai le sourire jusqu'aux oreilles, j'ai la banane.
4: Alors, est-ce qu'on va tirer à la courte paille
6: mais
4: pour
6: non,
4: qu'il Joshua, se présente?
6: Vas-y, présente Joshua.
0: Mais non, on commence par celui
6: le
0: qui...
6: Voilà, par notre invité.
0: C'est notre invité par excellence.
6: Alors, roulement de tambour.
0: Nous invitons à te présenter.
7: Bonjour, moi je m'appelle Lucas, Jean-Marie Marie-Luz. J'ai 10 ans, je vais avoir 11 ans cette année, le 15 juin.
6: Bonsoir Lucas.
0: À très bientôt, le 15 juin.
6: Oui, bientôt. Alors tu vois, Davis, il a déjà commencé à répondre à certaines de tes questions. Donc...
0: Oui, c'est très bien Lucas. à côté de Lucas.
6: Oui.
0: Une voix connue d'Espérance FM.
6: Exactement. Très, très, très connue. Une charmante femme, une jolie princesse de l'éternel. Voilà. Toujours élégante, je dirais. Toujours élégante. J'ai toujours plaisir à la voir, à la regarder, parce que vraiment, elle est toujours élégante. Toujours un beau sourire. Donc, la personne de...
0: Un petit détail que j'ajoute, la paire de lunettes vertes.
8: Coucou, ben c'est moi, c'est Adeline. Vous me connaissez sur Adeline Marie-Louise qui présente en fait tous les mercredis soirs. On est ensemble, n'est-ce pas, Davis?
0: Oui, confidence du cœur.
8: Voilà, c'est moi, la maman de Lucas.
6: Il me semble aussi qu'elle participe également Vive le sabbat.
0: Tout à fait, voilà. Équipe-toi, la
6: équipe-toi. Exactement. Donc, cette très jolie voix qu'on a pour habitude d'entendre et qui fait plaisir. Plaisir aux oreilles.
8: Merci.
0: Derrière toute grande femme, il y a un grand homme.
6: C'est ce qu'on dit, Tessie, hein? On le manque d'un beau.
9: Bonsoir à tous, Yanis, le papa de Lucas. Enchanté d'être ici ce soir avec vous.
0: Bienvenue Yanis.
6: Bienvenue.
9: Merci de nous recevoir.
6: C'est avec plaisir.
0: Eh bien, au cours de cette émission, on va faire connaissance avec toi, Lucas. Hein. Mm-hmm. Donc, on rappelle, tu auras bientôt 11 ans.
7: Oui, c'est ça.
0: Et dans cette émission, tu auras l'occasion de présenter plusieurs choses. Donne-nous un petit avant-goût, s'il te plaît.
7: De quoi exactement?
0: Petit avant-goût de ce que tu vas nous présenter tout à l'heure.
6: Et il te demande qu'est-ce que tu vas présenter.
7: Oui. Ce sera un chant et un psaume.
0: Très bien. Super. Super. Alors, j'ai fait une petite recherche sur ton prénom, hein, Lucas. Est-ce que tu connais sa signification?
7: Oui. Mon prénom signifie lumière.
0: Ah, très belle signification. Ben,
6: vraiment.
0: Très belle signification. Et qu'est-ce que ça te fait d'avoir un tel prénom?
7: Ben, moi, ça me rend vraiment joyeux parce que quand tu es une lumière, tu peux apporter quelque chose aux autres.
6: Ouais. Amen. Ah.
0: Absolument.
6: C'est vrai.
0: Alors, qui a choisi le prénom Lucas?
7: Bien
0: papa,
7: entendu.
0: Maman
9: C'est maman.
7: Oui, bien entendu, c'est ma maman.
0: Alors, et pourquoi tu dis bien entendu?
7: Parce qu'en fait, premièrement, c'est elle qui m'a conçue.
0: Pas toute seule quand même.
7: Ouais, je sais.
0: Oui, c'est elle qui a accouché.
6: C'est elle qui t'a portée.
7: Ouais.
6: Elle
7: m'a portée. Ouais, c'est ça.
0: D'accord, et deuxièmement?
7: Et deuxièmement, c'est Dieu qui a permis que je suis là aujourd'hui.
0: Ah ben oui. Super, effectivement, le prénom Lucas...

0: dérivé du prénom Luc, hein, qui provient du mot latin lux, signifiant lumière.
1: Mmh. Oui, lumière, exactement. Être une lumière, c'est ce que Dieu nous demande, d'être une lumière dans ce monde. Et Lucas, je pense que tu es une lumière pour tes camarades, pour tous ceux qui t'entourent et pour tes parents également.
2: Bien sûr.
1: Tu as un petit trésor pour tes parents. Voilà.
2: Il y aura aussi le mot du jour.
1: Ah oui, il y aura aussi un mot du jour.
0: Il y aura le mot du jour. Oui. D'accord, donne-nous un petit indice, je vous souhaite.
2: C'est un mot de 6 lettres. C'est un mot qui nous fait du bien. Bon, si je dis ça, ça va donner beaucoup trop d'indices. Mmh. Et c'est un mot que nous aimons très particulièrement.
1: Très bon.
0: Ah bon.
2: Pour ceux qui travaillent dur. Voilà.
0: Ah, d'accord. Ok, eh bien, on va voir ça tout à l'heure. Lucas, donc tu as bientôt 12 ans, mais tu es en quelle classe?
1: Bientôt 11 ans.
2: Mais
0: ah oui,
2: je suis en CM2.
0: Ah oui, je me suis trouvé. CM2. CM2, d'accord. Quelles sont tes matières préférées?
2: Ma matière préférée, c'est la science.
3: La science.
0: Ah, la science.
3: Futur scientifique.
0: Est-ce que à la maison, tu fais des recherches? Tu as un microscope, je ne sais pas, moi, une loupe?
2: Non, je n'ai pas de microscope, mais je suis plus du côté dinosaure.
0: Mmh, ah d'accord. Oui, tu aimes bien les dinosaures?
2: Oui, c'est ça.
0: Tu as des dinosaures en miniature ou je ne sais pas?
2: Oui, j'en ai en petite figurine, grande figurine, tout ça.
4: On est envahi de dinosaures.
0: Alors, je m'y connais pas du tout. Je m'y connais pas du tout en dinosaures. Tu peux nous citer quelques noms, par exemple?
2: Alors, tout d'abord, il y a le tyrannosaure, le cinocératops, le tricératops, le... Comment ça s'appelle déjà? Le plésiosaure, le mosasaure et le titanosaure.
0: Ah, je suis impressionné.
1: Mais on est qu'à entendre ces noms-là, j'ai mal à la tête. Ouais. Je sais pas, j'allais pouvoir retenir un autre qu'un nom. Oh alors, là.
0: Quand même, une les dernière t-rex. Question sur les dinosaures. Tu as cité plusieurs noms, mais lequel parmi est le plus gros et quelles sont ses caractéristiques?
2: Le plus gros, c'est le titanosaure. Et ses caractéristiques, c'est qu'en fait, il pouvait donner des coups de queue, mais comme un coup de fouet.
0: Ah,
2: ce
0: oui.
2: Qui assommait ses prédateurs.
0: Ah oui.
2: Qui pouvait les piétiner ensuite.
0: Ah oui, titanosaure, ça fait penser à titan.
2: Oui, c'est ça.
0: C'est tout à fait. Ça, exactement.
1: Et quel était son régime alimentaire?
2: Son régime alimentaire, c'était... il se nourrissait plus de... des arbres comme les chênes...
1: D'accord.
2: Des trucs du genre.
1: Vous avez entendu, il était le plus fort, hein? Il se nourrissait d'arbres.
0: Alors j'ai eu peur, j'ai cru, Lucas, que tu allais nous dire que son régime c'était l'humain, l'être humain.
1: Non, non,
0: voilà,
1: il était.
0: Rassuré.
2: Il était plus passif qu'autre chose, enfin quand tu ne l'embêtes pas.
1: Voilà, en fait il se défendait, voilà.
0: Bon, ben, je suis bien content qu'il n'y en ait plus, hein, en tout cas. Hein. 19h17 sur Espérance FM.
5: Oui, vous êtes bien dans votre émission Louange Timoun. Et chers enfants, vous pouvez nous appeler au 0596-72-82-51. Pour faire quoi, Ève?
1: Alors, afin d'offrir à Jésus un chant, un psaume, un morceau instrumental ou une histoire de la Bible.
5: Alors, j'ai une question à te poser, Lucas. Est-ce que tu joues d'un instrument? Est-ce que tu jouais d'un instrument? Ou est-ce que tu aimerais jouer d'un instrument?
2: Mais je joue d'un instrument, c'est la flûte, et j'aime beaucoup.
1: Et tu n'as pas ramé ta flûte?
2: Non, malheureusement.
1: Ah là là là là là là, ce sera pour la prochaine fois.
0: Alors, toujours sur la flûte, est-ce que tu joues à l'oreille ou tu déchiffres les partitions?
2: En fait, tout d'abord, j'ai lu les partitions et j'ai appris avec Monsieur Valéry.
0: Ok, très bien.
2: Et maintenant, c'est dans ma tête, donc je peux jouer comme ça.
0: Ah, c'est super. Formidable.
1: Donc, à ton avis, tu penses que c'est bien d'apprendre le solfège?
2: Oui.
1: C'est une bonne chose, d'accord. T'as entendu, Joshua?
4: Mais je te rassure, des fois c'est pas toujours évident, il faut qu'on pousse un peu, hein, donc je t'encourage, Josua.
2: C'était pas facile au début.
1: Mais après, une fois qu'on s'y met, voilà, c'est...
2: faut y mettre du sien.
1: Tout à fait. Surtout à votre âge, j'avais une bonne mémoire, donc c'est facile pour vous. Hein. Donc, c'est à ce moment-là qu'il faut apprendre plein de choses, parce que vous avez le cerveau qui est encore très malléable. Donc c'est le moment. Pour profiter. Moi, j'ai bien aimé apprendre à jouer au piano.
0: Ben, il n'est jamais trop tard, je pense. Hein.
1: Oui, on dit souvent ça, mais voilà.
2: Ben oui, comme on dit, quand il y a de la vie, il y a de l'espoir.
1: Oui, c'est vrai.
0: Absolument, Lucas.
1: C'est vrai, Lucas. Je prends note, Lucas.
0: Alors, Lucas, j'aimerais savoir quelle est ton histoire avec le nouveau Simon. Est-ce que, par exemple, tu as déjà eu l'occasion d'appeler pour participer?
2: Oui, j'ai appelé une fois.
0: Une seule fois?
2: Plusieurs fois, je ne me souviens plus.
0: D'accord. Ça remonte à longtemps?
2: Oui, on peut dire ça.
0: Ok. Alors, pour être clair, pour situer vraiment, est-ce que c'était à l'époque de Jean-Marc Bolder?
2: Non. Attends, oui.
0: Oui? Ok, très bien, très bien.
6: Alors, je peux faire une petite précision.
0: Oui, bien sûr.
6: Du temps de Jean-Marc, oui, mais aussi la nouvelle version avec Eve et Josua.
0: D'accord.
6: Et déjà deux, déjà, voilà, et Davis, déjà deux ou trois fois.
0: D'accord. Ok, très bien.
5: J'ai une question à poser à Lucas. Est-ce que tu pratiques un sport? Est-ce que tu pratiquais ou est-ce que tu aurais aimé pratiquer de sport?
1: Je sais ces questions.
2: J'aimerais faire du karaté, mais ça dépend.
4: Tu pratiquais quoi?
2: Je pratiquais avant du Krav Maga, c'est un mélange de... Comment ça s'appelle? De
4: judo, de self.
2: Oui, de judo et de... Comment
1: dire? D'accord.
0: Self-control, hein, très bien.
1: Mais ça n'a rien avec les armes, si ou non, c'est pas pareil.
2: Non, c'est apprendre à se défendre.
1: D'accord. Très bien. Mais tu ne pratiques plus là, c'est...
2: Non, d'accord. C'est fini, je n'aimais pas.
1: Ok.
0: Très bien. Dans un instant, j'ai encore d'autres questions hein, pour toi, Lucas, pour bien comprendre ta personnalité, si tu veux bien.
2: Vas-y.
0: Pardon ?
2: Vas-y.
0: Tout à l'heure. J'aimerais faire un petit clin d'œil au groupe S&N Music, qui est pour servir, qu'on a reçu vendredi dernier.
1: Oui, on a passé un moment formidable avec...
0: Cette petite chanson toute courte, d'1 minute 28, on se retrouve tout

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1: Il est 19h23.
2: C'était un extrait du groupe SM Music avec la musique. C'est quoi l'extrait déjà ?
1: En tout temps de Mirena.
2: Voilà.
1: Eh bien, les enfants, c'est à vous jusqu'à 20h.
3: Oui, tout à fait. Alors, chers enfants, demandez à papa, à maman, si vous pouvez utiliser le téléphone afin de nous appeler au 0596-72-82-51.
1: Nous sommes avec Yanis, oui. Bientôt 11 ans, sa maman.
2: Non, Lucas.
1: Yanis. Pardon. Alors, je vous explique pourquoi.
2: Yanis, tu as 11 ans.
1: Alors, tu confirmes, Yanis, tu n'as pas 11 ans, c'est ça?
4: Ah non, je n'ai plus 11 ans.
1: Yanis, c'est le papa, bien sûr. Adeline, la maman. Et Lucas, notre invité.
3: Qui aura bientôt 11 ans.
1: Alors, Yanis, justement, et Adeline, comment décririez-vous Lucas en termes de personnalité? Yanis.
4: Alors, Lucas, passionné, vraiment passionné. Comme il l'a dit tout à l'heure, sa passion, les dinosaures, c'est une vraie passion. La maison est remplie, de petit jusqu'au plus grand. On avait compté une fois, je crois qu'on était à quelque chose comme 80, si je ne me trompe pas.
1: Ah oui.
5: 99.
4: 99 précisément, sans compter les derniers qui sont arrivés.
1: Ok.
3: 99.
1: Lucas est passionné.
3: C'est vraiment un musée chez vous. Hein.
5: Ça fait 102 maintenant.
1: 102. Quoi d'autre?
3: C'est vraiment une passion. Hein.
4: Et c'est un petit garçon attentionné, c'est un garçon, je vais pas dire un petit garçon, parce que là,
3: c'est un préadolescent.
4: Voilà, c'est un préadolescent, c'est vraiment ça. Très, très affectueux. C'est ça, Lucas.
1: Ok, Adeline.
6: Lucas, c'est un petit garçon curieux, un petit garçon déterminé. Un jeune homme qui, en fait, a des ambitions et il est très sensible. C'est un enfant qui est très sensible, mais aussi qui sait s'affirmer.
2: Mmh.
6: Qui sait s'affirmer. Et c'est ce qu'il veut.
4: Exactement.
3: Mais c'est vrai que quand on le regarde, il a l'air très calme, vraiment posé. Et toutes les fois où j'ai eu à le voir,
6: c'est toujours pareil. Hein. Un enfant, c'est bien.
3: J'ai jamais dû trouver agité, à courir dans tous les sens comme d'autres enfants que je connais trop bien. Mais
1: quand tu regardes Joshua.
3: Ah mais j'ai pas regardé.
1: Mentalement.
3: Mais c'est vrai, j'ai toujours vu Lucas posé, réservé, voilà le terme que je cherchais, réservé. Et voilà.
5: Lucas, tu as raison parce que des fois je ne m'ouvre pas comme ça aux autres.
2: Mmh. Davis, permets-moi de répondre à Ève que celui qui n'a jamais péché me jette la première pierre.
3: Mais je ne vois pas que ça vient faire là.
1: Celui qui te jette la première pierre, je ne sais pas. Tu es d'accord avec ce portrait qui a été dressé de ta personnalité?
5: Oui, je suis d'accord.
3: Tu as quelque chose à rajouter?
5: Oui. Une seule chose. Ils ont oublié que je suis très, très, très, très, très attentionné.
3: Ah, ils ont oublié le plus important.
1: Très attentionné. Qu'est-ce que tu veux dire par là? Tu fais des petits gestes?
5: Oui, par exemple, un camarade n'a pas de goûter. Je lui donne, enfin, pas tout le temps. Quoi. Mais, par exemple, quelqu'un est tombé, je l'aide à se relever. Et je l'amène jusqu'au robinet pour laver sa plaie. Ça arrive surtout au CP.
1: Ok.
3: Ça, c'est bien. C'est une très bonne chose. Dieu nous demande d'être comme ça pour notre prochain, notre bon samaritain. C'est bien. Et avec tes parents?
5: Mais mes parents. Moi. Je sais pas pourquoi. Je peux pas l'expliquer, mais j'aime vraiment, vraiment, vraiment mes parents. Et je suis très content d'être tombée
3: dans cette famille-là. Ah, amen.
1: C'est génial.
3: Je les regarde pleurer. Ils sont en train de rougir là.
1: C'est la cigogne qui t'a déposé chez eux.
3: Ça c'est Davis. Ah non, c'est vraiment très beau. C'est mignon. Ah ouais, vraiment magnifique. Ah. C'est bien. Mais en tout cas, vous formez une jolie famille. Et encore une fois, je suis heureuse de vous recevoir, de vous avoir avec nous. C'est vraiment un réel plaisir. Merci d'avoir accepté notre invitation.
1: Si on écoutait Lucas pour sa première présentation.
3: Oui, Lucas. Alors, qu'est-ce que tu choisis ? Le psaume ou le chant ?
5: Premièrement, le psaume. C'est le psaume 23.
3: On t'écoute.
5: L'Éternel est mon berger. Je ne manquerai de rien. Il me fait reposer dans de verts pâturages. Il me dirige vers des eaux paisibles. Il restaure mon âme. Il me conduit dans les sentiers de la justice. À cause de son nom, quand je marche dans la vallée de l'ombre de la mort, je ne crains aucun mal, car tu es avec moi. Ta houlette et ton bâton me rassurent. Tu dresses devant moi une table en face de mes adversaires. Tu renduis ma tête et ma coupe déborde. Oui, le bonheur et la grâce m'accompagneront tous les jours de ma vie et j'habiterai dans la maison de l'Éternel jusqu'à la fin de mes jours.
3: Amen. Amen. Merci Lucas pour ce beau psaume. C'est un psaume que les enfants aiment particulièrement. Et c'est vrai qu'il est beau ce psaume parce qu'il nous rappelle que nous avons un père qui est protecteur, un père qui s'occupe de nous, qui est là à tout moment en fait. Et on peut vraiment compter sur lui.
1: Oui.
3: Et je me pose la question, parfois tu sais, on est préoccupé, mais pourquoi ? Alors que nous savons que nous avons ce père qui est là, qui nous dirige, qui nous restaure, qui. Même dans les moments difficiles de notre vie, il est là à nos côtés. Et pourtant, on s'inquiète, on est préoccupé.
1: Parce qu'à vue humaine, ce qu'on voit n'est pas rassurant.
3: C'est vrai. Et pourtant, il nous le dit. Hein. Il nous le dit. Mmh. On le sait, mais souvent, on oublie, en fait. Je pense que nous sommes des oublieux.
1: Oui.
3: Donc, c'est pour ça qu'il faut tout le temps le rappeler, donc par le psaume 23. Le réciter régulièrement pour qu'on puisse se le remémorer et ne jamais oublier que nous avons un créateur qui est formidable et que nous pouvons compter sur lui à chaque instant.
1: Ne pas le réciter machinalement, mais
3: vraiment exactement.
1: Peser chaque mot.
3: Peser exactement chaque mot, tout à fait. Comme le Notre Père également, peser chaque mot.
1: Oui.
3: Et c'est vrai, vraiment s'inspirer de ces psaumes, de cette prière, et pour qu'on puisse toujours se souvenir de ça. Voilà. Et que ce soit chaque jour pour nous un code de vie.
1: Ouais. Absolument. Dans un instant, on va passer au mot du jour avec toi, Joshua.
3: Oui.
1: Mais avant cela, Lucas, est-ce que tu peux nous parler de tes ambitions ? Qu'est-ce que tu aimerais faire dans la vie de façon professionnelle ?
5: Ce que j'aimerais faire, premièrement, mon métier. Ce serait être policier.
1: Ok, policier. Tu as quelque chose de. Tu as une spécialisation, je ne sais pas, parce qu'il y a plusieurs types de policiers. Est-ce que tu as une idée précise ?
5: Police scientifique.
1: Ah, c'est pas étonnant. Donc, oui. J'aime beaucoup les sciences, c'est pas étonnant. Qu'est-ce qui t'a donné cette idée ?
5: Parce qu'en fait, quand j'étais. Petit, j'avais 6 ans et j'étais sur Netflix et j'ai vu marqué Jurassic World, la colo du Crétacé. J'ai été regarder et là, waouh! Et puis à 7 ans, j'ai commencé à demander à ma maman un T-Rex. Et c'est depuis ce jour que je collectionne des dinosaures.
3: D'accord.
1: D'accord.
3: Et après avoir vu Jurassic Park.
1: Est-ce que, alors, tu vas me confirmer, le T-Rex, il est carnivore, il a des grandes dents?
5: Oui, le T-Rex est carnivore, il a. Oui, il a de grandes dents.
1: Ses deux pattes avant sont courtes?
5: Oui, c'est ça.
1: C'est ça.
7: Alors, je précise, j'ai cherché l'image et je ne connais pas. Je connais pas. Alors, Lucas, est-ce que ça te dirait de recevoir un appel téléphonique?
5: Oui, bien sûr.
7: Eh bien, à toi de jouer.
5: Bonsoir. J'ai un petit enfant.
8: Bonsoir.
7: C'est Lee Vanessa.
5: Ah, bonsoir Lee Vanessa.
8: Bonsoir Lucas.
7: Est-ce que vous vous connaissez?
5: Oui, on se connaît très bien.
7: Ah oui, c'est-à-dire, est-ce qu'on peut en savoir plus hein?
5: Parce qu'on se voit à l'église.
8: Au club.
5: Oui, à l'école du sabbat aussi.
7: Très bien, je te laisse continuer.

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0: c'est terminé.
1: Wow. Amen, amen.
2: Franchement, ce chant est très beau, Livanis.
1: C'est vrai, très beau. Bien interprété.
0: Merci.
1: Aussi.
2: Et je trouve que tu as une belle voix.
1: Oui.
2: Et tu peux continuer à chanter comme ça.
1: Exactement. À élever le nom de l'Éternel. Comment elle va graisser, Livanis?
0: Elle va très, très bien.
1: Tu lui fais un bisou de notre part, d'accord?
3: Coucou, Grisaille.
0: Elle vous fait coucou.
3: Ah, merci, merci, merci.
2: Tu lui dis que je l'embrasse.
1: Tu as entendu?
0: Comment?
1: Vas-y, Lucas.
2: Tu lui dis que je l'embrasse, d'accord?
0: D'accord.
1: Livanis, as-tu un message à faire passer à quelqu'un?
0: Oui, d'être toujours joyeux en l'Éternel.
1: Amen, amen.
4: Qu'est-ce que tu veux faire passer ce message?
0: De rien.
1: À tout le monde. Merci, Livanis. Enfin, je souhaite demander à qui tu veux faire passer ce message. Donc, je l'ai dit à tout le monde.
0: À tout le monde.
1: Voilà, exactement.
3: Donc, à toi, Joshua. Rassure-toi. Merci, Livanis.
1: Merci, Livanis. Une belle soirée. Joyeux sabbat. Et tu nous reviens quand tu veux.
2: Joyeux sabbat, toi.
1: À bientôt. Bisous, bisous. Au revoir, Grisaille.
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4: Oui, vous êtes bien dans votre émission Louange Timoun. Et vous pouvez encore nous appeler. Il vous reste du temps, chers enfants, au 0596 72 82 51. Pour faire quoi, Davis?
3: Pour chanter, pour jouer d'un instrument, pour lire ou réciter un psaume, un verset, raconter une courte histoire ou faire un témoignage.
1: Mmh, exactement. Tout ça à offrir à Jésus.
4: Ok, Davis.
1: Et nous rappelons que nous avons une jolie petite famille avec nous, hein. Lucas, Adeline et Yanis. Ouais.
3: Et si on passait au mot du jour avec toi, Joshua?
4: Le mot du jour, le mot du jour, le mot, le mot, le mot du jour. Alors, le mot du jour, est-ce que vous l'avez deviné?
1: J'ai dit ce que tu as trouvé, que tu as donné.
4: Davis, tu l'as deviné?
1: C'était pas très concluant.
4: Le mot du jour était sabbat.
5: Ah, ouais, j'avais le mot pour le moment.
4: Alors, sabbat, définition. La définition globale. Repos que les juifs doivent observer le samedi, jour consacré à un culte divin. Et j'ai été surpris par les synonymes que j'ai trouvés.
3: Alors peut-être une petite remarque sur cette définition qui est un peu limitée, hein, puisque...
1: Oui, il a dit sa définition de la trouver...
4: globale.
1: Oui. Voilà, très bien. Trouvé...
3: Poursuivez, jeune homme.
4: J'ai été surpris quand j'ai vu la définition

0: que Google m'a le synonyme que Google m'a donné du sabbat. Boucan, chahut, chambard, foire, potin, raffut, sarambade et tintouin.
1: J'avoue, c'est un
2: comme synonyme, voilà. Tu l'as trouvé, oui. On a été stupéfait de voir cela. Les synonymes.
3: Voilà. Reprends ta liste de synonymes.
0: Boucan, chahut, chambard, foire, potin, raffut, sarabande, tintouin.
3: Ok, peut-être que c'est par rapport à l'aspect festif, je ne sais pas.
2: Oui, mais employer ces termes-là.
1: On parle vraiment pas du même sabbat.
2: Vraiment pas, exactement. Tout à fait. Alors, continue, Joshua.
0: Alors, les étymologies. Emprunt du latin par l'intermédiaire du latin. Emprunté par l'intermédiaire du latin sabbatum et du grec sabbaton, de l'hébreu shabbat, de même sens, puis par dépréciation du sabbat des juifs, par les chrétiens, grand bruit, lui-même dérivé du verbe shabbat, s'arrêter et se reposer. Et maintenant, ce que nous attendons tous, selon la Bible, le sabbat signifiait déjà libération. Le septième jour, après six jours de travail, était le jour consacré au Seigneur. Pendant six jours, tu travailleras et tu feras tout ton ouvrage. Mais le septième jour est un jour de sabbat pour ton Dieu. Et ensuite, nous avons quatre versets bibliques qui parlent du sabbat. Respecte le jour du repos en faisant un jour saint comme l'Éternel ton Dieu te l'a ordonné. Pendant six jours, tu travailleras et tu feras tout ce que tu dois faire. Mais le septième jour est le jour du repos de l'Éternel ton Dieu. Tu ne feras aucun ouvrage, ni toi, ni ton fils, ni ta fille, ni ton esclave, ni ta servante, ni ton bœuf, ni ton âne, ni aucune des bêtes, ni l'étranger qui habite chez toi, afin que ton esclave et ta servante se reposent comme toi. C'était dans Deutéronome 5, versets 2 à 14. Ensuite, Ésaïe 58, versets 13 à 14. Si tu retiens ton pied pendant le sabbat pour ne pas faire ce qui te plaît durant mon saint jour, si tu considères le sabbat comme un plaisir, le jour saint de l'Éternel, comme digne d'être honoré, et si tu l'honores en ne suivant pas tes voies habituelles, en ne cherchant pas à accomplir tes propres désirs, et en parlant pas dans le vide, alors tu trouveras ton plaisir dans l'Éternel. Alors je ferai monter sur les hauteurs du pays et je te ferai jouir de l'héritage de ton ancêtre Jacob. Oui, c'est l'Éternel qui l'affirme. Ensuite, Genèse 2, verset 3. Dieu bénit le septième jour et en fit un jour saint, parce que ce jour-là, il se reposa de toute son activité, de tout ce qu'il avait créé. Voilà. Et ensuite, j'écris un petit texte.
3: On a hâte d'entendre.
0: Exactement. Le sabbat est un jour spécial, jour de repos. Alors que nous remercions notre Dieu d'avoir mis ce jour à part pour nous, disons ensemble, merci Seigneur pour ce jour que tu as mis à part pour nous. Répétons, merci Seigneur pour ce jour que tu as mis à part pour nous. C'était le mot du jour avec Joshua.
3: Merci Joshua pour ce mot du jour.
1: Amen.
3: Lucas, notre invité, qu'aimes-tu dans le sabbat?
1: Ah, ce que j'aime dans le sabbat, c'est quand on va à l'église, qu'on va dire quand on lâche le travail,
3: oui.
1: Et quand on va voir sa famille.
3: Quand on lâche le travail, tu parles de ton travail?
1: Non, quand les adultes.
3: Ok. Ok, quand les salariés ne travaillent plus, c'est ça?
1: Oui.
3: Mmh. Oui.

0: à 2 kilos de grand.
1: Alors, bonjour, que voulez-vous, madame?
0: Ben, si il prend bien, hein, fait d'être enfant unique. Apparemment, quand on le regarde, c'est un enfant qui est épanoui. Il a la joie de vivre. Il a la tête sous les épaules. Il sait ce qu'il veut.
2: Mais c'est, tu es loin d'être un cas isolé, me semble-t-il. Il y a beaucoup d'enfants uniques qui s'en sortent très très bien.
1: Ouais, je suis demi-enfant unique.
0: En fait, pourquoi il dit ça? Parce que son grand frère ne vit plus avec nous, en fait. Donc j'ai eu deux enfants uniques. L'aîné, voilà, et c'est quand il a eu 16 ans que j'ai eu Joshua après. Donc, c'est comme si j'avais deux enfants uniques. Hein, Joshua est pratiquement seul avec moi, donc c'est pour ça qu'il dit il a demi. Donc, lui, pareil aussi, il a tout pour lui tout seul.
1: Ok, l'ordinateur, le
0: cinéma, voilà.
2: Très bien. Et bien, il va nous rester 3 minutes.
0: Oui, pour le chant familial.
2: Adeline ne sait vraiment pas quoi chanter.
3: Ah, je sais pas. On va demander autre chose.
1: Tu connais ton chant? Tu connais ton chant, moi?
2: Le chant.
3: Quel chant?
2: Ah, parce que Yannis propose un solo, je ne sais pas.
4: Alors, Lucas, quel chant que tu as envie de chanter?
1: Mais...
0: C'est peut-être chant du cantique aussi, non?
1: Oui, l'éternel en tous les deux.
4: Quelle vie aussi, hein?
1: Tu sais,
3: Eva, tu es prêt?
1: Oui.
3: Je te suis.

0: Super, merci.
1: Bien.
0: Merci beaucoup d'avoir accepté hein, ce défi inattendu.
1: Ah ouais, ils ont relevé le défi, vraiment.
0: Merci beaucoup. Nous arrivons à la fin de l'émission.
1: Oui, hélas.
2: Malheureusement.
1: Ça va passer très vite, hein, c'est vrai. Alors, votre compagnie, on dit souvent, toutes les bonnes choses ont une fin. Voilà, oui, hélas, nous arrivons au terme de l'émission.
2: Et plus on est de fous, plus on rit.
1: Non, on n'est pas des fous, je veux dire. Plus on est nombreux, voilà, je préfère.
0: Lucas, dis-nous, quel sentiment tu avais avant que l'émission ne commence et quel est ton sentiment maintenant?
2: Mais moi, on peut dire que j'étais un peu stressée parce que je savais pas comment ça se passait.
0: Oui, c'est normal.
2: Dès que je suis arrivée, c'est parti comme ça.
1: Et ça te dirait de revenir? Avec la flûte, bien sûr.
2: Oui.
1: Ah, très bien. Mais quand vous voudrez, voilà, vous serez les bienvenus. Vous êtes ici chez vous, n'est-ce pas, Adeline?
3: Oui.
1: Ah. Donc revenez quand vous voulez, ce serait toujours avec un réel plaisir.
2: Nous remercions les parents qui ont permis à l'enfant d'appeler.
4: Remercions Lee Vanessa voilà, pour l'appel.
2: De Fort-de-France. Merci beaucoup, Lee Vanessa.
4: Merci à Grisseille.
2: Oui, merci à Grisseille. Merci à Davis d'avoir été là. Et la suite du programme avec Davis.
0: Oui, tout de suite, on va écouter une heure de Worship Night. L'idée, si je puis dire, guidée, dirigée par Richard. Et puis à 22h, rendez-vous avec Tonight, présenté par Lysiane. Demain, si Dieu veut, de 7h30 à midi, ne loupez pas Vive le Sabbat avec l'équipe numéro 4.
1: Alors merci à Lucas, merci à Adeline, merci à Anis pour votre présence. Vous avez égayé le studio, donc merci encore. Et nous vous disons à bientôt. Je vous souhaite à tous un merveilleux sabbat de l'Éternel. Demeurez bénis et surtout restez à l'écoute de nos programmes.
2: C'était Louange Simoun avec Eve, Davis, Lucas, Adeline, Yanis et Joshua. Salut.
1: À bientôt.
2: Bye bye. Je suis très contente d'être là avec vous.
1: C'est bien. Merci.
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